Lui, c'est Errol Holden. J'avoue que je le connaissais pas encore il y a peu. Harlem niggas always gotta demonstrate. Ça, c'est pour le titre. Voilà, dans le Pura, il faut toujours prouver. Il faut toujours représenter. On revient en France. Jean Jass qui vient de nous sortir un nouvel album, toujours aussi bien produit, même si je suis pas fan de tous les morceaux. Celui-là, il est excellent, instru, comme il sait les faire, bien soyeuse, métastase.

Petit scratch avec la voix de Kazé que vous aurez peut-être reconnu. Il y a toujours un moment où dans ce trou noir on commence à s'exciter. Et ben là ça arrive. 52-54 rue du Château, le double GAL.

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Allez écouter Fuck La Belle Machine, l'EP de Jaël et Le Double. Allez l'écouter si c'est pas encore fait. J'ai dit qu'on allait commencer à s'exciter. Lui, il est carrément énervé. Tout un EP à ne surtout pas écouter si vous voulez vous endormir. Al Walid, Big Man.

Black. Et elle c'est Lin Lin ou Lin Lin. J'avoue que je sais pas trop comment ça se prononce. Donc je vous donne les deux. Black. Point. Deux. Allez, on reste un peu dans cette excitation. JPEG Mafia, Baby Girl, l'extrait de son dernier album, Expérimental Rap. Ça, on le savait déjà.

Voilà, ça c'était le moment. On pousse les meubles du salon. J'espère que vous en avez bien profité. T'es toujours à l'écoute du Trou Noir, Radio PFM, RCV 99. On va redescendre, bien redescendre même. Of the Trees, en featuring avec Earth Gang, Look Into My Eyes.

arrive à des choses, voilà, un peu moins structurées ou un peu plus déstructurées. Ça dépend si on veut voir le verre d'eau à moitié plein ou à moitié vide. C'était Anicia Kim et Tony Selzer, Automatique. La suite est dans la même veine. Ibrahim Alpha, Subutrax, tout un programme.

maintenant qu'on plane, on va essayer de prendre un courant ascendant pour rester dans les hautes sphères. C'était Le Trou Noir, une émission sur Radio PFM 99.9 tous les jeudis à 19h, le samedi à la même heure et le dimanche dans la soirée. On est aussi chez les Cousses de RCV 99, ça c'est le mardi à 23h. J'ai dit qu'on va continuer à planer un petit peu. Office Loop with T plus I. Ça c'est le titre, c'est Harrison en featuring avec Earl Sweatshirt qu'on retrouve donc, et Harrison.

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6: 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Dans cette émission, on vous propose chaque semaine notre sélection maison de podcasts, de documentaires, de créations sonores, des émissions réalisées soit par PFM, soit par d'autres radios asso ou des web radios. Cette semaine, dans Attention les oreilles, on vous propose le 251e numéro de Mayday, une émission de Radio Canu, radio associative et rebelle à Lyon, basée à la Croix-Rousse. 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Mayday consacré à la Kanaky, une émission du 20 mai dernier. On écoute ça ensemble.
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24: À la une ce matin, la fièvre et l'embrasement en Nouvelle-Calédonie. Tirs tendus contre des gendarmes, maisons incendiées, les violences continuent. Le couvre-feu est décrété dans l'agglomération de Nouméa.
25: Les circonstances sont telles en Nouvelle-Calédonie qu'il est pertinent de parler d'un climat insurrectionnel dans un archipel qui renoue avec les affrontements armés qui ont jalonné le début des années 80.
24: Les indépendantistes s'opposent à l'élargissement du corps électoral débattu à l'Assemblée nationale.
26: Moi, je vais engager le GIGN sur le secteur de Saint-Louis et s'ils se trouvent en situation de tir appliqué contre eux, eh bien ce sont des réactions de légitime défense. Donc je les mets en garde.
24: Une guerre civile, voilà ce que redoute la maire de Nouméa.
25: Les armes parlent et des milices bouclent les quartiers.
27: Tout est à l'arrêt depuis maintenant 48 heures.
28: La situation ici est toujours très tendue, voire explosive à certains endroits de Nouméa et de son agglomération. Des habitations ont de nouveau été brûlées la nuit dernière. Les commerces continuent d'être pillés et détruits en fin de journée.
25: L'état d'urgence, on l'attend de façon très urgente, déclarait dans la matinée la présidente du MEDEF.
29: L'état d'urgence va nous permettre de déployer des moyens supplémentaires massifs pour le rétablissement de l'ordre.
24: Sur place, l'armée s'est déployée. L'état d'urgence est entré en vigueur depuis plus de 12 heures. 10 personnes ont été assignées à résidence, des leaders mafieux du CCAT. C'est ainsi que définit Gérald Darmanin, ses membres d'un groupe radical indépendantiste. Le réseau social TikTok est interdit sur tout le territoire pour éviter aux émeutiers de communiquer entre eux et stopper la désinformation avec l'Azerbaïdjan à la manœuvre, accuse Paris. On voit dans la rue de certains quartiers des patrouilles d'habitants organisées en milices d'autodéfense.
25: La vague de violence n'a donné aucun signe de reflux. L'heure n'est pas grave, elle est très grave.
24: Trois quartiers pauvres de l'agglomération de Nouméa échappent encore au contrôle des forces de l'ordre.
25: 1800 policiers et gendarmes sont déjà sur place. 500 autres arriveront en renfort dans les prochaines 24 heures.
30: Le 13 mai 2024, la Kanaky Nouvelle-Calédonie se soulève avec comme moteur les quartiers populaires de Nouméa, sa capitale. Dans les jours et les semaines qui suivent le 13 mai 2024, d'épaisses fumées noires recouvrent Nouméa. Début juin, on comptabilise près de 200 habitations, 600 véhicules et 900 entreprises et petits commerces partiellement ou totalement incendiés ou vandalisés. Les routes sont hérissées de barrages et jonchées de carcasses de voitures et d'autres objets rendant la circulation périlleuse, voire impossible. Au camp Est, la prison de Nouméa, peuplée à plus de 90% de Kanaks, est unanimement décrite comme l'une des plus insalubres et surpeuplées de la République. Les détenus se solidarisent avec le mouvement.
0: Deux tentatives de mutinerie se succèdent coup sur coup, les 13 et 14 mai, entraînant l'intervention du RAID et la destruction par le feu d'un tiers des cellules. Traversée par la seule route reliant le sud de l'agglomération à la capitale, la tribu Kanak de Saint-Louis, habituel point chaud de la commune du Mont d'Or, s'est également soulevée par la multiplication des caillassages de véhicules et des carjackings. Bâtiments officiels, postes de police ou de gendarmerie, écoles, médiathèques, centres de soins et locaux associatifs ont aussi été durement touchés.
1: 14 personnes sont mortes, dont un gendarme, un caldoche et 12 canaques. Militaires, gendarmes et policiers supplémentaires affluent en masse avec des véhicules blindés, portant l'effectif total des forces de l'ordre à plus de 6000 personnes. Les habitants des beaux quartiers érigent des barricades afin de protéger leurs biens et repeignent leurs rues aux couleurs du drapeau français. Ces milices armées se nomment « voisins vigilants ». A priori soumises comme les autres au couvre-feu et à l'état d'urgence instauré dès le lendemain des premières émeutes, elles montent en réalité la garde toute la nuit et collaborent avec les forces de l'ordre.
2: La répression a été forte et
0: Christian Tain.
2: On voit le pont aérien qui a été fait assez rapidement pour pouvoir transporter le maximum de matériel, des centaures, des Weberger, des camions, plus les forces de l'ordre. Énormément de moyens qui ont été envoyés par le gouvernement pour tenter de mater la lutte de nos populations sur le terrain par rapport à l'histoire du dégel.
3: Moi j'étais sur Païta, j'étais enterré le donné Païta, qui a un frère. J'étais l'enterré, j'étais avec des cousins.
0: Guillaume Vama.
3: On a fait la veillée, tu sais tout. Après, en déposant des cousins sur le quartier sous Nouméa, j'ai été interpellé par le GIGN. Je suis fait pointer par la FAMAS, un revolver. Je me suis fait descendre cagoulé. En fait, on ne savait plus si c'était vraiment des gendarmes ou c'était des civils. Il y a beaucoup de civils qui prenaient les armes. Et c'est-à-dire qu'en face, il y avait des gens qui traînaient en camionnette avec des fusils de chasse. Quand on est venu me chercher, je pensais vraiment que c'était la milice. On est allé chez moi, là, chez ma mère. On a perquisitionné chez moi. Le mec, il voulait défoncer la porte. Je dis, écoute, il y a la clé qui est là. Donc, tu vois, on ne va pas faire ça. Là, c'est chez ma mère et je n'ai pas envie qu'elle voit ça et tout ça.
2: Toute cette jeunesse des quartiers sud, hein, parce qu'il y a eu au Mont d'Or, à Nouméa, à Païta, à Dembéa, les quatre communes de l'agglomération, là, comme un seul homme, les jeunes se sont levés et puis disent, stop, arrêtons de piétiner notre mémoire, arrêtons de piétiner la dignité de notre peuple.
30: Miliciens, Kanak, Nouvelle-Calédonie, Kanaki, Nouméa, Mont d'Or, Païta, comme des mots et des lieux qui ont fait surface dans le flux de l'actualité française en mai et juin 2024, il y a donc 2 ans, à la faveur d'une révolte dont l'ampleur n'a sans doute jusqu'alors pas eu d'égal sur cet espace ultramarin de l'océan Pacifique. Mais peut-être n'est-il pas inutile de rembobiner ce soir et faire un peu l'histoire de cette île, revenir aux origines du peuplement.
0: Située dans le Pacifique Sud-Ouest, à 1500 km des côtes australiennes, l'île que l'on nomme aujourd'hui Grande Terre s'étend sur environ 400 km de long pour 50 km de large. Sur cette bande de terre cerclée d'un lagon bleu et d'une grande barrière de récifs coralliens, une chaîne montagneuse fait office de colonne vertébrale, dégageant ça et là des plaines fertiles. De nombreuses petites îles entourent la Grande Terre, notamment les trois plus grandes appelées les îles Loyauté, Ouvéa, Lifou et Marée.
1: Les ancêtres des actuels Kanaks ont été les premiers à découvrir l'île et à s'y installer il y a 3000 ans. Venus en pirogue depuis d'autres archipels océaniens situés plus au nord, apportant avec eux fruits et plantes qu'ils cultivèrent ici. Chants, poésie, dessins, mythes et légendes circulèrent oralement de génération en génération. Mais loin d'être immuables, les sociétés qui vivent ici se modifient à plusieurs reprises en profondeur. Repli des cultures sur brûlis et du nomadisme, conflits, développement d'immenses cultures en terrasse sur les pentes. Au fil du temps émerge ainsi dans l'archipel un système social extrêmement sophistiqué, adossé à une intense pratique horticole où individus, familles, lignages, clans et chefferies sont pris dans des relations multiples et changeantes de réciprocité et de hiérarchie, d'alliance et de rivalité, de complémentarité et de compétition, de diplomatie et de violence. À ce système social correspond un ensemble complexe de pratiques et de représentations, de rituels et de mythes, de systèmes de croyances et de cosmogonies spécifiques.
30: Avant l'arrivée de James Cook en 1774, premier européen à mettre le pied sur cet archipel, le monde Kanak est ainsi un monde prospère, dynamique et inscrit dans un maillage complexe d'échanges océaniens lointains. Un monde également violent, machiste et dominé par les hommes et les clans les plus puissants. Un monde plein, peuplé sans doute de 200 à 300 000 personnes, c'est-à-dire peut-être autant qu'aujourd'hui.
1: C'est l'explorateur James Cook qui la nomme Nouvelle-Calédonie et ses habitants Kanak lorsqu'il y débarque en 1774. La France prend officiellement possession du territoire le 24 septembre 1853, jour déclaré férié et proclamé fête nationale sur le territoire colonisé, et ce jusqu'aujourd'hui. Cette annexion traduit la volonté de l'État français de s'approprier une terre lointaine afin d'y créer un bagne, comme les Britanniques l'ont fait avec l'Australie. Débarrasser la France des indésirables, criminels et autres classes dangereuses. C'est notamment le cas d'une partie des communards envoyés en terre Kanak en 1871. Après avoir expié leurs fautes au bagne, les plus méritants des déportés doivent pouvoir accéder à des lopins de terre où ils sont sommés de se réinventer comme colons agricoles. En réalité, seuls 800 individus parmi les 30 000 déportés entre 1864 et 1897 feront souche en Nouvelle-Calédonie.
4: Pour autant, les colons libres s'y installent dès le début de la colonisation et leur nombre va grandissant au début du XXe siècle. La société calédonienne se structure ainsi autour de ces blancs libres, colons, qu'on appelle localement les caldoches. Les domestiques, ouvriers agricoles, employés des travaux et de l'industrie minière naissante sont pour beaucoup des immigrés venant d'Asie ou d'autres îles océaniennes. Les Kanaks, population autochtone, peuple premier, forme le troisième groupe qui, jusque dans les années 60, reste numériquement le plus important, malgré l'immense saignée que subit sa population, soumise au travail forcé, et à une situation qui, sous bien des aspects, équivaut à l'esclavage.
30: Le choc viral lié à l'arrivée des maladies portées par les populations étrangères, et auxquelles les Kanaks n'ont jamais été confrontés, explique le rapide recul de la population au cours du 19e et du début du 20e siècle. Grippe, oreillons, rougeole, syphilis, tuberculose, peste et lèpre provoquent des ravages inouïs dans le peuple premier. En 1936, il n'y a plus que 53 000 habitants en Nouvelle-Calédonie, dont 29 000 Kanaks, soit un effondrement démographique de 90% de sa population en un siècle et demi. Depuis donc que les Européens ont mis les pieds sur l'île. En 1931 est organisée à Paris l'exposition coloniale pour vanter les bienfaits de la colonisation et par là même vanter la supériorité de la métropole. C'est dans ce cadre-là qu'est enregistré ce morceau musical que vous entendez maintenant. Sans doute le premier morceau Kanak à être capturé par un appareil. On exhibe dans les eaux du jardin d'acclimatation de Boulogne, à côté des animaux sauvages, les peuples des terres colonisées. Ils avaient signé un contrat pour venir présenter en Europe leurs coutumes, mais rien de tel n'eut lieu.
4: Pour la centaine de Kanaks exposés, le calvaire dura des mois. Ils étaient exposés à côté des crocodiles avec une pancarte indiquant « polygames et cannibales ». Ils étaient pieds nus, à moitié dévêtus, n'avaient pas le droit de parler, alors que la plupart s'exprimaient très bien en français. Ils devaient alors mettre en scène leur prétendu cannibalisme, pousser des cris et des râles comme des bêtes, afin que l'image du Mélanésien corresponde spectaculairement à la vision raciste que l'Occident avait produite.
1: Des années 1870 au début du XXe siècle, l'État français organise progressivement le méticuleux vol des terres Kanak depuis la forteresse de Nouméa, seule ville de l'île située au sud de la Grande Terre. La méthode est bien huilée, intrusion de colons sur des terres Kanak, réponse hostile des concernés, puis canonnade de l'armée française, dévastation des villages et des cultures, massacres, exécutions et déportation des chefs. En 1878, la révolte kanak, qui répond de ses exactions, provoque la mort de 200 Européens. Plus d'un millier de kanaks sont alors massacrés et les survivants sont déportés aux quatre coins de la colonie, permettant l'accélération de la mainmise foncière de l'État.

0: terre, les réserves indigènes où sont parqués les Kanaks ne représentent plus que 8% des terres en 1900. Ce chant, Veli Kankuk, illustre cette situation et raconte les terres arrachées aux Kanaks par les colons. On appelle cette forme de chant Ae Ae. Il accompagne les danses en rond dans la Grande Terre. Seule danse accompagnée par des chants qui nous restent aujourd'hui, après 150 ans d'interdiction. Le rythme est marqué par des bambous frappés au sol.
1: Des réserves, les Kanaks ne peuvent plus sortir. Dans ces réserves, l'administration coloniale invente des cadres dans lesquels elle fait entrer la population. Apparaissent ainsi les tribus à la tête desquelles se trouvent des petits chefs que les colons nomment et soutiennent pour dominer la masse. Évidemment, comme à tous les indigènes de l'empire colonial, on ne leur reconnaît pas le statut de citoyen. Ségrégés et soumis, les Kanaks ne doivent gêner en rien le projet colonial d'une petite France australe en Nouvelle-Calédonie. Ils doivent sortir du tableau ou n'y apparaître qu'incidemment, en tant que main-d'œuvre asservie.
2: Rien n'est fait pour enrayer la saignée démographique du peuple premier. Au contraire, elle valide l'hypothèse de l'extinction naturelle d'une race primitive confrontée à une race conquérante, celle des Français. Une autre hypothèse, non moins raciste, dit que les Kanaks ne sont pas les premiers autochtones. Ils auraient remplacé une population qui les précédait, civilisée et blanche évidemment, et dont les colons français seraient les dignes successeurs. Dans les deux cas, ces hypothèses racistes portent l'extinction du peuple Kanak et façonnent aujourd'hui encore la structure mentale de l'administration coloniale de l'archipel.
0: Après la Seconde Guerre mondiale et jusqu'à aujourd'hui, ce rapport numérique entre le nombre d'habitants Kanak et le reste de la population apparaît comme un enjeu important pour l'État français, comme pour les mouvements autonomistes puis indépendantistes naissants, qui vivent dans la peur de la disparition, ou tout du moins, dans cette deuxième partie du XXe siècle, de l'invisibilisation. Car on l'a compris, la France fait de la Nouvelle-Calédonie une colonie de peuplement, dans une logique qui, à bien des égards, fait penser à la situation algérienne. Il s'agit de blanchir le pays. Pierre Messmer, Premier ministre de Pompidou en 1972, ne s'en cache pas.
1: Dans une directive, il affirme que planter des Blancs en Nouvelle-Calédonie est le seul moyen pour la France de garder la Nouvelle-Calédonie française. Et c'est en profitant justement du boom du nickel à la fin des années 60 que le gouvernement français arrive à ses fins.
3: À 20 000 km de Paris, sur la côte est de la Nouvelle-Calédonie, voici la baie de Thiou. Nous sommes au pied de la plus importante mine de nickel du monde. Les ressources de ce plateau de Thiou, à 400 mètres au-dessus du niveau de la mer, ont été découvertes en 1863. Exploitée par la Société française Le Nickel depuis 1881, ces mines représentent aujourd'hui encore la principale richesse de la Nouvelle-Calédonie.

0: Depuis la fin du 19e siècle, les mines de nickel sont la première ressource d'exportation de l'île. À la fin des années 60, l'essor international de l'aéronautique et de l'armement alimente une hausse exponentielle de la demande mondiale de nickel. Or, à cette époque, la Grande Terre détient un quart des réserves mondiales. Entre 1968 et 1972, on assiste ainsi dans l'île à une explosion de la production minière et à une embellie économique des autres secteurs qui en profitent. Le nombre d'emplois salariés explose, tout comme le nombre de fonctionnaires aux revenus très attractifs. Les infrastructures de l'île sont modernisées et la ville de Nouméa croît rapidement, qui de petite bourgade coloniale assoupie devient une ville moderne, aux standards métropolitains et aux faux airs de Côte d'Azur.
1: Plus de 40 000 citoyens français s'installent sur l'île dans les années 70. Pour la première fois, les Kanaks deviennent minoritaires sur leurs propres terres, ce qui va avoir une grande importance dans les années de mobilisation qui vont suivre. Ce boom économique a également des incidences sur le peuplement kanak. Des jeunes partent des tribus, la brousse comme ils l'appellent, pour s'employer dans les mines et vivre en ville.
2: Ils participent donc eux aussi à faire grossir les quartiers périphériques de la ville de Nouméa où ils s'installent. D'ici, ils peuvent observer l'enrichissement des Blancs, ces caldoches installées de longue date et ces oreilles. Les métropolitains fraîchement arrivés de France et attirés par la fièvre du nickel. Eux, les Kanaks, ne récoltent que les miettes et deviennent au mieux leurs employés ou leurs domestiques. Et croissance économique ou pas, le racisme continue de structurer la société Kanak.
3: Le rapport colonial, il est bien bien fort. Il est bien bien fort. Quand je dis bien fort, ça veut dire du racisme ordinaire, quoi. De servir les Européens avant les femmes Kanak lorsqu'elles vont au magasin. Ou de lorsque on embarque, on prend des gens sur la route, les Kanaks ils montent forcément dans la benne. Très peu de Kanaks vont manger chez leurs amis européens.
4: Dans la réalité de tous les jours, nous on a, pour aller à la mer, on n'avait même pas le droit de traverser les barrières, il fallait faire ça en cachette, tu n'avais pas le droit de traverser la propriété du blanc qui est là. Parce que des fois, tu te fais tirer dessus. Moi, je rappelle, j'étais à Thiou à l'époque, à la rentrée du Thiou, quand on descendait se baigner dans les rivières en bas où il y a le bétail et tout ça. On se faisait agresser. Parfois, on attendait des coups de fusil qu'il fallait sortir de là. Quoi. Donc voilà. Ça devait arriver. Quoi. Ça devait arriver. Tôt ou tard, ça serait arrivé. Ça serait arrivé, on aurait eu un moment où les choses auraient éclaté.
0: En 1946, le code de l'indigénat qui soumettait les Kanaks au travail forcé est aboli. L'entrée progressive dans la citoyenneté française amène les élites Kanaks à construire des appareils politiques où leurs voix peuvent porter. D'abord très encadrés par les missionnaires qui prendront soin de tuer dans l'œuf les mobilisations marxistes et communistes de l'après-guerre, l'émancipation politique des Kanaks passe dans les années 50 par la création de l'UC, l'Union Calédonienne, qui se positionne sur des bases autonomistes et cherche à marier ensemble les intérêts Kanaks et ceux des Caldoches déclassés, ces descendants des premiers colons, quitte à minimiser l'importance du colonialisme et le racisme à l'œuvre dans l'archipel. Deux couleurs pour un seul peuple et le mot d'ordre de l'UC qui domine la vie politique locale jusqu'au début des années 70.
1: Au début des années 70, une nouvelle génération de militants kanaks, influencés par les événements de mai 68 et par les mouvements marxistes de l'époque, se jettent dans les combats politiques en posant un regard neuf sur leur pays. Dénonçant le racisme ambiant et l'héritage colonial, ils lancent un mouvement contestataire, protéiforme, qu'on appellera le réveil kanak. L'État colonial et les colons sont désignés comme ceux qui oppressent le peuple colonisé. Plutôt que de parler de population autochtone ou de population mélanésienne, comme il est d'usage à l'époque, ils construisent et diffusent une nouvelle catégorie, celle de peuple kanak, renversant ainsi le stigmate colonial, faisant de l'insulte kanak une fierté culturelle et politique.
2: Des nouveaux groupes politiques naissent de cette reconsidération de la lutte du peuple premier. Foulard Rouge et groupe 1078 en souvenir de la grande révolte de 1978 appelée Gerda Tay, du nom d'un de ses leaders. Foulard rouge et groupe 1878 croisent lutte des classes et anticolonialisme. Les militants engagent sur Grande Terre des actions de terrain et notamment de nombreuses réoccupations de terres issues des spoliations de l'État et des colons. De l'union de ces mouvements radicaux naît le parti Palika en 1976, ainsi que des rassemblements culturels nombreux autour de l'identité kanak. L'heure n'est plus à l'autonomie, mais clairement à l'indépendance que le peuple kanak se doit d'arracher à la France. L'UC, l'Union calédonienne, prend elle aussi le virage portant à sa tête ces jeunes indépendantistes. Jean-Marie Djibaou, Yewene Yewene, Éloi Machoro et Pierre Declercq. En 1979, le Front indépendantiste rassemble la myriade de partis nés dans les années 70 autour de ce même mot d'ordre, l'indépendance coûte que coûte.

0: face à cette structuration du camp indépendantiste dont Jean-Marie Djibaou s'impose peu à peu comme la figure de proue, les loyalistes caldoches répliquent en créant leur propre parti, le Rassemblement pour la Calédonie dans la République, RPCR, fondé par Jacques Lafleur, grand propriétaire minier, en 1977. Ainsi sont posées les bases d'une lutte qui depuis lors oppose sur l'île les loyalistes pro-français et les indépendantistes kanaks.
1: Mobiliser les kanaks sur la Grande Terre pour récupérer toutes les terres qui ont été volées par les colons pendant la colonisation. Voilà, c'était notre première revendication, en plus de celle de réclamer l'identité de notre, la reconnaissance de notre identité, comme le faisait déjà Foulard Rouge. C'est à ce moment-là qu'on a commencé à parler d'indépendance, à la suite de différentes actions qu'on a menées, où on a subi de la répression policière, et à la suite de l'emprisonnement d'une dizaine de nos militants au KS en janvier 1975, on a décidé à ce moment-là que, voilà, à partir de maintenant, on va mener le combat pour l'indépendance.
2: Le départ, c'est la déception des Kanaks. C'est parce que 1980, c'est quand même une année d'élection de Mitterrand.
3: Vous regardez sur le passé de Mitterrand. Quelle est la position de Mitterrand en Algérie? Il est quoi en Algérie? Les années 58-59. La France, il a besoin de sa présence dans le Pacifique. Il faut voir ça. Il faut voir aussi l'argent que la France prend d'ici. On parle de ce que l'argent de la France, ce que la France nous donne comme budget. On ne parle jamais, jusqu'à maintenant, ce que la France tire de ce pays. Que le colonialisme français, quel que soit le président.
4: Tous les gens qui sont réunis autour de vous souhaitent accéder à l'indépendance. Pourquoi ?
5: Éloi Machoro.
6: Parce que notre droit de premier occupant n'est pas reconnu. On l'a toujours demandé, on ne l'a jamais reconnu. Et le problème pour nous, l'indépendance, elle va permettre la survie du peuple kanak. Non pas uniquement en tant qu'ethnie, mais aussi en tant que culture. Parce que la civilisation, elle a toujours voulu que les kanaks s'intègrent dans la civilisation occidentale. Nous ne voulons pas être un petit pois dans une soupe aux légumes. On veut garder notre spécificité. Et c'est pour ça que nous voulons l'indépendance kanak.
4: Est-ce que vous estimez que cette indépendance est automatiquement liée à la violence?
6: Elle n'est pas liée à la violence, mais on sait que la discussion qu'on a toujours demandé, que les Kanaks ont toujours demandé, n'a jamais pu se faire. Et il n'y a plus, on dit qu'il n'y a plus que de cette façon qu'on va pouvoir arriver à l'indépendance.
7: En mai 1981, l'élection de Mitterrand à la présidence de la République exacerbe les tensions car elle semble augurer d'une indépendance imminente. Or, en réalité, l'indépendance n'adviendra pas. Avec le mouvement de réoccupation des terres, les conflits avec les gendarmes, systématiquement appelés par les colons, sont violents et conduisent à de nombreuses arrestations et morts. Le 7 janvier 1980, un Kanak de 21 ans est tué par un policier ivre. Certaines têtes du mouvement commence à tomber, tel que Pierre Declercq, un prof métropolitain soutien de la cause, tué chez lui, au Mont d'Or, en septembre 1981. Les clans kanaks montent au créneau, manifestent et organisent les premiers blocages d'ampleur sur l'île.
8: Comme un début d'insurrection, quoi. Enfin, voilà, c'est en réaction. Ils vont désarmer les colons.
9: Barrage Ambrose, bon, à Saint-Louis. À Canala, puis à tous différents endroits. Débrayage dans les entreprises, hein, meeting contre la violence à la SLN, débrayage à l'appel d'un autre syndicat, à l'Orstom, annulation de la foire de Bourail.
3: Le premier barrage, moi aussi, c'est le premier recette. Pour la mort à... La mort à qui? La mort à Declercq. Mais on a fait le barrage là-bas, c'est depuis Yengen, c'est... Comme les gendarmes ont enlevé les barrages jusqu'à Wailou. Ils n'ont pas pu monter là au col des Roussettes parce que le maire de Wailou leur a dit qu'il ne faut pas. On aime bien organiser, c'est bien armé, c'est bien.
0: La décennie des années 80, à la fois tragique, 73 personnes meurent sur cet archipel qui compte alors à peine 150 000 habitants, est aussi remarquable par le mouvement de lutte lancé par les Kanaks.
5: Barrages routiers, occupations foncières, manifestations et émeutes, arrestations et incarcérations, destruction et incendies, échanges de tirs et attentats à l'explosif, séquestration et prise d'otages, assassinats et tentatives d'assassinat. Embuscades et opérations militaires vont rythmer la décennie. C'est notamment entre 84 et 88 que les violences entre l'État, les indépendantistes et les loyalistes s'intensifient.
10: Le problème pour nous, c'est qu'il y a une situation coloniale à l'heure actuelle, une situation coloniale qui profite à une certaine partie de la population, à la bourgeoisie. Et cette bourgeoisie a fait en sorte, par les partis politiques, par leur fric, a fait en sorte qu'il y ait une barrière entre les Kanaks et les non-Kanaks. Si bien que la situation des Kanaks n'a jamais évolué. Et à l'heure actuelle, si nous sommes sur le terrain, c'est pour justement faire en sorte que cette situation change.
7: C'est dans ce contexte électrique que sont menées en parallèle les discussions sur les accords Lemoine de 1983 du nom du secrétaire d'État au Dom-Tom dans le gouvernement socialiste de Pierre Mauroy, promettant initialement l'autonomisation progressive de Kanaky et l'autodétermination du peuple Kanak. Il s'avère être très décevant dans leur mise en œuvre malgré les concessions consenties par les indépendantistes Kanak. En 1984 déjà, comme en 2024, la question du corps électoral est au centre des discussions. Les Kanaks mettent en avant le processus volontaire du peuplement français de l'île, destiné à rendre leur peuple minoritaire. Ainsi, s'ils consentent à ce que les Caldoches nés sur l'île puissent eux aussi voter sur le référendum d'autodétermination censé préparer l'indépendance, si le oui l'emporte, ils refusent que les Français fraîchement arrivés, les oreilles, se prononcent sur cette question.
0: Mais la loi concoctée par Lemoine s'avère n'offrir que trop peu de garanties aux Kanaks, notamment sur la question du gel du corps électoral. Les indépendantistes forment alors, le 24 septembre 1984, un front uni rassemblant partis, syndicats, associations, qui luttent ensemble pour l'indépendance. Le FLNKS pour Front de Libération Kanak Socialiste.
5: Dès son jour de naissance, le 24 septembre 1984, le FLNKS appelle au boycott actif des élections provinciales qui doivent se tenir le 18 novembre 1984. Le jour des élections, la situation devient insurrectionnelle.
11: Nous sommes décidés à boycotter ces élections et de faire en sorte que ces élections n'aient pas lieu pour qu'on n'ait pas le 19 novembre, une assemblée territoriale.
12: À écouter certains de vos militants, on peut s'attendre à des violences. On parle de bombes, on parle de morts. Je dois dire que vous avez créé un climat de violence.
13: Éloi Machaud.
11: Peut-être. Le problème pour nous ne se situe pas là. Nous sommes déterminés à réussir à notre action de boycott actif des élections. S'il y a violence, ça sera une réaction à notre détermination.
12: Ce n'est pas vous qui frapperez les premiers ?
11: Nous ne sommes pas pour la violence. Notre objectif, c'est de faire en sorte qu'il n'y ait pas d'assemblée territoriale le 19 novembre et qu'ensuite, on ne parle plus du statut Lemoine.
14: On sait qu'il va y avoir des interventions sur le que l'on pour pas que le scrutin puisse avoir lieu.
15: Et puis on rentre. On détruit Lyon, là, on brûle Lyon, mais je ne savais pas que c'est Éloi qui allait taper dessus. La parole, là aussi, voilà, il faut qu'il n'y ait pas de résultat. Voilà. Ça veut dire qu'il faut brûler Lyon. On arrive, on bloque tous les issues, là, il n'y a plus personne qui peut sortir. Et Éloi, ça va, avec la... Ça rage, là. Ils font le machin en deux, là, tout tombe par terre, et puis on met le feu. On brûle jusqu'à temps que lui, avec son tamioc, on dit tamioc, hein, il remue bien pour que ça brûle bien. Et puis c'est Léopold qui prend la parole pour expliquer le geste à ceux qui gardaient le bureau de vote. Voilà. On n'est pas contre vous, on est contre l'État français.
16: C'était la période des grandes manifs à nos maires. Donc nous, tous les mercredis, on se retrouvait dans le... On allait à la place des Coutiers où il y avait les grandes manifs. Les samedis, on allait assister aux manifestations qu'il y avait et au meeting que le pont à l'époque avait mis en place. Il y a la fameuse manif qu'on voit là où les gens se manif pacifique, on se fait charger. Là. Il y avait ça. Il y avait d'autres choses à l'époque qui sont passées. C'est la fameuse intervention des gens de la droite là, qui sont rentrés à l'Assemblée, qui ont tout cassé et tout ça. Là. c'était assez violent. Aussi des affrontements avec les grammes mobiles.
13: C'est l'époque où, avec le gouvernement Tshibaou, les blancs de la foi, la Brigny, ils avaient mis la planète des singes, ils avaient mis le gouvernement Tshibaou, et puis ils avaient mis planète des singes en 82.
16: Ça, c'était une période assez violente. Hein. Sachant que on attendait toujours que la manif se passe. Et on était sûr de se faire charger après par les mobiles au CRS à l'époque. Quoi. À l'époque, dans les années 80, Nouméa, c'est la ville blanche. Hein. Et petit à petit, nous, en allant là-bas, en grand nombre, on noircissait un peu la ville. Quoi. Donc voilà. Quoi. Et quelque part, c'est vrai, les gens se réapproprient.

0: Les barrages dressés pour empêcher la tenue du scrutin restent en place plusieurs semaines. Symbole de la colonisation de peuplement et la minorisation démographique et électorale des autochtones, la photo d'Éloi Matsuro, secrétaire général de l'UC, détruisant l'urne du bureau de vote de Canala à la hache, fait la une des journaux nationaux. Sous sa houlette, les militants locaux du FLNKS assiègent le village minier de Tio sur la côte est, y compris la gendarmerie, et en expulsent les habitants européens et wallisiens. Pour les Kanaks, l'indépendance semble alors à portée de main. Le 25 novembre 1984, le gouvernement provisoire de Kanaky est constitué. Jean-Marie Tjibaou, président de ce gouvernement provisoire Kanak, lève le drapeau Kanak le 1er décembre 1984.
1: Aujourd'hui, nous relevons le défi et nous levons ce drapeau. Le vert, symbole de Kanaky, le vert du pays Kanaky. Le rouge, symbole de la lutte du peuple Kanak, symbole de notre unité, unité du FLNKS, et projet d'unité avec tous ceux qui accepteront la République de Kanaky avec sa constitution. Le bleu de la souveraineté, le soleil est aujourd'hui au rendez-vous de l'histoire du peuple Kanak. Merci au soleil, merci à nos ancêtres. En tant que président du gouvernement provisoire, je salue l'emblème national de Kanaky et je déclare constituer le gouvernement provisoire de la République de Kanaky. Que Kanaky vive !
2: Si l'Alias s'empare des indépendantistes Kanak, la réaction des loyalistes, principalement caldoches, ne se fait pas attendre. Les affrontements virent au carnage.
3: La vengeance des caldoches en Nouvelle-Calédonie, le climat de peur instauré par les Kanaks indépendantistes a poussé des Européens à non seulement prendre les armes, mais à s'en servir. Ils ont tendu une embuscade à des Mélanésiens dans la vallée de Yeyeng, sur la côte est du territoire d'outre-mer. Bilan 9 morts et 5 blessés, tous tués par balles et par chevrotines. Parmi les victimes, trois frères de Jean-Marie Tjibaou, le leader des indépendantistes.
4: Ceux qui étaient blessés ont été, comme on dit, liquidés. C'est véritablement un assassinat. Un assassinat, que des assassinats.
5: Si on ne prend pas des mesures maintenant, si on ne se défend pas tout de suite contre les rebelles Kanak, ils vont nous tuer un par un. Il faut qu'on les détruise, nous, puisque Pisani n'est pas capable de le faire. Alors à nous de le faire. Il faut tuer pas tous les Kanak, les rebelles, je parle. Les rebelles Kanak, ils ne sont pas nombreux dans le territoire.
6: Le 11 janvier, un jeune caldoche est à son tour assassiné, provoquant une nuit d'émeute à Nouméa. Le Haut Commissariat de la République est assiégé par les loyalistes. Éloi Matsuro, président du FLNKS, le Front indépendantiste Kanak et socialiste, et son compagnon, Marcel Nonaro, sont abattus par le GIGN. Nouvelle décapitation du FLNKS qui en comptera plusieurs autres dans les années suivantes.
7: Prise en Nouvelle-Calédonie, Laurent Fabius annonce l'envoi de renforts pour assurer l'ordre. État d'urgence et couvre-feu dans l'île après la mort d'un leader indépendantiste, Éloi Matsuro. Mesdames, Messieurs, bonsoir. Les propositions d'Edgar Pisani sont et demeurent raisonnables. C'est en ces termes que le Premier ministre a réaffirmé cet après-midi son soutien aux délégués du gouvernement en Nouvelle-Calédonie. Après la mort d'un des leaders indépendantistes et la mise en vigueur de l'état d'urgence, Laurent Fabius a également décidé de renforcer les forces de l'ordre dans l'île.
8: Des événements graves viennent de se produire. La tâche du gouvernement, qui a montré qu'il entend pratiquer le dialogue, est de veiller au rétablissement de l'ordre public. C'est pourquoi, après m'avoir consulté, le délégué du gouvernement a proclamé en Nouvelle-Calédonie l'état d'urgence. La tâche de la population de Nouvelle-Calédonie est de comprendre qu'on ne gagne rien au cycle infernal de la violence. J'ai examiné cet après-midi même avec le ministre de l'Intérieur et le ministre de la Défense nationale la situation. J'ai décidé d'envoyer immédiatement en Nouvelle-Calédonie 1 000 000 d'hommes en renfort pour la protection de l'ordre public.
0: Maniant avec maestria le bâton et la carotte, le gouvernement Fabius pilote avec Pisani une sortie de crise politique que le FLNKS accepte. Un référendum sur l'autodétermination doit être voté en 1987 et, en attendant, l'archipel est découpé en 4 régions aux compétences étendues. Ce découpage est favorable aux indépendantistes car 3 de ces régions sont très majoritairement peuplées des Kanaks, les Blancs se concentrant hier comme aujourd'hui dans leur grande majorité à Nouméa, c'est-à-dire dans la province sud.
2: Mais les élections législatives de 1986, gagnées par la droite, changent la donne. Jacques Chirac devient Premier ministre, imposant à Mitterrand la première cohabitation de la Ve République. Proche des loyalistes, la droite, au pouvoir, confie à Bernard Ponce la rédaction d'un nouveau statut pour l'archipel. Les régions se trouvent vidées de leurs compétences. Les militants indépendantistes sont harcelés par les forces de l'ordre et le référendum de 87 devant permettre l'accès à l'indépendance est organisé selon de nouvelles règles afin de redéfinir le corps électoral. La quasi-totalité des habitants de l'île, y compris les oreilles fraîchement arrivées, pourra voter, ce qui suscite la colère des indépendantistes kanaks, désormais démographiquement minoritaires sur leurs propres terres. Pour eux, ce ne sont pas assez néo-calédoniens de se prononcer sur la question de l'indépendance. Ils demandent donc au peuple kanak de boycotter le scrutin du 13 septembre 1987.
7: Journée de rassemblement du FLNKS à 9 jours du référendum. Dès le matin, Jean-Marie Djibaou avait donné le ton au cours d'une conférence de presse.
9: Il ne faut pas oublier que les kanaks sont là, ils seront toujours là et ils vous emmerderont jusqu'à l'indépendance. Que vous soyez content ou pas content. Mais pacifiquement, nous serons là. Et il n'y aura pas de solution pour ce pays tant que la revendication kanak n'est pas prise en compte. Le 13 septembre, au soir, certains vont sabler le champagne. Le lendemain, nous serons là pour dire merde. Et pour dire que nous sommes là et que nous serons toujours là. Et chaque kanak naissant naîtra encore avec le droit à l'indépendance. Et ce droit-là, aucun référendum de Ponce ou d'autres ministres ne remettra en cause.
6: Le non à l'indépendance l'emporte à 98%, puisque les indépendantistes ont boycotté le scrutin. Un score digne de la Corée du Nord.
0: L'année suivante, la mise en place d'un énième statut par le même Bernard Ponce défavorise encore un peu plus les indépendantistes, qui reprennent dès lors des actions de terrain pour reprendre à leur avantage le rapport de force. Le gouvernement ayant choisi de faire coïncider les élections régionales issues de ce nouveau statut avec le premier tour de l'élection présidentielle le 24 avril 1988, le FLNKS décide d'organiser, comme en 1984, un boycott actif du scrutin. C'est dans ce contexte que le 22 avril, sur la petite île d'Ouvéa, des militants indépendantistes pénètrent dans la gendarmerie pour prendre ses occupants en otage. Mais l'opération tourne mal et coûte la vie à 4 gendarmes, tandis que les autres sont emmenés dans un lieu secret.
7: 3 gendarmes massacrés à l'arme blanche en Nouvelle-Calédonie, 27 autres séquestrés quelque part dans la brousse sur l'île d'Ouvéa, c'est le bilan de l'opération Commando.

0: surprendre tôt ce matin dans le cantonnement de Fayaoué. Ils ont été désarmés et c'est sans doute à cet instant que les coups de feu ont claqué. Par rotation, les hélicoptères Puma chargés d'hommes se sont rendus sur les lieux, au moment où l'on apprenait que les assaillants avaient pris en otage et emmené avec eux 26 gendarmes. Sur toute l'île, des barrages ont été mis en place et pour Diku Kewe, le sénateur RPR, cette opération commando est un acte de terrorisme.
1: Je crois qu'il est important que tous les Français condamnent ardemment le terrorisme qui se fait en Nouvelle-Calédonie à travers le FLNKS. Car ce ne sont pas des actions d'hommes libres, ce sont des actions de sauvages.
0: Côté indépendantiste, une seule affirmation, c'était prévisible.
2: Dans ma tribu, à moi, il y a des gens, beaucoup de jeunes qui disent maintenant, avec des vieux, que mourir c'est vivre. Et il faut absolument qu'on installe le dialogue. Et M. Ponce, il a une grande responsabilité dans tout ça. Il a voulu dire que les Kanaks n'existent pas, que nous ne sommes pas le peuple indigène. On ne dit pas ça à des peuples agricoles comme nous, là, que nous ne sommes pas liés à la terre. Ça y est, ça va continuer.
0: Vous êtes inquiet pour ce qui pourrait se passer dans les jours qui viennent?
2: Mais nous tous, on est là. On sait qu'on va crever.
3: Les autorités françaises bouclent Ouvéa et y envoient les troupes d'élite de l'armée. Le 27 avril, après avoir torturé plusieurs Kanaks, les militaires localisent les otages dans une grotte près de la tribu de Gossana. Des négociations s'engagent. Le capitaine entre alors en discussion avec Alphonse Dianou, indépendantiste kanak qui a piloté l'opération.
4: Tu dois réfléchir. Libérer les otages, c'est le seul moyen de protéger tes hommes.
5: T'as toujours pas compris notre position? On peut plus faire machine arrière. Si on cède à vos négociations sans être sûr du résultat, tous les morts l'auront été pour rien. Les gendarmes, Machoro, tous nos frères de lutte durant toutes ces années. Et tous ces morts pour une seule raison. Pour le nickel qui couvre toutes les montagnes de la Grande Terre et qui est traité à Nouméa. Ce nickel sans lequel vous ne connaîtriez même pas notre existence. Cette terre rouge que des ancêtres nous ont volée contre un paquet de cigarettes et une bouteille d'alcool. Ce nickel pour lequel vous ravagez notre terre. Vous polluez notre air. Notre mère, ces mines par lesquelles vous avez injecté vos poisons dans notre sang, l'argent, la drogue, l'alcool, cet argent qui dirige chacun de vos pas, qui différencie les bons des méchants, qui vous enferme dans vos villes dortoirs, à ne vivre que pour en gagner plus. Quand vous aurez transformé la planète en argent, les derniers survivants de votre apocalypse, ce sera nous.
6: Contrairement à ce que pourrait laisser entendre cet extrait du film L'ordre et la morale de Mathieu Kassovitz, les témoignages des indépendantistes présents dans la grotte, comme ceux du capitaine, affirment qu'ils étaient prêts à négocier une reddition pour éviter le bain de sang. Telle n'est pas la volonté, par contre, du Premier ministre Jacques Chirac, qui vient de se qualifier pour le deuxième tour de l'élection présidentielle contre Mitterrand. Pour l'emporter, il parie sur la fermeté dans ce nouveau dossier kanak, espérant ainsi flatter l'électorat d'extrême droite. Il ordonne l'assaut de la grotte, les otages sont libérés, mais 2 militaires et 19 kanaks sont assassinés dans la grotte de Gossana.
7: Juste après la prise d'otages de 88, les accords de Matignon réunissent en juin 88 dans l'hôtel du même nom une coordination indépendantiste menée par Jean-Marie Thibault et une coordination anti-indépendantiste ou loyaliste menée par Jacques Lefleur ainsi que Michel Rocard, Premier ministre sous le gouvernement Mitterrand. Les accords prévoient de repousser la date du scrutin pour l'indépendance d'une période de 10 ans, à l'issue de laquelle les habitants et habitantes de l'archipel sont amenés à se prononcer, je cite, « par un scrutin d'autodétermination sur le maintien du territoire dans la République ou sur son accession à l'indépendance ». Sur fond de menaces de guerre frontale avec l'armée française, le FLNKS se voit contraint de signer ces accords

0: qui libère les prisonniers Kanak, mais amnistie la prise d'otage d'Ouvéa, empêchant toute enquête et procès sur l'assaut d'Ouvéa et les assassinats d'Éloi Matchoro et de Marcel Nonaro. La première réponse des prisonniers Kanak ne tarde pas. Ils refusent d'abord de bénéficier des accords Matignon. Puis 51 d'entre eux finiront par accepter leur libération le 18 novembre. Rendez-vous est fixé donc en juin 98. Nouveau nom, l'accord de Nouméa. Seuls les individus disposant de la citoyenneté néo-calédonienne peuvent voter. Le corps électoral est donc alors gelé.
1: Madame, Monsieur, bonjour. L'image de la semaine, c'est la poignée de main de trois hommes, Lionel Jospin, Jacques Lafleur et Roch Ouamitan, trois mains croisées qui scellent l'avenir de la Nouvelle-Calédonie vers une plus large autonomie. Cette image restera le symbole d'une évolution négociée de l'État français et de ses anciennes colonies. Mais cet accord ne résout pas tout, car il n'a pas, vous allez le voir, la même signification pour tout le monde. Nathalie Nozière.
2: Je suis persuadé que dans 20 ans, les Calédoniens et les Calédoniennes choisiront de demeurer au sein de la République.
3: L'indépendance, ce n'est pas pendant 20 ans. Elle commence à se construire dès aujourd'hui.

0: rendez-vous est fixé dans 20 ans, donc en 2018. Trois référendums sont alors organisés, en 2018, 2020 et 2021. Le premier référendum, marqué par une forte participation, 81%, voit les votants répondre non, à 56,67%. Le deuxième référendum se solde, lui aussi, d'un non à 53%. Mais la majorité loyaliste a baissé, et les indépendantistes ont gagné 5000 voix par rapport au premier référendum. En décembre 2021, c'est le troisième référendum. Il a lieu en plein deuil du Covid. Les indépendantistes ont perdu 400 canaques. Ils demandent de repousser la date du scrutin. L'État refuse. Résultat, boycott du FLNKS. Et victoire absolue des loyalistes. Le non passe à 96,50%. La participation est de 43,8%. Macron accueille, dit-il, la réponse de la Nouvelle-Calédonie à la question qui lui était posée avec respect et humilité. Respect, ajoute-t-il, pour la parole donnée, pour l'accord de Nouméa qui nous aura menés ensemble à ce résultat. Et proclame le jour même que la Nouvelle-Calédonie restera donc française. Les provinces du Nord et les îles Loyauté restent sous gouvernement FLNKS. Le Sud, sous gouvernement loyaliste.
1: Nouveau rendez-vous est fixé en 2024. Darmanin annonce un projet de loi constitutionnelle devant aboutir au dégel du corps électoral. En 2023, 42 000 personnes, soit 19% de la population, est exclue du corps électoral. Darmanin, lui, veut réouvrir l'accès au scrutin et à ces 19% de personnes qui ne sont pas nées sur l'île. Le texte, lu et examiné par le Sénat, est étudié le 13 mai 2024. La révolte commence justement ce même 13 mai. Et la répression des émeutes intervient dès le lendemain du 13 mai 2024.
2: S'acheter une arme, c'est pas à la portée de tout le monde, quoi. Surtout s'acheter une arme de précision que tu peux tirer un lapin à je sais pas combien de mètres ou combien de kilomètres, ben faut avoir du fric pour acheter tout ça. Moi par exemple j'ai un fusil, mais c'est un calibre 12 pour aller à la chasse aux roussettes ou pour chasser le cochon sauvage, pas pour tirer sur des gens. Par contre les armes qui sont possédées par les milices, j'ai des sacrés calibres.
3: Nous on a quand même 12 morts quoi. Et ce n'est pas rien.
0: Brenda Wanabo.
3: Là, j'ai vraiment une pensée pour Djibril, pour Nassaye, pour Chrétien, pour Dani, pour Lionel, pour Waté, pour Joseph, pour Banane, pour Samy, pour Joanne, pour Marco Atio. J'ai été arrêtée le 19 juin. À 6h10 du matin, les forces de l'ordre, notamment le GIGN, ont cassé la baie vitrée de la maison. Ils sont rentrés à l'intérieur, ont isolé mon mari et mes deux frères dans une pièce de la maison. Ensuite, les deux enquêtrices sont rentrées, m'ont lu justement le mandat de recherche qu'il y avait contre moi. Et par la suite, ils m'ont dit que j'étais placée en garde à vue pour 96 heures. Ils m'ont lu les différents chefs d'inculpation, dont tentative de meurtre sur force de l'ordre, association de malfaiteurs, destruction de biens, complicité de vol, etc. Il commençait à faire nuit quand on m'a présentée devant la juge d'instruction, qui m'a ordonné mon placement en détention provisoire. Et ensuite, dans un second temps, le juge des libertés et de la détention qui m'a donc signifié qu'il allait me placer en détention provisoire. Et quand il a rendu le verdict, c'était la stupéfaction, parce que ce juge, il avait une feuille comme ça. Et il m'a dit, ben, vous allez être placé en détention provisoire à la prison de Dijon. Et vous partez ce soir. Donc c'est vraiment un déchirement. C'est le fait de penser à ses enfants. C'est le fait de quitter son pays, d'être arraché. Donc c'est quelque chose que je ne souhaite à personne, hein. Je comprends qu'il y a des positionnements politiques dans notre pays qui fait que les gens ne sont pas d'accord avec nous, avec nos revendications indépendantistes. mais souhaiter la déportation ou de faire qu'une personne soit arrachée de son pays comme ça, simplement parce qu'elle n'a pas les mêmes idées, je trouve ça quand même dégueulasse, quoi.
4: Je sais que je suis revenu en avion 48 heures menottée depuis la Nouvelle-Calédonie. Très difficile, je ne pensais pas qu'au XXIe siècle, on pouvait encore emmener des gens avec des menottes depuis la Nouvelle-Calédonie jusque dans ma prison de Luterbach à Mulhouse.
0: Christian Tain.
4: Où on m'a fait comprendre que je resterai un an en isolement. Je ne suis pas dans une prison normale où je discute avec des prisonniers. Moi, j'ai été en isolement pendant un an, fermé, cloîtré. Et c'est tout ça, la difficulté que j'ai eu à traverser pendant cette période. L'État est revenu avec ses sombres histoires de colonisation.
3: Quand nous sommes arrivés à Vilissi-la-Coublé vers 3h du matin, le 23 ou le 24 juin, là, heure de Paris, les unités de gendarmerie sont venues pour nous chercher. Donc moi, j'ai été emprisonnée, donc on m'a amenée à Dijon, à la prison de Dijon. Christian Théin a été emprisonné, lui, à la prison de Luterbach, à Mulhouse. Dimitri Kenegaï a été emprisonné à la prison de Villefranche-sur-Saône. Yewa Waiteane a été emprisonné à la prison de Nevers. Guillaume Vama a été emprisonné à la prison de Bourges. Steve Ounin à la prison de Blois. Et Frédéric Mouliava à la prison de Riom.
5: Moi, j'ai interdit à ma famille de venir. De venir, parce que ça aussi c'est une stratégie de l'État français, de nous envoyer loin de nos familles pour que nos familles payent les billets d'avion, pour qu'ils viennent ici. Ça veut dire qu'on serre encore plus la ceinture à nos familles. C'est pour nous mettre à genoux.
0: Dimitri Kenegé.
5: Et quand ils nous envoient en prison comme ça, c'est pour briser notre conscience et détruire la légitimité qu'on a. Mais ça nous a rendus encore plus forts. Toute cette période-là, ça on ne peut pas oublier. Il y a nos enfants aussi qui sont en Nouméa. Moi, j'ai les enfants qui ont arrêté les études. Les deux filles qui ont arrêté les études pendant toute cette période. Et ça, c'est les dommages collatéraux de toute cette déportation. Et c'est cette déportation coloniale. Et encore en 2025, on trouve dommage qu'encore en 2025, il y a encore ce système-là qui est employé. Moi, j'assume. J'assume le fait d'être ici. Peut-être que je ne sais pas pourquoi je suis là. Je sais pourquoi je suis là, mais je ne sais pas pourquoi je suis là aussi. Parce que, par rapport au combat... Aujourd'hui, voilà, on a été libérés. Ça fait 17 mois qu'on n'est pas rentré en Kanaky. On va rentrer très prochainement, ça c'est sûr. Parce que le 28 janvier, notre dossier a été dépaysé. Le 28 janvier de cette année. Et depuis que notre dossier a été dépaysé, notre dossier, il respire mieux. Les trois juges qui sont là, ils ont très bien cerné la situation au pays. Et ils ont très bien vu que dans notre dossier, il y a zéro. Parce qu'on nous a traités de terroristes. On nous a traités de tous les noms. Nous, avant d'être des politiciens ou avant d'être des militants, nous, on est des hommes de la terre. Nous, on sort des clans, on sort des chefferies. On est liés à la terre, on est liés à la mer. Et ça, tout ça, on a sali. Et voilà, aujourd'hui, on va très prochainement rentrer à la maison en Kanaky.
1: Nouméa concentre 90% des offres d'emploi de l'archipel. La quasi-totalité de la Kanaky vit là. Sur 180 000 habitants et habitantes, deux tiers est Kanak. Historiquement, c'est la ville où il y a le plus grand nombre de personnes blanches. Mais depuis les années 80 et le boom du nickel, la ville s'est agrandie de quartiers populaires, majoritairement peuplés d'océaniens, Kanak, Wallisiens et Futuniens. Ici, les révoltes ont été plus fortes que dans les îles ou dans la brousse. Ici aussi, il y a de fortes disparités. Par exemple, les quartiers sud de la ville, là où vivent les riches, ont été très peu touchés lors des révoltes de 2024. Ces quartiers sont sécurisés, protégés. Des rues entières avaient été repeintes en drapeaux bleu, blanc, rouge. Les barrages étaient montés par des milices privées blanches.
0: Le reste de la ville était quadrillé par les gendarmes et les blindés. Il y avait de nombreux checkpoints sur la route. En face, il y avait beaucoup de jeunes qui étaient mobilisés. Qui sont aussi moins tenus par les structures Kanak que dans d'autres parties de l'archipel. C'est Jean-Yves Rémeau, un militant de l'USTKE, l'Union syndicale des travailleurs Kanak et des exploités, qui le raconte le temps d'une rencontre à Lyon.
2: Beaucoup de jeunes sont frustrés aujourd'hui. Frustrés parce que, oui, on leur a dit que tu veux devenir médecin, va faire l'école. Tu veux devenir pilote d'avion, va faire l'école. Donc c'est des années d'études, hein. C'est le système de l'éducation nationale, on est encore sous dépendance française. Ça fait 40 ans qu'on a signé des accords. Aujourd'hui, beaucoup de jeunes estiment qu'ils sont sur le côté de la route. Et la frustration, elle est palpable dans le sens où, ben voilà, c'est gênant, on les a envoyés en formation, ils reviennent, ils ont des bagages, ils ne trouvent pas l'emploi. Et à côté de ça, ben voilà, beaucoup que j'ai rencontrés sur les points de mobilisation, ben c'est des jeunes diplômés qui ont des bons diplômes, mais la frustration, elle est palpable dans le sens où, ben, quand ils vont déposer leur CV, quand ils sont confrontés au monde du travail, ils vont chercher de l'emploi. Soit on leur dit qu'on ne te retient pas parce que, qu'ils manquent d'expérience. Et à quel moment les gosses ils vont faire de l'expérience, si déjà, au préalable, on leur ouvre pas les portes. Ces jeunes-là qui vivent dans les quartiers populaires, la plupart, eh ben, autour de chez eux, ben, ils ont vu pousser des enseignes comme des champignons, avec des gens qui viennent occuper les emplois, qui souvent ont les mêmes qualifications qu'eux. Sur le territoire de la province des îles, à Lifou, par exemple, voilà, en tant que VSTKE, nous, on a toujours défendu l'emploi local, l'emploi de nos jeunes qui sont partis, qui sont revenus. Une anecdote à partager avec vous, c'est que par exemple, 99 ou en 2000, il y a un jeune qui est arrivé de France. À l'époque, le dispositif s'appelait volontaire civil à l'aide technique, VCAT. Ce dispositif-là, il permettait à des jeunes qui, quand ils ne voulaient pas faire le service militaire, pouvaient aller dans ce dispositif-là, mais pour faire un sort de service civique. Au bout de 9 mois, comme il a des relations avec le président de l'époque, il y a eu des postes qui ont été publiés, notamment le poste qu'il occupait, ce métropolitain-là. Ce Français, il a postulé d'autres jeunes kanaks ayant la même qualification en postulé. Au bout du compte, eh ben, on a retenu le petit métro. Quoi. Et là, nous, on s'est levé, nous, du STKE, pour dire que non, on n'est pas d'accord. Parce qu'on a toujours défendu l'emploi local. Donc, ça nous a valu un cahier de revendications, ça nous a valu l'action de grève. On a carrément fermé l'institution. On a trouvé un compromis. Le compromis, c'était quoi? C'était de dire que l'employeur, quand il gardait cet expatrié-là, mais pour faire un tuilage, pour accompagner le petit jeune kanak qui est. Pourtant, qui avait les mêmes diplômes, faire montrer un peu comment ça fonctionne, les rouages de l'administration publique. Un an après, ben, ce métropolitain, il est parti à la mairie de Nouméa, travailler à la mairie de Nouméa, voilà, vous voyez un peu l'image. Hein. Et le petit jeune Kanak, eh ben, il a occupé le poste, et puis aujourd'hui, il est devenu cadre de l'administration. Quoi. Donc, pour dire jusqu'où on est obligé d'aller pour faire valoir l'embauche de nos jeunes Kanak qui sont diplômés. Est-ce que c'est normal qu'on est limité en employabilité alors qu'on a quand même 3 grosses usines de nickel, quoi? Est-ce que c'est normal qu'aujourd'hui, on continue de parler de l'effondrement, de la situation économique difficile de notre pays, alors que pendant plus de 50 ans, on a exploité le minerai, quoi, une matière première? La situation stratégique de notre pays, elle permet aussi à la France de rayonner dans notre zone pacifique, quoi. Depuis mes rencontres que j'ai avec beaucoup de jeunes sur les points de mobilisation, il est clair que ce qui en ressort, c'est que, voilà, je disais tout à l'heure, pas content, pas satisfait de nos aînés. Cet écart aussi, c'est ces problèmes intergénérationnels qui existent chez nous. Je ne sais pas si sur Mars, ça existe, ces problèmes intergénérationnels. En tous les cas, dans les relations entre les jeunes militants, les relations avec nos aînés. Aujourd'hui, notre classe politique, il y en a qui ont atteint les 70 ans, quoi. Il y en a qui, depuis 40 ans, ils sont dans les institutions. Et oui, c'est vrai qu'à un moment donné, il faut rajeunir. Mais il faut trouver comment impulser cette envie auprès des jeunes de venir aussi s'intéresser à cette vie politique. Je ne sais plus c'est à qui que je veux dire. La politique, pour moi, la politique, elle ne doit pas être que la politique institutionnelle. Non. Ce qu'on fait à travers les actions citoyennes, ce qu'on fait à travers les associations, c'est faire de la politique aussi. Mais la politique, dans le sens noble du terme. Donc, je dis souvent aux jeunes qu'il faut que vous vous intéressez à prendre des responsabilités au sein des structures militantes parce qu'à un moment donné, ben, on va être confronté à ça. Prise de relais, parce que c'est important pour la continuité et la suite du travail, pour tendre vers l'indépendance de notre pays. Quoi. On a besoin de tout le monde. Nos aînés ne peuvent pas faire tout seuls, parce qu'on a l'habitude de dire à nos jeunes que ben là, vous êtes l'avenir, vous êtes la relève. Donc, il faut trouver les moyens aussi de les inciter à venir dans ces espaces de militants. Quoi. Donc c'est un travail qui n'est pas évident parce que nos jeunes, ils ont une certaine représentation aussi de la politique, j'ai envie de dire, caricaturale. Quoi, hein. Ce que j'ai dit tout à l'heure, la politique institutionnelle. On a des témoignages de beaucoup de gens qui ont vu qu'il n'y a pas que les jeunes qui sont sur le point de mobilisation qui ont mis le feu. Quoi. Mais ça n'a pas empêché ceux qui étaient mobilisés sur les différents checkpoints là, de réfléchir sur le long terme sur comment, par exemple, repenser notre modèle économique, notamment. Le modèle économique d'aujourd'hui, ça fait 50 ans. Si ce n'est pas plus, c'était le nickel, le nickel, le nickel, le nickel, le nickel. C'est 20% de la richesse, hein, c'est ça, mondiale. Hein. Nous, pour accéder à notre matière première, autour, on n'a pas de frontières, on n'a pas de pays en guerre. Hein. On vient par la mer, on charge, puis on repart, quoi. Alors qu'en Afrique, pour aller chercher, je sais pas, au Congo, là, République démocratique du Congo, ou je sais pas, pour aller chercher dans d'autres pays, mais il faut traverser des pays en guerre, quoi. Ceux qui n'ont jamais été dans mon pays, allez voir les dégâts que l'économie du nickel fait sur nos montagnes. Allez voir les dégâts que l'économie du nickel, l'extraction du nickel, fait sur nos côtes, dans la mer. Je m'adresse aux pêcheurs. Il y a des stratégies, il y a des réflexions qui sont menées sur les modèles économiques de demain, quoi. Aujourd'hui, ce qui se dit, on vient toujours en France pour demander des aides financières, demander des dotations publiques, alors que la France, elle est déjà endettée. 1 milliard d'euros, combien? C'est pour ça que nous, on se pose la question, mais comment ça se fait que la France, c'est quoi la capacité de la France de continuer à nous prêter des milliards, alors qu'eux, déjà, ils ont déjà une grosse dette, quoi. Mais ça fait le bonheur de qui, ça? De prêter de l'argent, de vivre à crédit. Pas du peuple kanak, hein. Pas du peuple français. Hein. Ah oui, il y a tout un système mondial qui est organisé depuis des décennies et puis depuis des générations, quoi. Et ça enrichit toujours les mêmes. Dans notre pays, il y a ces réflexions-là qui sont menées sur le modèle économique. Et des réflexions aussi qui sont menées sur le retour à nos pratiques, nos pratiques indigènes. Vous savez, moi, je suis d'une île d'Ouvert, là, la petite île. Là. On était confrontés, juste après les événements, à la problématique du déplacement. Notre mobilité de Ouvert, des îles, vers Nouméa. Parce qu'à Nouméa, on va aller voir la famille, parce qu'à Nouméa, on va aller voir passer chez les spécialistes, chez, je sais pas, les spécialistes médicaux, tout ça. Ben allez, on monte dans les bateaux, puis on traverse. En dehors des normes, en dehors du respect des règles maritimes de navigation. Et pourtant, on est arrivé à destination. Il y a 2 mois de ça, ben, il y a un bateau qui est parti à la dérive, qui a subi une avarie. Ben voilà. Ce bateau-là a bénéficié des services de sauvetage d'un hélicoptère de l'armée française. C'est les déboires qu'on connaît, mais voilà, ça fait partie des risques qu'on prend pour répondre à un besoin de la population. Ben nous, on est un peuple de navigateurs. Pourquoi ne pas revenir à ces techniques ancestrales de navigation? L'ingéniosité de nos aînés sur les constructions de nos cases qui résistent plus à des phénomènes climatiques qu'une maison en tôle avec tous les matériaux importés, ben la case, elle résiste le mieux, quoi. Ces cases rondes, les gens des îles, les cases rondes qu'on construit. Là. Il y a une autre réflexion qui est menée aussi sur l'éducation, par exemple. On est toujours dans le système d'éducation nationale. À l'époque, il existait ce qu'on appelle les écoles populaires kanak. Pourquoi ne pas revenir à une école aussi qui répond à qui revalorise notre culture? Il y a des initiatives qui sont prises dans certains points de mobilisation. Il y a une continuité. Sur 1 mois, ils vont se revoir peut-être 2 fois. Pour ensemble, voilà, rediscuter de ce qu'ils ont vécu ces derniers temps et puis continuer à se projeter autour d'actions culturelles, d'activités avec les enfants. Réintégrer la sculpture. Voilà, pour refaire vue, c'est savoir qu'on avait, quoi, le transmettre aux enfants. Il y a aussi nos danses traditionnelles. Voilà, toujours là, dans ces endroits-là, eh ben, là, ils organisent des regroupements autour de ça, autour de tout ce qui est aspect culturel, quoi. Des autres initiatives qui sont apprises, par exemple, c'est entre Ouvéa, Tio et Wailou, voilà. Il y a des choses qui se font en relation, où des militants se concertent, et même jusqu'à Point-d'Imier, justement autour de tout ce qui est culture, autour de la vanille, autour du cacao, autour de l'apiculture. Donc, on va dire des actions qui peuvent répondre peut-être à notre autonomie alimentaire, à notre souveraineté alimentaire. Des actions aussi qui ont été faites, c'est par exemple en fonction des besoins, en fonction des regroupements qu'il y a ou des manifestations. Ben, par exemple, sur Nouméa, eh ben, ils vont nous appeler à Ouvert pour nous demander, ben, envoyez-nous du poisson, parce que voilà, on a une telle organisation, on a besoin des poissons pour alimenter les petits plats le jour de l'événement, quoi. Donc là, c'est des actions solidaires comme ça. Et je sais que dans les quartiers populaires aussi, il y a des choses qui sont remises à la mode, ce sont les marchés populaires. On parle beaucoup d'un quartier Rivière Salée, où tous les samedis maintenant, ils organisent comme j'ai vu ici à Marseille, là, des marchés populaires où voilà. Les gens ont accès à des produits bon prix, des choses qui sont bons pour eux, quoi. vu la réflexion, il faut continuer à l'alimenter, quoi. Puis après, c'est les actions qui comptent. Donc, des réflexions sont menées par les jeunes pour revenir à des choses, on va dire, qui répondent à nos besoins, mais aussi qui sont à notre portée dans notre environnement direct, quoi. Voilà. L'économie, certes, beaucoup de gens nous disent qu'on a besoin de la France pour relever l'économie du pays. Mais c'est l'économie pour qui? C'est l'économie pourquoi? Et c'est l'économie comment? Quelle économie on veut valoriser? Parce que pendant 40 ans, pendant 50 ans, on a extrait du nickel, mais aujourd'hui, mon peuple kanak, le peuple premier, ne voit pas le retombé du nickel qui est exploité depuis 50 ans.

Actualité concernant la Kanaky, il va y avoir les élections provinciales le 28 juin. Et pour ces élections, le Cornu, il propose encore une fois d'élargir le corps électoral, dans l'urgence bien sûr. C'est ce qu'il a fait lundi dans un texte qui a été validé au Sénat.

On écoutait ensemble le 251e numéro de Mayday, une émission de Radio Canu, radio associative lyonnaise, à retrouver sur le site de Radio Canu et sur l'audioblog de l'émission Mayday. 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
1: 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L'heure de faire un point complet sur l'actualité internationale avec vous, Fabrice Le Grier. Bonjour Fabrice.
2: Bonjour Paul, bonjour à tous.
1: Aidez le début de votre journal, ce reportage aux côtés des équipes de SOS Méditerranée.
2: Oui, l'association qui a commencé ses sauvetages en mer il y a 10 ans maintenant et qui organise une série d'événements ce samedi à Marseille à l'occasion de la Journée mondiale des réfugiés. Un accord de cessez-le-feu conclu entre Israël et le Hezbollah au Liban, et ce après une journée particulièrement meurtrière hier dans le sud libanais. Les frappes israéliennes ont fait au moins 47 morts. Une escalade des tensions qui mettait en danger le protocole d'accord visant à mettre fin à la guerre entre les États-Unis et l'Iran. La fin des hostilités au Liban étant un prérequis. Explication à venir. Dans ce journal également, la colère du Cameroun après l'interception ces dernières semaines de deux pétroliers fantômes russes. Pétroliers battant pavillon camerounais. Yaoundé dénonce une utilisation frauduleuse de ce pavillon. Et puis l'Europe qui suffoque face à la canicule avec des pics de température qui devraient atteindre des records pour un mois de juin, et cela devrait durer. Comme chaque année, le 20 juin marque la Journée mondiale des réfugiés, journée dédiée aux personnes contraintes de fuir leur pays. À cette occasion, SOS Méditerranée, qui a commencé ses opérations de sauvetage en mer il y a 10 ans, organise aujourd'hui des tables rondes, des projections, ainsi qu'un concert de soutien à Marseille. L'association qui voit ses opérations rendues compliquées par le contexte politique européen. Notre correspondante Sophie Bourlet les a rencontrées.
3: 43 000 personnes secourues en mer Méditerranée, dont une sur quatre étaient des enfants. À Marseille, l'ONG de sauvetage en mer SOS Méditerranée dresse le bilan de 10 ans d'opération. Sophie Beau est cofondatrice et directrice générale.
4: Mais c'est toujours le même constat aujourd'hui qu'il y a 10 ans. Tant qu'il y a des personnes qui meurent en mer, moi en tant qu'humanitaire, je ne peux pas me dire que je reste indifférente face à cela.
3: En mer, les États sont tenus de porter assistance aux personnes en détresse, mais depuis que l'Italie n'est plus en charge de la protection de la Méditerranée centrale, il n'y a plus aucun moyen de sauvetage étatique dans cette zone très meurtrière.
4: Depuis juin 2018, la responsabilité de la coordination des secours a été transférée aux gardes-côtes libyens, qui eux sont absolument défaillants. Et il y a une grande porosité entre les réseaux de traite humaine et les gardes-côtes libyens. Et ce sont ces mêmes gardes-côtes libyens qui sont censés appliquer maintenant cette politique d'externalisation de la gestion des frontières qui a été mise en œuvre par l'Europe.
3: Le bateau de l'association, l'Ocean Viking, est souvent empêché par l'administration de naviguer, ralentissant les opérations. Depuis 2014, au moins 26 700 personnes ont perdu la vie en tentant de traverser la mer à la recherche d'un lieu sûr, selon l'Organisation internationale pour les migrations.
2: Sophie Bourlet. Un nouveau cessez-le-feu au Liban, cette fois-ci négocié directement entre Israël et le Hezbollah. L'ambassadeur israélien aux États-Unis a déclaré que son pays s'engageait à cesser les hostilités, à condition que le groupe armé chiite en fasse autant. La situation reste toutefois tendue. Le premier ministre israélien, Benjamin Netanyahou, promettait hier encore de faire payer un prix très lourd au Hezbollah. Un accord annoncé hier après une journée particulièrement meurtrière. Les frappes israéliennes ont fait 47 morts et une centaine de blessés dans le sud libanais. Quatre soldats israéliens, dont un haut gradé, ont par ailleurs été tués. Un regain de violence au Liban qui serait l'une des explications du report des négociations entre les États-Unis et l'Iran qui était prévu ce vendredi en Suisse, car l'Iran a fait de l'arrêt des combats au Liban l'une de ses exigences, Guillaume Delteil.
5: C'est une médiation entre Israël et l'Iran qui a permis d'obtenir ce cessez-le-feu. La République islamique est certes le parrain du Hezbollah libanais, mais en étant en première ligne de ces négociations, plutôt que le Hezbollah lui-même, le régime de Téhéran montre une fois de plus qu'il considère les fronts iraniens et libanais comme étant pleinement liés. C'est une position constante de la part de Téhéran depuis le début des négociations avec les États-Unis. La République islamique a refusé de discuter d'une issue au conflit sur le seul volet iranien, une exigence à laquelle les États-Unis, d'abord réticents, avaient finalement accédé. Le protocole signé cette semaine par les présidents des deux pays déclare la cessation immédiate et définitive des opérations militaires sur tous les fronts, y compris au Liban. Mais sur le terrain, les affrontements entre Israël et le Hezbollah se poursuivaient et l'Iran ne pouvait accepter de voir une de ses exigences clairement affichées immédiatement bafouée. Téhéran avait également un avantage. Les critiques et mises en garde adressées par Donald Trump et son vice-président à Israël lui ont indiqué qu'il était possible d'accroître la pression sur le gouvernement Netanyahou.
2: Et concernant les négociations entre les États-Unis et l'Iran, Steve Witkoff, l'émissaire de Donald Trump, est actuellement en route vers la Suisse, selon l'agence américaine Axios. Il doit participer au premier cycle de négociations sur le nucléaire iranien qui devait officiellement débuter hier. Le chef de la diplomatie du Pakistan, médiateur dans ce dossier, doit lui rencontrer ce dimanche au Caire ses homologues égyptiens, saoudiens et turcs, eux aussi impliqués dans les tractations. Le Tagore, le Smirtos et à nouveau les protestations du Cameroun. Le Tagore, c'est ce pétrolier de la flotte fantôme russe intercepté le 7 juin dernier au large de la Bretagne par les autorités françaises. 7 jours plus tard, un autre pétrolier, le Smirtos, a lui été arraisonné par l'armée britannique dans la Manche. Et là encore, le navire a été présenté comme battant pavillon camerounais. Amélie Tullet.
0: Comme pour le navire Tagore, le ministre des Transports de Yaoundé dénonce une utilisation frauduleuse du pavillon camerounais. Dans son communiqué daté du 15, Jean-Ernest Massénan Galébibé précise que le Smirtos ne figure plus sur le registre camerounais depuis 3 semaines. Par conséquent, selon lui, le Cameroun ne peut pas être tenu responsable des activités illicites du bateau. Le Cameroun s'est engagé il y a 2 ans à identifier tous les pavillons de complaisance qui aident la Russie à contourner les sanctions européennes sur ses produits pétroliers. L'Union européenne a fait mettant dans la balance le décaissement de 15 millions d'euros. Et c'est dans ce contexte que Vincent Gaudiot, fondateur de la société Amanar Advisor, spécialisée dans l'intelligence économique, perçoit les communications du ministre.
6: Surtout pour ne pas voir les aides européennes être de nouveau suspendues, puisqu'on parle quand même de sommes assez conséquentes. La difficulté pour le Cameroun, c'est effectivement de maintenant assainir une situation en globalité. La difficulté pour tous les pays concernés, c'est de pouvoir suivre les différents changements de nom et de propriétaires et de pavillons pour ces bateaux-là.
0: Un processus freiné par un manque de moyens en interne, mais aussi, selon Vincent Gaudiot, par l'influence russe dans les milieux dirigeants camerounais. Selon l'expert, une quarantaine de navires battant pavillon camerounais participent toujours à la flotte fantôme russe qui contribue à financer la guerre en Ukraine.
2: Amélie Tullet et la guerre en Ukraine, justement. Et cet ultimatum lancé par Volodymyr Zelensky au président biélorusse Alexandre Loukachenko, il lui laisse une semaine pour démanteler des stations qui servent de relais pour les drones russes afin de viser les villes ukrainiennes. S'il ne le fait pas, nous le ferons. Voilà ce qu'a lancé le président ukrainien qui affirme que des civils et des enfants sont tués ou blessés chaque jour à cause de cela. Des stations relais qui sont déployées le long de 2 régions frontalières entre l'Ukraine et la Biélorussie. Par ailleurs, le président polonais Karol Nawrocki a décidé de retirer à Volodymyr Zelensky la plus haute distinction du pays, l'ordre de l'Aigle Blanc qui lui avait été attribué en 2003 au nom de la solidarité entre les deux pays. Sanction qui fait suite à une mesure prise par l'Ukraine qui a renommé une unité de son armée au nom d'un groupe de combattants nationalistes, groupe tenu pour responsable de la mort de plus de 100 000 Polonais lors de la Seconde Guerre mondiale. Une décision polonaise que Kiev qualifie d'erreur stratégique et de méprisante. Nouvelle offensive des États-Unis contre l'un de leurs partenaires commerciaux. Cette fois, elle vise l'Allemagne. Washington a lancé une enquête pour déterminer si les Allemands payent le juste prix pour des médicaments américains vendus sur leur sol. Cela pourrait valoir à Berlin des mesures de rétorsion, en particulier de nouvelles taxes sur les exportations allemandes. Claire Fage.
7: Tout indique que l'Allemagne met en place des politiques de prix et des pratiques déloyales sur les produits pharmaceutiques innovants, accuse le département américain au commerce. Washington reproche à l'Allemagne, qui négocie les prix des médicaments avec l'industrie pharmaceutique depuis une quinzaine d'années, de ne pas rémunérer suffisamment les dépenses de recherche et développement des firmes américaines. En ligne de mire notamment, le coupe-faim Mounjaro contre l'obésité, produit par l'américain Eli Lilly dans une usine allemande, mais dont le groupe américain voudrait rapatrier la production aux États-Unis. Le ministère allemand de la Santé a confirmé être au courant d'informations sur cette enquête américaine qui devrait aboutir à des auditions en septembre prochain. Des discussions sont en cours avec les États-Unis sur les prix des médicaments, a reconnu la porte-parole du ministère allemand. Le bras de fer intervient alors que les autorités de Berlin viennent d'annoncer une nouvelle réforme du système de santé allemand, déficitaire à hauteur de 20 milliards d'euros.
2: Explication signée Claire Fage. L'Europe face à son deuxième épisode de canicule en moins d'un mois, avec des niveaux d'alerte élevés en Espagne, au Royaume-Uni, en Allemagne, en Suisse et en France, où cet épisode s'annonce durable et intense. Le pic est attendu entre demain et mardi, avec des pointes à 40 degrés. Ce matin, le Premier ministre Sébastien Lecornu va activer le centre interministériel de crise du ministère de l'Intérieur. Des renforts seront déployés au cas par cas aux urgences des hôpitaux. Les oraux du baccalauréat prévus lundi et mardi après-midi ont été décalés de quelques jours dans plusieurs académies. Et par précaution, plusieurs villes ont d'ores et déjà annulé les événements liés à la fête de la musique ce dimanche. Un épisode qui s'étend aussi de la Hongrie à la Slovaquie en passant par l'Autriche. La Coupe du Monde de football et l'Algérie qui décide de saisir la FIFA au sujet de l'arbitrage de son match contre l'Argentine mardi dernier. Les Algériens ont été battus 3-0. Ils dénoncent une injustice après trois actions non sanctionnées, notamment un tacle effectué par Lionel Messi et qui, selon eux, méritait clairement un carton rouge. Et puis à propos de Lionel Messi, l'état de santé du père et agent de la superstar est au centre de l'attention en Argentine. Jorge Messi se remet actuellement d'un problème de santé. Sa famille l'a confirmé hier tout en appelant au respect de sa vie privée. Il faut dire que depuis mardi soir, les spéculations vont bon train, Théo Conscience.
8: Tout commence quand Lionel Messi éclate en sanglots après avoir ouvert le score contre l'Algérie mardi soir. J'ai traversé des jours compliqués, ça n'a rien à voir avec le sport, explique-t-il pudiquement à l'issue de la rencontre. Le lendemain, un journaliste révèle que le père et agent du capitaine de la sélection, Jorge Messi, a des problèmes de santé. Les rumeurs se multiplient et jeudi, la machine s'emballe quand la présentatrice d'un canal de streaming annonce en direct le décès de Jorge Messi, spéculant même sur un retour en Argentine de l'octuple Ballon d'Or pour l'enterrement. Elle se rétracte quelques minutes plus tard, mais le mal est fait et la fausse information s'est déjà répandue comme une traînée de poudre sur les réseaux sociaux. La famille Messi dément l'information, précise que le patriarche est en convalescence et fustige dans un communiqué le manque de sensibilité, de respect et de scrupules de certaines personnes. Les excuses, les larmes et la démission de la présentatrice du canal de streaming ne l'empêcheront pas de faire l'objet d'un torrent de haine sur les réseaux sociaux. Le président Javier Milei y va lui aussi de son commentaire, confirmant qu'en pleine Coupe du Monde, l'état de santé du père de Lionel Messi est une affaire d'État en Argentine. Théo Conscience, Buenos Aires, RFI.
2: La Coupe du Monde de football, toujours du côté des matchs, une rencontre qui se joue en ce moment même. La Turquie affronte le Paraguay, les Turcs qui se sont menés 1-0. Un peu plus tôt, le Brésil s'est imposé 3-0 face à Haïti. Victoire aussi du Maroc qui prend la tête du groupe C, 1-0 face à l'Écosse. Les États-Unis ont battu l'Australie 2-0 et filent en 16e de finale. À suivre aujourd'hui dans ce mondial, Pays-Bas-Suède, puis Allemagne. Côte d'Ivoire. C'est la fin de ce journal. 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Il est 6h12 à Paris, 4h12 en temps universel.
0: Fabrice Legrier.
2: Et dans quelques minutes sur la Radio du Monde, la Nigérienne Farida Boubé-Dobi sera au micro de Corinne Madjou. Manjou, elle est chercheure postdoctorale en hydrogéologie à Grenoble. Et cette semaine, elle a reçu le prix Jeune Talent Scientifique. C'était lors de l'édition 2026 de la Journée mondiale des alumni de l'enseignement supérieur français qui vient de se tenir à Paris. On en reparle dans Vivre ailleurs. Mais tout d'abord, place à l'accent des autres sur RFI.
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10: Bienvenue, voici l'accent des autres, l'actualité de la semaine vue par les partenaires que sont RFI, la Radio-Télévision Suisse, Radio-Canada, la RTBF et ici en France. Et d'abord, cette onde de choc à Montréal, 16 policiers visés par une enquête pour des gestes haineux et raciste, Nadi Moubarak.
11: Oui, certains agents auraient entre autres collectionné des bouts de tresses coupés sur la tête de personnes interpellées.
10: En Belgique, on retiendra cette semaine la fin d'un long et douloureux procès, celui de Paolo Falzone.
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1: 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Ancienne journaliste de LCI et rédactrice en chef du Bondi Blog, Nassira El Moadem a marqué l'actualité en publiant au moment des municipales son ouvrage « Main basse sur la ville », une enquête sur les pratiques de la municipalité du Blanc-Mesnil. Menacée de mort publiquement par Thierry Meignan, maire sortant du Blanc-Mesnil, la journaliste continue son combat contre la montée des idées d'extrême droite et pour la défense des quartiers populaires. Ça se passe au Toit commun à Lens le mardi 23 juin à 19h. Autre rencontre, quel avenir pour la politique agricole commune? Une rencontre proposée par les Amis du Monde Diplomatique avec comme invité Lucie

Cécile Leclerc, journaliste et autrice de l'article paru dans Le Monde Diplo du mois de mai 2026, et Antoine Jean de la Confédération Paysanne Hauts-de-France. Ça se passe à la MRES, la Maison Régionale de l'Environnement et des Solidarités, au 5 rue Jules de Vic à Lille-Fives, le mardi 23 juin à 19h.

Dans ce temple des Nations Unies, nous sommes les gardiens d'un idéal. Nous sommes les gardiens d'une conscience, la lourde responsabilité et l'immense honneur qui sont les nôtres doivent nous conduire à donner la priorité au désarmement dans la paix. Et c'est un vieux pays, la France d'un vieux continent comme le mien, l'Europe, qui vous le dit aujourd'hui, qui a connu les guerres, l'occupation, la barbarie. Un pays qui n'oublie pas et qui sait tout ce qu'il doit aux combattants de la liberté venus d'Amérique et d'ailleurs. Et qui pourtant n'a cessé de se tenir debout face à l'histoire et devant les hommes. Fidèle à ses valeurs, il veut agir résolument avec tous les membres de la communauté internationale. Il croit en notre capacité à construire ensemble un monde meilleur.

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1: Didouda Festival, un festival organisé par la soirée rageoise Didouda, une édition placée sous le signe de la diversité musicale, du partage, avec des artistes aux univers variés. Un coup de cœur pour les sonorités créoles et une scène régionale bien vivante. À l'affiche cette année, Tony Cello, Leila Huissoud, Ariel Tintard, Anaïs Rosso, Monsieur 13, Rosa, Cadiam ou encore The Liquidators. Il y aura aussi les sessions À vous le micro, la projection de la comédie musicale Dans la cuisine des Nguyen, Le marché qui chante, et une batucada. Ça se passe à Arras, à l'hôtel de Guine, au théâtre d'Arras et ailleurs, du 18 au 21 juin. Info et résa sur didouda.net. Alors parmi les nombreux rendez-vous de la fête de la musique à Arras, direction d'abord le Couleur Café avec DJ Carole pour un DJ set. Il y aura aussi un live percussion avec Stéphanie de Urban Roots Foundation. Ce sera le dimanche 21 juin de 18h à 23h30, place des Héros à Arras. Fête de la musique devant Big Star Records, rue des Balances avec The Hell Yet Specials, Colson, Noise Up, Addict, The Mechanics, Mr. X et Dead Rats. Dimanche 21 à partir de 16h. Fête de la musique devant le Baobab Café avec CD Liars, Good Grief, Olive Estille, Cold Wire, Let Blossom. Dimanche 21 juin dès 16h, rue Paul Doumer à Arras.

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0: Le collectif Écoute que coûte organise la 4e édition du Festival de l'écoute et de la radio.
1: Un mini-festival autour du son, de l'écoute et du partage.
2: Test recording.
3: Comment j'arrête l'enregistrement ?
0: Rendez-vous vendredi 3 et samedi 4 juillet au Théâtre de l'Aventure AM près de Lille. Au programme, des ateliers gratuits autour de la prise de son et du montage numérique.
1: Séance d'écoute collective en compagnie d'Aurélie Sfez, réalisatrice, autrice, productrice de documentaires, France Inter, France Culture, Radio Nova. Vendredi 3 juillet à 18h.
0: Ensuite, on enchaîne sur les Podacastières. Entre théâtre et radio, des artistes émergentes nous racontent leur raté. C'est une création d'Irène Décotigny et d'Audrey Fenas, mise en scène par Martin Porris. Ce sera le vendredi 3 juillet à 20h30. Séance d'écoute collective avec L'Expérience, les productrices de l'émission de création radiophonique et sonore de France Culture vous proposent une discussion ponctuée d'extraits d'œuvres sonores, samedi 4 juillet à 16h. Et enfin, dis, t'as pensé à éteindre la radio ? C'est un spectacle radio live et love d'Annabelle Brouard et Olivier Minot. Une ode au son et un tendre voyage radiophonique. En live, le samedi 4 juillet à 20h30 au Théâtre de l'Aventure.
4: Non mais c'est cette histoire d'amour à la radio, c'est complètement has-been, non ? Les jeunes, ils en ont rien à battre du son.
5: Mais si, les jeunes, ils écoutent des podcasts.
4: Des quoi ?
5: Non, t'as très bien compris.
0: Festival Écoute que coûte, édition 4. Les premiers rendez-vous ont lieu les vendredis 3 et samedi 4 juillet au Théâtre de l'Aventure AM. Infos et liens sur le web et les réseaux, collectif Écoute que coûte. La suite du festival arrive en septembre.
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7: 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Le Cénacle d'Arras vous accueille pour son événement annuel, la Nuit du Lion d'Or, autour du jeu et de la bonne humeur, des jeux de rôle, jeux de plateau, jeux de cartes, wargame, etc. Avec aussi des stands, des boutiques ludivores et le Légendarium. Rendez-vous à l'Hôtel de Guine, rue des Jongleurs à Arras, du vendredi 26 au dimanche 28 juin.

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1: Il est 5h en temps universel, 7h ici à Paris.
2: Clotilde Dumay.
1: Bonjour à tous, ravi d'être avec vous pour les 3 prochaines heures d'information comme d'habitude. On sera sur tous les continents. Et ça commence tout de suite avec le journal. Bonjour Julien Coquelrem.
3: Bonjour Clotilde, à la une, la journée mondiale des réfugiés. Aujourd'hui, leur nombre est en baisse à l'échelle mondiale sur un an. Mais leur situation est de plus en plus difficile. Les politiques anti-immigration se multiplient et se durcissent, notamment aux États-Unis, où un centre de détention en Floride est en train de fermer ses portes. Les ONG y ont dénoncé des conditions de détention qui s'apparentent à de la torture. Dans l'actualité également, un nouveau cessez-le-feu conclu hier entre le Hezbollah et Israël après une journée particulièrement meurtrière au Liban. Dans ce journal aussi, la Coupe du Monde de football et le Maroc qui se rapproche des 16e de finale avec sa victoire 1-0 contre l'Écosse cette nuit. Et puis la canicule en Europe qui pourrait battre des records. Le réchauffement climatique rend ce type d'événement de plus en plus exceptionnel et imprévisible, vous l'entendrez.
1: Ils sont plus de 41 millions dans le monde selon l'ONU. Ce 20 juin marque donc comme chaque année la journée mondiale des réfugiés.
3: Et en 2025, selon le Haut Commissariat pour les réfugiés, près de 5,5 millions de personnes ont fui la violence et les persécutions en quittant leur pays. Une nouvelle journée mondiale des réfugiés dans le contexte qu'on connaît. Le durcissement généralisé des politiques à l'égard des exilés. L'Union européenne vient d'approuver une réforme qui facilite les expulsions et ouvre la voie à des centres de rétention hors de l'UE pour les déboutés du droit d'asile. Le Pakistan et l'Iran expulsent massivement des réfugiés afghans. Et aux États-Unis, le retour au pouvoir de Donald Trump s'est accompagné d'une politique anti-migrants particulièrement violente, comme l'a montré par exemple le cas du centre de détention des Everglades en Floride, surnommé Alligator Alcatraz. Il avait été ouvert en juillet 2025 par le gouverneur républicain Ron DeSantis. Le parti a même vendu des t-shirts et des casquettes siglées du nom du centre. Mais il est en train de fermer, dénoncer notamment pour ses conditions de détention, Justine Fontaine.
4: Il ne reste plus personne dans ce centre de détention, le plus inhumain du pays selon Adriana Rivera de la coalition des immigrants de Floride. Jusqu'à 1400 personnes étaient retenues dans d'immenses tentes dans une zone humide près de Miami. Privation de sommeil, toilettes hors d'usage. Depuis des mois, des ONG dénonçaient des conditions sanitaires désastreuses et des pratiques punitives qui peuvent s'apparenter à de la torture selon Amnesty International.
5: Ils ont commencé à transférer les personnes vers d'autres centres de détention il y a un mois environ. Elles ont été éparpillées à travers les États-Unis.
4: Quelques migrants seulement ont été libérés. La plupart des familles ne savent pas où ont été envoyés leurs proches.
1: Pour Adriana Rivera, le gouverneur de Floride, Ron DeSantis, a été rattrapé par le coût faramineux du projet, estimé à plus de 600 millions de dollars.
5: Ça coûte très cher aux contribuables de Floride et on est en année électorale, notamment pour élire le gouverneur. La fermeture du centre symbolise à quel point de l'argent public a été gaspillé par le gouverneur Ron DeSantis pour monter un cirque médiatique et tenter de montrer qu'il était encore plus anti-migrant que Donald Trump.
1: Le centre pourrait fermer officiellement à la fin du mois.
3: Justine Fontaine.
1: Eux ne sont pas réfugiés, mais déplacés de force dans leur propre pays.
3: 1 million de Libanais poussés sur les routes par les frappes israéliennes depuis le début du mois de mars de l'offensive de l'État hébreu et de son invasion du sud du pays. De nombreux habitants ont encore fui leurs habitations hier après de violents bombardements. 47 morts côté Libanais, alors que l'armée israélienne a fait état de son côté de la mort de 4 de ses soldats. C'est au terme de cette journée particulièrement meurtrière qu'Israël et le Hezbollah sont convenus ce vendredi d'un nouveau cessez-le-feu, alors que celui d'avril, qui n'a jamais été respecté, n'incluait pas le groupe armé chiite. C'est difficile de savoir si cette nouvelle trêve sera respectée. Israël annonce aussi maintenir son occupation dans ce qu'elle qualifie de zone de sécurité dans le sud du pays, mais le protocole d'accord signé par l'Iran et les États-Unis en début de semaine prévoit bien la fin de la guerre au Liban. La question du retrait des forces israéliennes se pose donc aujourd'hui. Qu'en pensent les habitants du nord d'Israël régulièrement visés par le Hezbollah? Notre correspondante Frédéric Misselin est allée recueillir leur inquiétude.
6: Ah, ça serait une très très mauvaise nouvelle. Je suis pas certain que Notre Premier ministre acceptera de le faire.
7: Là, ce sera beaucoup plus difficile au quotidien pour nous parce qu'avant qu'il y ait des troupes israéliennes au Liban, on avait vraiment des bombes. Maintenant, la situation est calme. Nous savons tous très bien que l'environnement est hostile et que ça peut être calme pendant un an, deux ans, dix ans, quinze ans, vingt ans, trente ans, mais ça peut recommencer.
8: Si toute l'armée ne se retire pas complètement de la région, il se replie et garde la frontière internationale entre le Liban et Israël, on peut vivre tranquille.
9: Quand j'entends qu'il y a des Libanais qui disent « nous on est d'accord pour signer un accord avec Israël, on veut vivre avec les Israéliens en paix, etc. » Moi je trouve ça magnifique, il faudrait que le Hezbollah soit viré complètement en fait. Et je pense qu'il y a moyen de parler. On ne peut pas s'en aller sans avoir des garanties. Pour moi, tant qu'on n'a pas vraiment ces garanties-là, qu'on n'est pas certain que ça y est, c'est bon, on peut commencer vraiment une vie normale et avoir des relations normales avec nos voisins, alors on ne doit pas s'en aller.
3: Témoignage d'Israéliens au micro de Frédéric Michelin, alors que le président libanais Joseph Aoun a plaidé pour sa part pour un cessez-le-feu global lors d'un échange avec le chef de la diplomatie américaine Marco Rubio. Dans la région, les négociations entre l'Iran et les États-Unis se font toujours attendre après leur report annoncé hier par la Suisse. Le média américain Axios annonce que l'émissaire de Donald Trump, Steve Witkoff, est finalement en route vers la Suisse, où se trouverait déjà le gendre du président Jared Kushner.
1: En Ukraine, l'ultimatum de Volodymyr Zelensky à la Biélorussie.
3: Le président ukrainien donne à son homologue Alexandre Loukachenko une semaine pour démonter des antennes radio positionnées en Biélorussie pour guider les frappes russes en Ukraine. S'il ne le fait pas, nous le ferons nous-mêmes, prévient Volodymyr Zelensky. Du côté de la mer Baltique, une quinzaine de pays membres de l'OTAN ont refermé hier deux semaines d'exercice, l'entraînement Baltops, pensé comme un message dissuasif à l'attention de Moscou. Notre correspondante Marielle Vitureau a pu monter à bord de la frégate française qui y participait. Reportage.
10: Là, il y a un aéronef inconnu que j'ai classé suspect.
11: Dans le central opération, le lieu le plus secret de la frégate, l'enseigne de vaisseau Kevin prépare ses équipes à l'exercice. Comment réagir si un avion ennemi ne répondait pas aux sommations?
12: C'est la menace qui va la plus vite. Un avion de chasse en ordre de grandeur, c'est une vingtaine de kilomètres en une minute. Ça laisse peu de temps à l'improvisation.
11: Une menace qui peut être tout à fait réelle. Le commandant de la frégate, Martin Redouté.
13: On a constaté des évolutions des forces russes à proximité du bâtiment. Notre posture, c'est de faire en sorte dans ces cas-là que notre attitude ne soit pas perçue comme agressive puisque nous sommes dans un scénario vraiment défensif.
11: Les alliés ont aussi testé leur capacité de déminage pour escorter des unités dites précieuses comme des ravitailleurs. Ils ont appris à arraisonner des navires suspects comme les pétroliers de la flotte fantôme russe. Le commandant.
13: Si dans le contexte mondial actuel, on continue d'envoyer des navires et des aéronefs pour participer à Baltops, c'est bien le signe de l'importance de cette région du monde pour notre sécurité collective.
11: La frégate va encore naviguer en mer Baltique pour assurer la mission de patrouille décidée par l'OTAN début 2025. Marielle Vitureau, Tallinn.
3: Et les Européens qui continuent de préparer d'éventuelles négociations sur la guerre en Ukraine avec la Russie après plusieurs semaines de débats au sein de l'Union européenne sur la composition de la délégation qui pourrait discuter avec Moscou. Les 27 seraient parvenus à une position commune pour se faire représenter par le président du Conseil européen, Antonio Costa, et les pays prêts à garantir la sécurité future de l'Ukraine. C'est en tout cas ce qu'a affirmé Emmanuel Macron hier soir à l'issue du Conseil européen.
1: RFI, il est 1h08 à Boston, la Coupe du Monde de football avec le Maroc qui fait un grand pas, hein, Julien, vers les 16e de finale.
3: Le Lion de l'Atlas victorieux 1-0 face à l'Écosse cette nuit. Une bonne opération avec un but dès la deuxième minute de l'attaquant Ismaël Saïbari. La fin de rencontre a été plus difficile, mais le Maroc n'a pas cédé et Ismaël Saïbari salue le sérieux de son équipe.
14: Les matchs sont importants et il n'y a pas de match facile ici en Coupe du Monde. Au final, c'est les 48 meilleures nations du monde. Donc voilà, on a tenu, on a pu marquer plus. Et malgré ça, on a eu l'état d'esprit d'équipe qui a permis de se battre au fond et ramener les trois points. L'Écosse aussi, ils sont une bonne équipe. Et, ils sont allés jouer plus dans leur qualité. C'est les longs ballons, les duels et se battre. Et nous, s'il faut ça pour gagner un match, ben on va le faire et comme aujourd'hui.
15: Et le Maroc en tête du groupe C à égalité avec le Brésil qui a battu cette nuit l'équipe d'Haïti 3-0. Hier soir, les États-Unis se sont qualifiés en 16e de finale en battant l'Australie 2-0. À l'instant, le Paraguay vient de battre la Turquie 1-0. À suivre un peu plus tard aujourd'hui, notamment la rencontre Allemagne-Côte d'Ivoire. Un match à retrouver en direct et en intégralité sur RFI si vous nous écoutez sur le continent africain.
1: Au Zimbabwe, c'est une loi qui pourrait permettre au président Emmerson Mnangagwa de passer 2 ans de plus au pouvoir.
15: Son mandat est censé s'achever en 2028, mais jeudi, la chambre basse du Parlement a approuvé un projet de loi visant notamment à faire passer la durée des mandats présidentiels de 5 à 7 ans. Le texte doit encore être débattu par la chambre haute, dominée par le parti au pouvoir. La société civile et l'opposition sont vent debout, mais ils ne sont pas seuls. Des anciens combattants, des officiers à la retraite et même certains membres du parti majoritaire ont également exprimé leur mécontentement, Lisa Fabian.
16: En mars, un haut gradé de l'armée de l'air à la retraite, Henry Mutsena, a déposé une pétition signée par un groupe d'anciens généraux et de hauts fonctionnaires s'opposant à la réforme constitutionnelle et exigeant un référendum national sur le sujet au Zimbabwe. À l'ouverture de la session parlementaire début juin, ce groupe de vétérans a publié une déclaration pour mettre en garde les parlementaires qui se rendraient complices de cet amendement dit Cap 3 qui constitue, selon eux, une violation flagrante de la Constitution. Ces réserves seraient même partagées par le vice-président Constantino Chiwenga, qui a conduit le soulèvement militaire contre Robert Mugabe en 2017 et qui espérait sans doute succéder à Emmerson Mnangagwa en 2028. Début mai, celui-ci a esquivé la réunion du Politburo de la ZANU-PF au cours de laquelle la stratégie du parti pour faire adopter le projet de loi devait être finalisée. En octobre, Constantino Chiwenga avait déjà accusé publiquement des alliés du président Mnangagwa d'avoir détourné plus de 3 milliards de dollars d'argent public, ce qui lui avait valu un recadrage de la part de certains membres influents de la ZANU-PF.
15: Lisa Fabian.
1: Et puis Julien, c'est un début d'été extrême hein, pour des dizaines de millions d'Européens.
15: Une nouvelle vague de canicule qui pourrait bien battre des records en Espagne, au Royaume-Uni, en Suisse, en Allemagne ou encore en France. Dans l'Hexagone, Météo France prévient qu'elle sera comparable à celle d'août 2023 qui avait fait 15 000 morts. D'août 2003, pardon, la température pourrait atteindre les 41 degrés par endroit en début de semaine prochaine. On pourrait observer à l'échelle du pays les journées les plus chaudes jamais enregistrées. Impossible pour l'instant de dire quand cet épisode prendra fin, c'est ce que nous explique François Gourand, prévisionniste à Météo France.
17: Étant donné la masse d'air chaud, le dôme de chaleur en fait, qui va s'inviter à partir de ce week-end sur le pays, c'est un élément météorologique qui, en fait, une fois qu'il est en place, met du temps à bouger, à évoluer. Et donc, effectivement, par nature, c'est plutôt propice à faire un épisode d'une durée conséquente. Voilà. Mais on sera, effectivement, en tout cas pour ce qui est température maximale, jusqu'à 15 degrés au-dessus des normales, hein, en tout cas 12 à 15 degrés assez fréquemment, hein, au maximum de l'intensité probablement début de semaine prochaine. Et pour ce qui est de la baisse des températures, pour l'instant, elle n'est pas visible de manière claire à l'échéance d'une semaine environ. Le changement climatique, le réchauffement, en fait, rend ce type d'événement chaque année plus probable. Et on rentre dans ce scénario de canicule plus intense, plus durable et plus fréquente. Donc, en fait, c'est un contexte chaud qui favorise avant tout ce genre d'épisode qui, par le passé, aurait pas été aussi chaud.
15: Un propos recueilli par Jeanne Richard. En France, 60 départements sont en vigilance orange ce matin. Certains pourraient basculer en rouge dès demain. La canicule qui frappe plus d'un Français sur deux.
1: Merci beaucoup Julien Coquel-Rohem. Il est 5h13 en temps universel. Je vous signale l'un des rendez-vous importants de ce RFI matin. Dans une heure, notre grand invité international, Emmanuel Casarerou, le président du musée du Quai Branly Jacques Chirac, l'établissement à Paris qui s'intéresse aux civilisations d'Afrique, d'Asie, d'Occitanie et des Amériques. Eh bien, à l'occasion des 20 ans du musée, on verra avec son président comment ce musée aborde aujourd'hui la dimension coloniale et la question des restitutions de biens pillés dans certains pays. Rendez-vous donc vers 6h20 temps universel, 20h de Paris. Mais d'abord, la Colombie, à la veille du second tour de la présidentielle, pour désigner le successeur de Gustavo Petro, premier président de gauche de l'histoire du pays. Eh bien, les Colombiens vont devoir choisir entre son dauphin, le sénateur Iván Cepeda, et l'avocat Abelardo de la Espriella, candidat de l'extrême droite, en tête dans les sondages, porté par son discours sécuritaire inspiré du président du Salvador, Nayib Bukele, alors que la Colombie fait face à une vague...

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6: Bonjour à vous, auditrices et auditeurs qui écoutez Micro Rebelle en 7 heures, ou PFM. Prenez place, voyageuses et explorateurs des ondes, où que vous soyez, en voyage, au bureau, dans votre jardin ou autour du fourneau. Comme chaque vendredi commence l'hebdo de Micro Rebelle, pour vous tenir informés des actualités des luttes sociales et des événements à venir grâce à une revue de presse, un agenda social et culturel local, des reportages et des interviews. Une émission qui revient chaque semaine pour faire entendre la voix et les témoignages des personnes qui font vivre le bassin minier. Merci d'être à l'écoute des programmes de la 99.6. J'espère que ce que vous entendez jusque-là vous plaît et vous informe. Peut-être nous écoutez-vous depuis le futur ou même depuis une autre fréquence, car cette émission est aussi rediffusée sur Radio PFM, Provisoire FM, 99.9 à Arras. J'en profite pour faire un coucou et des merci, encore un grand merci à vous de nous relayer. On est en charge de cette émission de manière tournante. Aujourd'hui, c'est Alice et Roxane à l'animation. Cette émission, c'est aussi l'occasion de parler des conditions de vie, des conditions de travail, de la vie associative et culturelle locale, vous informer sur les actions de résistance et de mobilisation en cours. Ce sera le cas aujourd'hui, avec un agenda local fourni, quelques brèves, une chronique préparée par Alice, une interview de Julie, qui est juriste et qui forme des associations et des collectifs accompagnant des personnes ayant vu leurs aides au logement ou allocations familiales suspendues par la CAF, avec un objectif en tête, permettre aux personnes de faire valoir leurs droits. Si vous nous écoutez en direct, nous sommes le 19 juin, journée internationale d'information sur et de lutte contre la drépanocytose. Aussi, nous écouterons Prudence de l'association SOS Globi, qui a pour but de faire connaître cette maladie ainsi que la thalassémie, une autre maladie génétique en lien avec le sang. Une occasion de rappeler que chaque don de sang, de plasma ou de moelle osseuse aussi est précieux et même vital pour les patients et patientes atteintes par ce type de pathologie. L'émission est bien sûr accompagnée de musique pour la joie de découvrir ou redécouvrir des artistes, pour apaiser les cœurs, se donner de la force ou tout simplement pour danser dans son salon si vous en avez envie. En tout cas,
7: surtout ne touchez à rien, ne bougez pas, restez avec nous dans un instant le reste de l'actualité.

0: Maintenant que l'introduction est terminée, je vous propose de vous installer confortablement, de commencer une vaisselle, un bon petit plat, un moment de jardinage, ou pourquoi pas un temps d'activité créative. En tout cas, nous avons le plaisir d'avoir avec nous en ce moment Alice, future journaliste en formation, qui vous propose un temps d'information et d'actu avec ses quelques brèves.
1: La Fédération internationale de football est au cœur de la tourmente. En effet, les États-Unis, un des trois pays hôtes du mondial de football, fait du tri dans les joueurs, journalistes, supporters et autres personnes voulant assister à la Coupe du Monde. L'arbitre somalien Omar Hartan a ainsi été expulsé du pays après 11 heures d'interrogatoire. Il s'était préparé à la compétition pendant 4 ans et avait tous ses papiers en règle. Il a même été nommé meilleur arbitre africain en 2025. Andrew Giuliani, chef du groupe de travail de la Maison Blanche sur la FIFA, a affirmé ne pas vouloir qu'un tournoi de football devienne l'occasion pour des terroristes d'entrer potentiellement dans le pays. Ayman Hussein, joueur irakien, a également été retenu pendant 7 heures à Chicago avant de pouvoir accéder au territoire. Des équipes sénégalaises et ouzbèques ont également été fouillées et plusieurs journalistes et supporters ont vu leur visa être refusé au dernier moment, nous apprend Mediapart. Traversons maintenant l'océan Atlantique pour passer des États-Unis à la Corse. En effet, un projet de loi ayant pour objectif de doter la Corse d'un statut d'autonomie renforcée a été présenté. Ce statut conférerait à la collectivité de Corse un pouvoir législatif. Cependant, ce projet suscite beaucoup d'inquiétudes, surtout quant à la formulation trompeuse de certains paragraphes. Par exemple, l'emploi de « lien singulier à sa terre » fait débat car cela pourrait être mis à profit afin de rejeter les personnes non originaires de l'île. Le terme de « communauté » mène aussi à questionner l'unité nationale et la notion d'intérêt propre de la Corse est également jugée trop vague. Aucune décision n'a donc été prise à ce jour, le vote est prévu le 23 juin selon Libération. Toujours du côté du gouvernement français. Ce dernier détournerait des aides pour financer un des plus gros pollueurs français. Pour contextualiser la chose, le président a mis en place le projet France 2030, supposé aider les usines à décarboner, en partenariat avec l'ADEME, l'Agence de transition écologique. Pour ce faire, le gouvernement et l'agence ont rédigé conjointement un cahier des charges afin de décider des entreprises éligibles. La clause 2.2.1 indique que la production et la consommation d'hydrogène ne sont pas éligibles à cet appel d'offres. Cependant, cela n'a pas empêché INEOS, entreprise produisant du pétrole, du gaz et des matières plastiques, de candidater afin de financer deux fours de vapocraquage. Ces fours permettent de chauffer les hydrocarbures afin de les transformer en plastique. L'argument d'INEOS pour justifier sa candidature, remplacer les hydrocarbures par de l'hydrogène. Si la clause précédemment énoncée devrait interdire ce financement, l'État a rédigé une nouvelle clause afin que ce cas spécifique puisse être éligible, forçant donc l'ADEME à offrir 300 millions d'euros à INEOS selon une enquête du média Disclose. L'entreprise est actuellement sujette à une enquête judiciaire pour mise en danger de la vie d'autrui par pollution de l'air. À Calais, tous les lundis à 19h depuis la mort de Liana, des rassemblements ont lieu. Ils sont organisés en hommage à cette dernière ainsi qu'à toutes les victimes de pédocriminalité. Ils prennent place devant les tribunaux de justice et sont portés par Séverine Brachet, qui en a également souffert. Les rassemblements ont pour but de proposer une loi afin de faciliter la prévention, la détection, le dépôt de plainte, l'enquête, le procès et la reconstruction pour les victimes. Les rassemblements auront lieu jusqu'à ce que la proposition de loi soit acceptée. Un temps fort national est également prévu le samedi 4 juillet prochain.
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0: Merci beaucoup Alice. Et on vous propose maintenant de déconstruire l'idée selon laquelle la fraude sociale serait le problème majeur des finances en France avec Julie, qui est juriste et qui propose d'aborder les mobilisations contre la dernière loi anti-fraude qui est passée en octobre 2025, ainsi que de comprendre les mécanismes qui existent et qui sont en œuvre pour contrôler les allocataires. C'est parti.
3: Thank you. En octobre 2025, le gouvernement a déposé un projet de loi relatif à la lutte contre les fraudes sociales et fiscales, qui, depuis, a été voté dans une version durcie par l'Assemblée nationale et le Sénat en mai 2026. Une loi qui augmente le contrôle des allocataires du RSA, qui touche le chômage ou encore des allocations sociales. Une loi qui renforce les moyens de France Travail ou encore des CAF. À Micro-Rebelle, nous avons déjà eu l'occasion d'aborder ces enjeux via des interviews avec Atta Karas, Changer de Cap, La Quadrature du Net ou encore le collectif Lillois Râteau. Il s'agissait d'aborder les mobilisations contre cette loi ainsi que de comprendre les mécanismes en œuvre pour contrôler les allocataires. Aujourd'hui, nous sommes en compagnie de Julie, juriste, qui forme des associations et collectifs accompagnant des personnes ayant vu leurs aides au logement ou allocations familiales suspendues par la CAF avec un objectif en tête. Permettre aux personnes de faire valoir leurs droits. Donc bonjour Julie et merci d'être avec nous aujourd'hui. Pour commencer, j'ai déjà eu l'occasion de te présenter en quelques mots. Peut-être peux-tu en dire un peu plus sur qui tu es et sur ton travail.
4: Oui, alors je suis juriste et je travaille dans le champ de l'action sociale et du logement sur les enjeux d'accès aux droits, notamment pour les personnes en situation de précarité. J'interviens moi aux côtés principalement des associations dans lesquelles des intervenants sociaux vont accueillir, informer et accompagner les personnes pour faire valoir leurs droits, droits au logement, prestations délivrées par les CAF ou autres. Et on va croiser en fait leur regard social sur les situations des personnes accueillies avec mon approche en droit. Ils vont me solliciter pour savoir à quoi une personne a droit, qu'est-ce que dit la loi, quelles sont les démarches pour faire valoir ses droits ou les recours quand les droits ne sont pas respectés.
3: Et qu'est-ce qui t'a amené en fait à aider les associations et collectifs justement à les aider à former des recours ou en tout cas à les formaliser, mais en tout cas, qu'est-ce qui t'a amené toi dans ta démarche en fait à travailler sur cet enjeu-là?
4: La mise en œuvre, moi je pense, des droits fondamentaux, elle n'est pas toujours évidente. Les dispositifs d'accès aux droits, ils se complexifient, les lois, elles évoluent, les conditions, elles se durcissent et les personnes font face à de nombreux refus ou de suspensions de leurs droits, de leurs prestations par les administrations et par les organismes en charge de normalement délivrer les prestations. D'où l'importance pour les personnes de connaître leurs droits, de connaître les conditions pour les ouvrir ou les maintenir. Et de savoir aussi qu'en tant que bénéficiaire d'un droit, tu n'as pas que des obligations. L'obligation de respecter ton contrat d'engagement, de déclarer ton changement de situation, l'obligation de ne pas t'absenter trop longtemps du territoire français, par exemple. Les organismes qui te versent des aides et des prestations, ils ont eux aussi des obligations à respecter. Comme par exemple, avertir la personne en amont d'un risque de suspension de droit, lui donner la possibilité de présenter ses arguments, lui laisser un minimum de ressources pour subvenir à ses besoins. Voilà. Et à côté, il arrive que la situation des personnes, elle soit pas correctement appréciée par la CAF, par exemple, parce qu'ils n'ont pas tenu compte d'un élément, d'un justificatif, parce qu'ils ont mal interprété le droit. Et dans ce cas, on va arriver à des décisions prises par les CAF qui peuvent être irrégulières ou qui peuvent être abusives. Et le plus souvent, les personnes, elles vont s'en tenir à cette décision parce qu'elle émane de l'administration et elles vont pas chercher à vérifier si elle est conforme ou non au droit, alors qu'elle peut ne pas l'être. Et les personnes, elles ont le droit de contester cette décision, notamment si elle pénalise les gens. Donc encore faut-il avoir obtenu l'information sur tes droits, sur les obligations des organismes et les tiennes, et surtout sur les voies de recours que tu as à ta disposition pour contester. Et souvent, c'est ces éléments-là qui peuvent être mal cernés par certaines associations, collectifs, en tout cas aux côtés desquels je travaille, et sur lesquels on a besoin de s'informer, d'échanger, pour accompagner au mieux les personnes ensuite.
3: Là, ça, ce que tu dis, ça m'amène à deux questions. La première, c'est quand tu parles justement de la question des obligations de la CAF, par exemple, à l'égard justement des allocataires, l'information, les voies de recours... Est-ce que ça arrive justement souvent qu'il y ait des erreurs de la CAF et qui nécessitent justement d'avoir un regard juridique, en tout cas un regard sur les droits des personnes, pour vérifier que, effectivement, l'institution n'avait pas tort à ce moment-là?
4: Oui, ça arrive qu'il y ait des erreurs. Et des erreurs qui peuvent de nature différente et à émaner de raisons différentes. Ça peut être un justificatif sur la situation de la personne qui a été transmis, donc la personne est de bonne foi, mais qui n'a jamais été réceptionnée par la CAF, par exemple. Donc, la CAF ne dispose pas de l'ensemble des pièces dont elle a besoin pour apprécier correctement le dossier. Et donc, à la suite de ça, peut prendre une décision qui ne correspond pas à la situation de la personne. Et puis, il y a des situations dans lesquelles la CAF avait a priori l'ensemble des informations à sa disposition, mais interprète le droit. Je pense notamment à des situations d'allocataires qui sont des personnes étrangères et sur lesquelles intervient aussi la question de l'appréciation du droit au séjour, mais d'autres situations aussi où le droit ne sera pas correctement appliqué et où éventuellement l'allocataire pourra donc contester.
3: Et justement, par rapport aux associations ou aux collectifs que tu vas accompagner, comment ça se passe en fait? C'est des formations justement très juridiques, très techniques sur apprendre à lire une décision de la CAF, sur apprendre même à formaliser un recours. Comment tu interviens là-dessus?
4: Oui, ça peut être ça en effet. C'est des intervenants sociaux qui vont me contacter au quotidien et avec qui on va échanger parce que une personne est venue par exemple avec un courrier de la CAF, soit dont on ne comprend en fait pas bien l'incidence, ou en tout cas dont on ne sait pas quoi faire. Comment on peut réagir à un courrier qui, par exemple, dit simplement à la personne « Vos droits ont été réexaminés, votre situation change à partir d'aujourd'hui ou hier, vous n'avez plus le droit au RSA, aux aides au logement, etc. Et éventuellement, vous nous devez tant d'argent parce que sur cette période-là, vous n'y aviez déjà plus droit. » Donc, qu'est-ce qu'on fait de ça? Quelles sont les voies de recours, etc. Et comment on peut donc aider les personnes à rédiger des courriers de contestation ou éventuellement à engager des procédures contentieuses s'ils souhaitent aller jusque devant un juge.
3: Et justement, là, dans ce que tu viens de citer, il y a notamment le RSA, allocation familiale, EAPL par exemple. C'est quoi justement les dispositifs où il y a plus de recours, ou en tout cas là où tu interviens le plus ces dernières années, derniers mois?
4: Je n'ai pas de statistiques pour dire sur quel droit ou prestation en particulier il peut y avoir potentiellement le plus d'erreurs ou de contestations. Par contre, moi, de mon point de vue, ce qui est un peu biaisé, c'est que je vais intervenir aux côtés des associations et des collectifs qui interviennent dans le champ du logement et de la grande précarité. Donc, ça va être beaucoup de personnes qui bénéficient d'allocations logement, de prestations familiales, du RSA, prime d'activité, l'AAH aussi, voilà, ou autres prestations pour les enfants.
3: Et à chaque fois, c'est le même schéma en termes de recours? C'est écrire un courrier de contestation? Est-ce que c'est de devoir fournir des éléments supplémentaires? C'est quoi un peu la technique, ou en tout cas la stratégie à avoir quand une personne quelconque, qui soit accompagnée ou pas justement par une structure, c'est quoi un peu ces possibilités?
4: Moi, ce que je partage comme approche en droit avec les travailleurs sociaux, c'est celle de dire la personne est dans une situation donnée. Le réflexe, c'est d'avoir l'information du coup sur ses droits et de regarder si, en fonction des conditions qui sont prévues pour l'accès ou le maintien à ces prestations, ça a été appliqué correctement. Et si ce n'est pas le cas et qu'il y a un écart, dans ce cas-là, c'est que la personne elle est en droit de contester peut-être quelque chose pour avoir des éclaircissements ou pour apporter des justificatifs ou des informations supplémentaires, etc. Donc, dans justement la logique de contestation, c'est ce que la personne peut faire. C'est de dire « je ne suis pas d'accord avec cette décision que vous prenez ». Et moi, j'ai des éléments à vous apporter pour répondre à la décision que vous avez prise aujourd'hui. Et donc, on regarde ces nouveaux éléments. Ben, merci de réexaminer ma situation, parce que peut-être que j'ai toujours droit à ces prestations.
3: Et je me dis, il y a peut-être des personnes qui, quand ils reçoivent une décision de la CAF, se disent « bon, ben, c'est la CAF, donc c'est forcément la vérité. Et si je conteste, je risque peut-être des choses ». Est-ce qu'il y a des possibilités, finalement, pour une personne qui conteste ou qui demande ce que tu viens de dire, un réexamen de la situation? Est-ce que ça peut aggraver une situation, ou est-ce que c'est juste légitime et normal de demander des comptes?
4: La conscience d'avoir des droits, en fait. Et puis, face à l'administration, Ça, c'est quelque chose qui est souvent pas évident pour chacun d'entre nous. C'est-à-dire que souvent, on va prendre pour acquis ce que l'administration ou l'organisme de protection sociale va nous dire. Et ça, c'est quelque chose que je remarque qui est intégré aussi par les personnes qui accompagnent les personnes dans leur démarche. La question, ce n'est pas qu'il y ait de la suspicion partout, mais c'est juste de se dire qu'il peut y avoir des erreurs, ou en tout cas, il peut y avoir des décisions qui sont abusives, ou des pratiques qui sont abusives, ou des garanties ou des droits des personnes qui n'ont pas été respectées. Donc déjà, il y a tout en effet ce travail à faire autour de déconstruire un petit peu ce mythe de puisque c'est l'administration qui le dit, ça doit être vrai, parce qu'il peut y avoir des erreurs.
3: Il y a des risques pour les personnes justement à demander un réexamen de sa situation, demander un réexamen d'une décision en fait de la CAF.
4: J'espère que non. Quand on demande à la CAF de réexaminer la situation au regard de nouveaux éléments, en général, en termes de quand on a une prestation qui a été suspendue ou une fin de droit qui a été prononcée, ou des sommes qui nous sont demandées en remboursement, on peut engager un recours devant une commission de recours amiable qui va en fait réexaminer la situation. Et donc ça, c'est un droit que l'on a. Donc on espère en effet que ça ne portera pas préjudice à la personne dans la suite de ses démarches. Ce qui peut parfois peut-être arriver, c'est que... Étant donné que la CAF réalise régulièrement des contrôles sur l'ensemble de ses allocataires pour voir si l'ensemble des conditions sont toujours réunies, si les justificatifs ont été transmis, etc., et si les droits sont versés aux personnes qui ont droit, on peut éventuellement attirer l'attention sur sa situation si on n'avait pas encore fait l'objet d'un contrôle. Peut-être. Bon, a priori, aujourd'hui, vu les moyens qui sont mis aussi sur le contrôle des allocataires, les allocataires seront contrôlés à un moment donné, dans tous les cas, pour voir s'ils remplissent toujours les conditions d'octroi des prestations.
3: Et justement, ouais, ça m'amène à une autre question aussi, c'est depuis quelques années, on a un renforcement des contrôles. Et est-ce que a pu déjà mettre en avant notamment la quadrature du net? C'est sur la question même des contrôles systématisés, des contrôles algorithmiques aussi. Et est-ce que toi, tu as vu un effet justement d'avoir davantage de contrôles, ou en tout cas de personnes qui demandent à faire des recours contre des décisions prises à leur égard, avec une augmentation des contrôles, donc peut-être augmentation des recours aussi en parallèle?
4: Oui, ce que pointe la quadrature du net sur oui, l'intensification des contrôles et le peut-être le ciblage aussi. En tout cas, dans les permanences d'accès aux droits des associations, c'est des choses qu'on constate. C'est-à-dire que oui, les personnes étrangères ou en situation de précarité vis-à-vis de leur droit au séjour, les personnes qui ont des emplois précaires, qui ont des ressources variables, les familles monoparentales, etc., ça va souvent être les personnes qui vont venir chercher de l'aide et du soutien dans les associations, et pour lesquelles on va pouvoir s'apercevoir qu'en effet, les garanties n'ont pas toujours été respectées. Donc oui, il y a des contrôles, il y a des croisements de fichiers entre les administrations qui permettent aujourd'hui à l'administration de pouvoir opérer un contrôle sur vraiment des données vraiment variées et un panel d'informations assez large. Ça, les personnes n'en ont pas toujours conscience non plus. Donc, c'est des choses qu'elles vont découvrir à un moment donné quand on va leur dire « Ah, mais on sait que vous êtes parti en voyage à tel endroit parce qu'on a vu des retraits sur votre compte bancaire ou on a obtenu d'une compagnie aérienne des informations sur un voyage, etc. » Donc, les personnes vont se rendre compte progressivement que les moyens pour les contrôles sont de plus en plus étendus.
3: Et peut-être toute dernière question, vu que c'est ton travail aussi hein, sur la question de formaliser des recours, ou en tout cas d'aider des associations à formaliser des recours, est-ce que faire un recours contre une décision perçue comme injuste ou en tout cas ou fausse de la CAF, est-ce que ça marche? Est-ce que en fait ça a un taux de réussite assez important et ça vaut le coup justement de contester?
4: Alors là encore, moi j'ai pas de statistiques qui seraient sur lesquelles on pourrait se fonder pour avoir une vision un peu exhaustive. Mais en tout cas, nous ce qu'on perçoit depuis le point de vue des associations, c'est que quand on saisit la commission de recours amiable d'une CAF, elle peut prendre parfois des décisions favorables. Elle peut souvent ne pas répondre. elle peut suivre la décision initiale de la CAF et les personnes vont devoir, si elles souhaitent toujours contester, saisir un juge. Donc, ce qui est encore une autre étape. Il y a encore trop de situations dans lesquelles les personnes ne contestent pas, en fait, aujourd'hui aussi, parce qu'elles ne savent pas qu'elles en ont la possibilité ou parce qu'elles l'apprennent trop tard. La grosse quand même problématique aussi, c'est que en matière de suspension de droit ou de fin de droit, les CAF ne respectent pas ou trop peu encore le droit à l'information préalable de la locataire. Souvent la CAF, la locataire va réaliser qu'il n'a plus de droit aux prestations parce que ce mois-ci l'argent n'est pas tombé sur son compte en banque, mais il aura rarement reçu une information en amont, une notifié comme ça devrait l'être, avec des délais et des voies de recours indiquées de manière vraiment très claire, etc. Donc il y a un gros enjeu déjà de est-ce que aujourd'hui les allocataires ont suffisamment d'informations claires et les moyens de pouvoir réellement exercer leur droit à un recours. Moi je vois déjà cette grande question, et après pour celles et ceux qui arrivent, c'est variable. Il arrive que oui, ça permette de rétablir la situation. Il arrive que non. Quand il y a un contentieux qui est engagé, il y a de nombreuses CAF qui vont régulariser la situation avant l'audience, donc sans qu'il y ait de possibilité que ce soit jugé. Voilà, c'est assez variable. Donc est-ce que ça marche ou pas ? En tout cas, j'aurais tendance à dire que chacun a le droit de faire valoir ses droits. Et donc doit pouvoir les exercer. Et si au stade amiable ça ne fonctionne pas, alors il y a un enjeu à porter ces situations jusque devant un juge, en fait.
3: Et justement, devant un juge, il y a des jurisprudences. Là, il y a déjà des affaires qui sont passées justement au tribunal et qui ont permis de contester des décisions prises par la CAF, prises par la commission de recours à l'amiable.
4: Oui, alors il y a des décisions qui existent, des décisions de justice qui ont pu annuler les décisions prises par les CAF et constater le caractère abusif de certaines procédures où les CAF justement ne respectaient pas correctement les droits des allocataires. Peut-être que c'est un contentieux qui se développe et qui, à mon avis, progressivement, se développera de plus en plus. Mais là encore, tout l'enjeu, c'est l'accès au droit et à la justice, ce qui n'est pas toujours évident, d'autant plus pour des personnes qui vont être en situation de fragilité et cumuler des difficultés. Donc voilà, c'est quand même un parcours qui n'est pas simple pour faire valoir ses droits. Mais oui, il y a des CAF qui sont condamnées par des juridictions.
3: Merci beaucoup donc Julie d'avoir été avec nous aujourd'hui. Donc pour rappel, tu es juriste et accompagne des associations et collectifs à faire valoir les droits des allocataires contre des décisions abusives, notamment de la CAF ou d'autres institutions.

On remercie Julie et Pierre pour cette interview. Et maintenant, on vous propose une respiration musicale avec la chanson Galérer de Dove Incorporation.

0: C'était Dub Incorporation avec le morceau Galéré sur Micro Rebelle 99.6 FM et PFM 99.9. Encore merci à vous de nous rediffuser. Comme nous vous le disions en introduction, aujourd'hui c'est la journée de lutte contre la drépanocytose. Alors nous vous proposons de revenir encore une fois sur cette maladie trop peu connue.
1: Le 19 juin de chaque année, la journée mondiale de lutte contre la drépanocytose met sur le devant de la scène une maladie qui est très peu connue du grand public. Selon un article de Jean-Benoît Harlet, professeur de médecine interne, dans la revue du Praticien, en quelques dizaines d'années, la drépanocytose est devenue la première des maladies rares en France avec près de 30 000 patients et patientes. La France est le pays d'Europe où vivent le plus de patients. Et selon l'Organisation mondiale de la santé, il y a 5 millions de personnes atteintes de la drépanocytose dans le monde. Cette maladie, elle affecte l'hémoglobine des globules rouges. C'est une maladie génétique qui se manifeste notamment par de l'anémie, des crises douloureuses et un risque accru d'infection. La drépanocytose touche particulièrement les personnes afrodescendantes et du Maghreb. Aussi, des associations telles que SOS Globi informent sur le sujet. Nous avons reçu Prudence, vice-présidente de SOS Globi Nord, qui est venue nous expliquer comment s'expriment les symptômes de la maladie et en quel sens le don du sang, le don de plasma et de moelle osseuse sont vitaux pour la prise en charge des patients et patientes. Bonne écoute.
2: Je suis Prudence, vice-présidente de l'association SOS Globi Nord. Ce que vous devez savoir, c'est que la drépanocytose est la maladie génétique la plus répandue au monde. Et pourtant, elle est pas très bien connue du grand public. C'est une maladie génétique donc qui est transmise par les parents à la naissance. Le papa donne un gène malade et la maman donne un gène malade et l'enfant, en fait, il prend le gène malade de chacun de ses parents. C'est cet enfant-là qui va développer la maladie. Mais ce que vous devez savoir aussi, c'est que c'est une maladie qui touche surtout les afrodescendants, les personnes aux Antilles aussi. On a des statistiques aussi en Inde et dans certains pays du Maghreb.
1: Alors, quels sont les symptômes de la maladie?
2: Elle se manifeste par des crises vaso-occlusives. Alors, il faut savoir que c'est une maladie qui est très handicapante. Pour les enfants, en général, si le dépistage n'a pas été fait, vous le saurez parce que le bébé, il pleure beaucoup. S'il est exposé à trop de chaleur, trop de froid, il va pleurer beaucoup. Et puis, vous ne saurez pas. Ils sont aussi sujets beaucoup aux infections. Et là, c'est vraiment les médecins, c'est en allant à l'hôpital qu'on vous expliquera, on fera des tests et on saura. Quand on est adulte, la maladie, elle se manifeste vraiment, elle est handicapante. Parce que si vous êtes exposé au froid, à la chaleur, au stress, tout peut déclencher une crise. Et ce qui fait que c'est handicapant, c'est qu'on peut être là en train de parler, de discuter, et 15 minutes après, la personne, elle vous dit qu'elle est en crise, elle a mal, elle hurle, et même vous ne comprenez pas. Et c'est vraiment comme ça que la maladie, elle se manifeste. Évidemment, pour les personnes qui travaillent, c'est très... c'est difficile de garder parfois des contrats, parce que c'est aussi ça, hein, les répercussions sociales de cette maladie.
1: Prudence nous explique pourquoi les personnes drépanocytaires doivent régulièrement faire des transfusions sanguines.
2: Les personnes qui souffrent de cette maladie ont très souvent besoin d'être transfusées. Parce que dans le cas de la drépanocytose, l'hémoglobine n'a pas une forme normale. Ce qui fait que pour se transporter dans le sang, elle a un peu du mal et elle se bouche au niveau des vaisseaux. Et donc c'est ça qui cause ces crises vaso-occlusives. Si elle n'est pas prise en charge rapidement, la drépanocytose entraîne beaucoup de complications. On a des nécroses des hanches, des AVC, beaucoup de complications qui détruisent en fait les organes vitaux, les reins, d'où l'importance pour vous de donner votre sang. Voilà. Il n'y a que les transfusions qui arrivent à diminuer le taux d'hémoglobine de l'hémoglobine malade. Les dons de sang ne sont donc pas seulement utiles, ils sont tout simplement vitaux.
1: Comment détecte-t-on cette maladie ?
2: En général, cette maladie est diagnostiquée par un examen qu'on appelle l'électrophorèse d'hémoglobine. Depuis 2024, le dépistage systématique a été adopté à la naissance pour tous les bébés. Donc tous les bébés qui naissent en France depuis 2024, ils sont systématiquement dépistés de cette maladie-là. Quand on est plus grand et qu'on n'est pas forcément en France, il y a un test à faire qu'on appelle l'électrophorèse d'hémoglobine et ça vous permet de savoir si vous êtes porteur sain ou non. En fait, si vous êtes porteur sain, vous êtes susceptible de transmettre le gène. Donc toujours le conjoint doit faire aussi son électrophorèse pour que vous soyez sûr de ne pas transmettre le gène malade à votre enfant.
1: Est-ce que cette maladie est reconnue au niveau professionnel ? Est-ce qu'il y a des aménagements ? Est-ce que la personne est reconnue avec un handicap ?
2: Oui, tout à fait. Avec la MDPH, il y a toujours un dossier à faire au niveau de la MDPH pour faire reconnaître son OQTH pour cette maladie-là. Et au niveau de la sécurité sociale, c'est une maladie qui est prise en charge à 100%. Donc voilà, si vous avez cette maladie, rapprochez-vous de la MDPH et vous aurez votre... Et évidemment, elle donne lieu à des aménagements au niveau du travail. Voilà, les stations debout prolongées, les travaux très pénibles, la pénibilité aussi à prendre en compte. Le sport, en général, les personnes qui sont drépanocytaires ne peuvent pas faire des sports qui demandent beaucoup d'énergie. Elles ne peuvent pas courir après un bus. Elles ne peuvent pas faire du basket, du volley. Bien sûr, on les encourage toujours à faire du sport, mais l'effort doit être modéré et adapté à la personne.
1: Dans quelques cas rares, il est possible de guérir de la drépanocytose grâce à une greffe de moelle osseuse compatible.
2: Parce qu'à l'heure actuelle, les seules façons de guérir de cette maladie restent malheureusement la greffe de moelle osseuse qui n'est pas encore accessible et il y a encore beaucoup de recherches à faire à ce propos.
1: Tu as dit guérir ?
2: Oui, j'ai dit guérir. C'est possible de guérir de la drépanocytose, mais encore... ça reste un parcours très complexe parce qu'il faut avoir un donneur compatible dans la fratrie. C'est encore l'occasion pour nous de remercier tous les donneurs, toutes les personnes qui donnent de leur sang parce que vous devez savoir qu'une personne drépanocytaire, vu que la production de l'hémoglobine est anormale, c'est vraiment le sang des donneurs qui leur permet d'avoir une qualité de vie si elles ne sont pas soignées.
1: Laissons le mot de la fin à Prudence.
2: La drépanocytose, en fait, plus la prise en charge se fait tôt, mieux les personnes vivent avec la maladie. Parce que les complications n'ont pas le temps de s'installer. Un enfant de, je sais pas, 10 ans, qui a déjà des nécroses de hanches, à qui on doit mettre des prothèses, vous reconnaîtrez quand même que c'est compliqué. Alors que si, dès la naissance... Il a été mis sous oraciline, il prend ses traitements normalement. Il grandit quasi normalement comme les autres enfants. D'où vraiment cette importance. On doit aussi signaler que le plan national de vaccination pour les personnes drépanocytaires et thalassémiques a été renforcé. Donc systématiquement, il y a un plan vaccinales qu'elles doivent suivre tout au long de leur vie. Et évidemment, le bilan annuel pour détecter tout ce qui peut être les risques d'AVC, les yeux, les dents, tout ce qui peut être source d'infection en fait. Donc oui, pour ça, la France, la prise en charge, elle est vraiment... mais on veut... que ce soit de plus en plus élargi, que ce soit toutes les personnes qui aient accès à ça et que pourquoi pas la greffe de moelle pour les personnes qui peuvent en bénéficier se démocratise.
1: Alors, n'oublions pas ces trois rendez-vous incontournables chaque année. 14 juin, c'est la journée mondiale des dons du sang. Le 19 juin, de la drépanocytose. Le 22 juin, c'est la journée nationale de réflexion sur le don d'organes et sur la greffe. Comment s'informer ? Comment creuser ? Le centre de référence de la région sur la drépanocytose est à Lille, à l'hôpital Saint-Vincent-de-Paul et pour les enfants, à l'hôpital Jeanne de Flandre. tous deux coordonnés par M. Laurent Pascal. info.drépanocytose.com, SOS Globinor avec globinor.blogspot.com. Les établissements français du don du sang ont créé une cartographie des collectes de sang mobiles pour trouver le point de collecte le plus proche de chez vous. Merci énormément à Prudence et à l'association SOS Globinor qui travaille à faire connaître et à aider les patients et patientes touchés par la drépanocytose et par la thalassémie, une autre maladie sanguine génétique. Merci à vous pour votre écoute. N'oubliez pas que votre sang est or et qu'un don sauve 3 vies. C'était un reportage de Roxane pour Micro Rebelle. Et oui, je vais me répéter, mais encore merci à Prudence et à tous les membres de l'association SOS Globi. On souhaite énormément de courage et de la détermination à toutes les personnes souffrant de maladies chroniques, aux personnes également qui sont dans l'attente d'un don d'organes, car on a une pensée pour eux également. Et sachez que le 22 juin, c'est la journée nationale du don d'organes. Initié par l'agence de biomédecine, ce grand rendez-vous annuel est l'occasion de parler librement du don d'organes et de faire connaître les informations autour de tout ça, car c'est encore quelque chose qui bloque, qui est très difficile. Mais par exemple, en 2025, 6148 greffes ont été réalisées, c'est une vraie avancée, mais il manque encore suffisamment de donneurs-donneuses pour sauver le nombre de vies dont on a besoin en France au quotidien. Au 1er janvier 2026, 23 300 malades étaient encore en attente d'une greffe.
0: Il y a également un don du sang organisé le lundi 6 juillet de 9h à midi et de 13h30 à 17h à la base du 11-19e dans la salle théâtre.
1: Et donc, effectivement, comme vous l'entendez dans le reportage, une cartographie existe sur le site des établissements français des dons du sang. Comme ça, ça permet de voir partout en France, même si vous êtes parti en vacances dans le sud ou je sais pas où, en Bretagne et tout, de voir si proche de votre lieu de vacances, il y a potentiellement les dons du sang. Les bénévoles des dons du sang disaient que c'est très important en été, parce qu'en fait, en été, il y a plus de personnes qui se déplacent, bougent et donc n'ont pas leur rendez-vous régulier des dons du sang. Donc ils se disent, bon bah voilà, là c'est exceptionnel, je le fais pas. Il y a plus d'accidents de la route. Et également pour les personnes drépanocytaires, bah, il fait chaud et il y a besoin de transfusions sanguines. Maintenant, nous allons changer de sujet, mais on reste dans l'actu avec cette chronique, encore une fois, préparée par Alice.
0: Hier, jeudi 18 juin, une grève des journalistes a eu lieu. Entre 500 et 1000 personnes se sont réunies pour manifester à Paris. La manifestation partait de la place de la Bourse, dans le 2e arrondissement. Ce choix est stratégique puisque la place est située juste en face de l'agence France Presse. La destination était le ministère de la Culture, où était reçue en même temps une délégation syndicale. Les manifestants demandaient l'arrêt de suppression de postes en masse, un meilleur encadrement de l'utilisation de l'intelligence artificielle et une protection de l'indépendance des médias. On pouvait lire sur de nombreuses pancartes « ChatGPT a-t-il sa carte de presse ?» Guillermo, journaliste à l'AFP, c'est-à-dire l'agence France Presse, depuis 2020, explique dans La Voix ouvrière être très inquiet sur la manière dont les gens vont aller chercher l'information. Il continue en déplorant que les personnes utilisant l'intelligence artificielle restent souvent sur l'information fournie et ne cliquent pas sur les liens. Guillermo se pose également la question de la rémunération future des journalistes. Il explique aussi que certains licenciements ont été justifiés par l'utilisation de l'intelligence artificielle comme substitut aux journalistes. C'est le cas par exemple dans le groupe de presse Ebra. Les employés du groupe Prisma Media appartenant à Vincent Bolloré étaient également très présents parmi les rangs de la manifestation. Pour cause, le milliardaire a mis en place un PSE, c'est-à-dire un plan de sauvegarde de l'emploi, prévoyant de licencier 40% des effectifs du groupe. Emmanuel Vire, délégué syndical CGT au sein du groupe, a affirmé « Un millier d'emplois sacrifiés, ce sont des libertés de toute une société qui sont en péril. » Les syndicats ont précisé que la lutte ne s'arrêtera pas tant que leurs revendications n'auront pas été entendues.
1: Merci beaucoup Alice, c'était très intéressant. Merci. Passons maintenant à un temps d'agenda.
0: Vendredi 19 juin à 18h30 à la Musette, un café associatif et solidaire de Guénin. Le vernissage de l'exposition « Il n'avait jamais vu la neige » aura lieu sur les mineurs de charbon marocains, qui a été réalisé par Jeanne Fourneau, dont vous pouvez trouver l'interview sur notre site micro-rebelle.fr. L'exposition sera sur place jusqu'au 19 juillet.
1: Dimanche 21 juin, pour la fête du printemps et de la musique, il y a un marché opus organisé par l'association SLS Crew de 7h à 14h, des animations festives en journée et puis un concert gratuit

0: dans la guerre d'Algérie. Un vaste programme qui sera abordé à partir du livre, mais aussi de photos d'archives. Face à l'insurrection lancée fin 1954 par le Front de Libération Nationale, une partie de l'armée française a voulu jouer une révolution contre une révolution. Au sein des fameux 5e bureaux, des officiers mettent en œuvre la contre-insurrection. Leur arme, la guerre psychologique. Leur objectif est de conquérir la population algérienne et garder l'Algérie française. Or, ces hommes ne se considèrent pas comme des contre-révolutionnaires. Ils estiment au contraire, être au cœur d'une authentique révolution. Ça se tiendra à l'Anamorphose, 48 rue du Lompo.
1: À Lille. L'Anamorphose, un lieu à découvrir, franchement, avec plein de choses intéressantes qui s'y passent chaque mois, mais c'est dans le quartier Fives de Lille. Nous passons maintenant au jeudi 25 juin à 10h avec une mobilisation de soutien pour Djelloul Kheris devant le tribunal administratif de Lille. On vous en a déjà parlé, le représentant syndical Sud Collectivité Territoriale, employé au service jeunesse, a écopé de 2 ans de suspension de salaire, suspension de son poste, par la ville d'Hénin-Beaumont, malgré l'absence de sanctions demandé par le centre de gestion et contre l'avis du conseil de discipline à l'unanimité qui s'était opposé à cette sanction en disant qu'il n'y avait aucun motif pour le motiver. Je ne sais pas comment je vais dire ça. Oui, il n'y avait aucun motif pour cette suspension, mais la mairie d'Hénin-Beaumont en a décidé autrement. Il a déposé un recours pour excès de pouvoir et une requête en référé. Suspension au tribunal administratif de Lille.
0: Le vendredi 26 juin aura lieu la fête des carrés potagers qui se tiendra de 9h à 17h au tiers-lieu Liberta, La Ferté, rue des Montagnards, 62-210 à Avion. Une journée où ces associations ouvrent leurs portes pour une journée festive, conviviale et gratuite autour du jardin, de la nature et du vivre ensemble. Au programme, des jeux et animations pour petits et grands, des activités sportives et la découverte des carrés potagers et des projets du tiers-lieu. Un barbecue et une boisson seront offerts et à 14h, le spectacle de rue The Security Experience par The Sheriff et la compagnie Radio Cirque se tiendra. L'entrée est libre et ouverte à toutes et à tous.
1: Radio Cirque, c'est intriguant. Une autre chose qu'on n'avait pas intégrée à l'agenda cette fois-ci, mais que je peux vous annoncer, c'est que demain, samedi 20 juin, il y a l'Assemblée Générale de Nœuds Environnement, donc là pour les adhérents, et en même temps des portes ouvertes toute l'après-midi avec plein d'activités, stands et tout ça, pour venir découvrir ce lieu de démonstration de la transition écologique. Ça s'appelle La Réserve, l'écolieu vivant de l'Artois. En gros, vous pouvez y voir par exemple des petits carrés au niveau du béton, par exemple, ils ont cassé, détruit du béton de plusieurs manières et ont ensuite replanté des plantes différentes, remis avec différentes techniques. En fait, ils font de l'expérimentation pour voir comment est-ce qu'on peut, par exemple, à partir d'un gros parking, casser en étant le plus intelligent possible pour casser, pour que ensuite la biodiversité puisse venir, soit par exemple, est-ce qu'il faut mettre des plantes qui vont manger l'acidité, qui vont absorber l'acidité, puis après mettre des choses qui seront potentiellement comestibles. Voilà, c'est de l'expérimentation. Ils ont une chercheuse, en fait, une étudiante ingénieuse qui travaille là-dessus. Ils ont des parois dans les murs où on peut ouvrir des petites fenêtres et voir les éléments biosourcés qu'il y a, avec lesquels ont été faits le bâtiment. Donc là-bas, il y a du maraîchage, il y a plein de choses. Et ils prennent aussi en charge des personnes qui sont bénéficiaires du RSA. Il y a un dispositif aussi autour de ça. À découvrir, c'est vraiment un lieu sympa. Donc si vous avez le temps demain après-midi, que vous êtes du côté de Nœuds-les-Mines, c'est au niveau de la réserve de Nœuds Environnement, un lieu qui a été ouvert, inauguré en septembre dernier. Voilà. Alors, j'avais envie de vous proposer une petite pause musicale à nouveau au sein de cette émission. Et si nous écoutions Scapé avec une chanson sur la liberté, Sexo y Religione.

0: Rescapé sur Micro Rebelle 99.6 FM ou sur PFM 99.9 à Arras, Provisoire FM depuis 81, si vous nous écoutez par cette radio amie.
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0: Merci beaucoup Alice d'avoir été avec moi tout au long de cette émission. C'est la fin de cette émission d'actu. Retrouvez les interviews sur le site de Micro Rebelle. On vous souhaite une bonne écoute pour la suite des programmes si vous restez avec nous. Et sinon, bonne journée à vous aussi, auditeurs et auditrices de PFM 99.9. À bientôt.

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1: Il est 6h30, vous écoutez Radio France Internationale. Le journal Afrique, bonjour Paul Lonsin-Spinelli.
2: Bonjour Clotilde, bonjour à tous.
1: À la une, émotion et ambition pour refermer le sommet sur les réparations liées à l'esclavage et la colonisation.
2: Un événement qui était organisé ces trois derniers jours à Accra, au Ghana. Les participants africains, caribéens, dirigeants et membres des diasporas ont adopté une feuille de route hier, insistant notamment sur la justice réparatrice et les restitutions d'œuvres d'art. Dans le sud-est de la Guinée, le grand marché de Nzérékoré, ravagé par un incendie hier, un drame qui remet en question les promesses des autorités locales pour plus de sécurité et une meilleure organisation de ce site ultra fréquenté. Les experts du Fonds monétaire international ont terminé hier leur visite de 5 jours auprès des autorités sénégalaises, alors que la charge colossale de la dette inquiète notamment les entreprises. Et puis le Maroc, solide hier pour son deuxième match de poule au mondial de foot face à l'Écosse, 1-0 pour les Lions de l'Atlas. Ce soir, la Côte d'Ivoire affronte l'Allemagne dans le choc du groupe E.
1: Trois jours de discussions qui ont servi à rapprocher les pays d'Afrique et ceux des Caraïbes.
2: Le sommet d'Accra sur les réparations liées à l'esclavage et au colonialisme s'est achevé hier. Et au final, les dirigeants et représentants des diasporas ont adopté une feuille de route plutôt ambitieuse, Christina Okello.
3: Comment mesurer l'importance de ce moment? Nous avons tendu notre micro au président ghanéen John Mahama lors de la cérémonie de clôture. Il est sans voix, encore sous les coups de l'émotion suscitée par l'adoption de la déclaration Accra Next Steps. Le document prévoit notamment l'intégration de la justice réparatrice dans les programmes scolaires, la création de musées des mémoires et des restitutions, ainsi qu'un plaidoyer pour une réforme des institutions financières internationales. Le Ghana met également en avant plusieurs avancées, la restitution de 2000 objets culturels par le Pays-Bas, le retour des 4 objets identifiés par l'Allemagne et l'engagement du Danemark à préserver le château de Christian au lieu de la traite transatlantique. Tout au long de cette rencontre, une image s'est imposée comme un symbole, celle de John Mahama aux côtés de la première ministre de la Barbade, Mia Mottley. Pour les organisateurs, cette alliance entre l'Afrique, les Caraïbes et la diaspora constitue l'un des principaux acquis du sommet. Christina Okello, Accra, RFI.
2: La mort de 7 civils dans le centre du Mali lundi dernier laisse penser à une nouvelle bavure de l'armée. C'est en tout cas ce qu'affirment plusieurs sources jointes par RFI. Des témoins décrivent un bombardement des FAMA dans la région de Douensa, dans la localité de Kimia. Dans un communiqué publié lundi, les forces armées maliennes avaient annoncé avoir neutralisé une dizaine de terroristes dans ce même secteur.
1: C'est un énième incendie qui relance les débats sur la sécurité d'un marché très fréquenté du sud de la Guinée.
2: Oui, pendant plusieurs heures hier, les flammes ont dévoré le grand marché de Nzérékoré. L'incendie avait commencé à l'aube. Aucune victime à déplorer selon les autorités locales, mais le site a presque entièrement été détruit en Guibillan.
4: Les commerçants de Nzérékoré sont plongés dans le désarroi. Leurs marchandises, souvent achetées à crédit et leur argent qu'ils conservaient sur place, sont partis en fumée. Heureusement que le feu s'est déclenché en pleine nuit, estime Amara Kamara, le président de la chambre de commerce de la préfecture. Sinon, il aurait pu y avoir beaucoup de morts. Les autorités n'ont pas communiqué officiellement sur l'origine de l'incendie, mais plusieurs sources locales évoquent un problème électrique. Puis les flammes se sont très vite propagées. Malgré l'intervention des pompiers, le marché a continué à brûler pendant de longues heures et pour cause, les véhicules ne peuvent pas pénétrer à l'intérieur du marché pour lutter contre le feu tellement il est exigu. Il a donc fallu que les militaires viennent leur dégager des accès, ce qui a retardé les opérations. Les incendies sont récurrents dans ce grand marché. Les dernières datent de 2021 et de 2024, avec à chaque fois des dégâts considérables. C'est pourquoi le gouverneur de la région, Moussa Condé, a réitéré hier une vieille promesse, reconstruire le marché en prévoyant des voies d'accès suffisamment larges pour permettre l'intervention rapide des véhicules de secours en cas d'urgence. Tanguy Bihan, Conakry, RFI.
1: Dans ce journal également, Paul, le montant de la dette sénégalaise qui inquiète le secteur privé.
2: Les entreprises que disent que l'État ne parviendra même pas à payer ce qu'il doit à certaines firmes. Elles pointent du doigt des difficultés de trésorerie importantes. Il n'existe pas vraiment de chiffre global, mais pour le seul secteur du BTP, la dette est estimée à 400 milliards de francs CFA. Alors que le Fonds monétaire international et ses experts terminaient hier une visite de 5 jours auprès des autorités sénégalaises, Kader Ndiaye, le président de la Confédération nationale des employeurs du Sénégal, appelle l'État à régler au plus vite les factures.
5: Le secteur privé est en détresse parce que quand même,
0: les promesses de règlement de la dette ont trop duré. Les créances publiques qui ne sont pas honorées depuis plus de 2024 auprès des entreprises. Le fardeau de la dette touche tous les secteurs économiques. Deuxième chose, il y a quand même l'économie est au ralenti. Si vous regardez la croissance, on est à 2,5% en croissance hors pétrole. Depuis plus de 10 ans, on n'a jamais été à ce niveau. Donc là, ça atteste la baisse du niveau de consommation et ça impacte sur la production. Troisième chose, c'est qu'il y a eu plus de 245 projets à l'arrêt et pour un volume presque de 5 227 milliards. C'est-à-dire qu'on a arrêté beaucoup de programmes, même qui marchaient, qui n'avaient pas de problème. Aujourd'hui, il y a un problème parce que ça impacte sur la terre des secteurs comme le BTP, c'est des secteurs transversaux qui alimentent aussi d'autres secteurs économiques de grande consommation, l'industrie, les services, etc. Aujourd'hui, l'activité économique est en baisse.
2: Kader Ndiaye, interrogé par notre correspondante à Dakar, Léa Lisa Vesterhoff. Deux semaines après la destruction d'une partie du quartier Campement dans la commune de Koumassi d'Abidjan, un particulier qui revendique ces terrains a été arrêté. C'était jeudi arrêté par la police. Jacques Brou est notamment poursuivi pour trouble à l'ordre public et destruction volontaire du bien d'autrui. Plusieurs personnes ont été auditionnées selon le procureur et en parallèle de la procédure judiciaire. L'Observatoire du Barreau de Côte d'Ivoire pour les droits humains a aussi ouvert une assistance juridique hier pour les familles désormais sans abri après la destruction de leur logement. Cette aide, elle doit permettre de formuler des réparations. Binta Diagne a rencontré plusieurs de ces personnes lésées.
5: Yaounda est chef coutumier à Campement Koumassi. Ce vieil homme affirme avoir perdu l'essentiel de ses biens le 3 juin dernier.
6: Aujourd'hui, on réclame nos terrains. J'avais deux bâtiments, un immeuble plus une maison de 5 pièces. J'ai perdu. Mais l'immeuble est là, mais les enfants ont tout cafouillé, ils ont enlevé tout ce qui concerne l'électricité, les tuyaux d'eau, tout, ils ont tout cafouillé.
5: À ses côtés, Massandje Kone semble aussi dépassé par la situation.
7: J'ai perdu deux bâtiments et mes locataires qui ont tout perdu. Et comme je le disais, j'ai une cour familiale aussi, c'est-à-dire mes deux mamans ont tout perdu. Tout, absolument tout. Et aujourd'hui, elles sont dans la maison d'accueil. Elles sont retournées à la famille. Et psychologiquement, ça ne fait pas bien. Je ne vais pas bien. Les enfants qui sont dispersés. C'est vraiment difficile à vivre.
5: L'Observatoire du Barreau des Avocats veut conseiller et aider ces familles à faire valoir leurs droits. Maître Drissa Traoré, le président de cet organe.
8: La première difficulté ici, ce serait les documents. Parce qu'il y a eu des destructions. Les personnes n'ont pas été toutes en mesure de retirer leurs documents. La deuxième des choses, ce sera l'évaluation des biens qui ont été détruits.
5: Difficile d'estimer l'ampleur des dégâts selon les familles qui ont saisi l'Observatoire du Barreau. Au moins 420 parcelles auraient été détruites début juin. Binta Diagne, Abidjan, RFI.
2: La justice marocaine a condamné hier 6 mineurs, selon leurs avocats, à 6 mois de prison pour entrave à la circulation sur une autoroute. L'action s'était déroulée pendant le mouvement de contestation Gen Z 212 à l'automne dernier, alors que de jeunes Marocains réclamaient des améliorations dans les secteurs de la santé, de l'éducation ainsi que la fin de la corruption. Dans cette même affaire, 18 jeunes majeurs ont aussi été condamnés à des peines allant jusqu'à 1 an de prison avec sursis et 10 mois de prison ferme.
1: Un mandat rallongé, lui de 2 ans, et ce sans repasser par la case élection.
2: Mais c'est la mesure dont pourrait bénéficier Emmerson Mnangagwa, le président du Zimbabwe, après l'adoption jeudi d'un amendement de la Constitution par la Chambre basse. Le mandat présidentiel passerait ainsi de 5 à 7 ans, ce qui permettrait aux dirigeants actuels de se maintenir au pouvoir jusqu'en 2030. Son deuxième mandat est censé s'achever en 2028 pourtant. Alors il faut encore que la Chambre haute valide ce projet, mais là encore, c'est le ZANU-PF, le parti au pouvoir, qui est majoritaire. Avant même son adoption, la société civile et l'opposition s'indignent. Lisa Fabian, ça va même plus loin puisque des militaires à la retraite et même des membres du parti au pouvoir se sont montrés hostiles à la mesure.
9: En mars, un haut gradé de l'armée de l'air à la retraite, Henry Mutshena, a déposé une pétition signée par un groupe d'anciens généraux et de hauts fonctionnaires s'opposant à la réforme constitutionnelle et exigeant un référendum national sur le sujet au Zimbabwe. À l'ouverture de la session parlementaire début juin, ce groupe de vétérans a publié une déclaration pour mettre en garde les parlementaires qui se rendraient complices de cet amendement dit Cap 3 qui constitue, selon eux, une violation flagrante de la Constitution. l'institution. Ces réserves seraient même partagées par le vice-président Constantino Chiwenga, qui a conduit le soulèvement militaire contre Robert Mugabe en 2017 et qui espérait sans doute succéder à Emmerson Mnangagwa en 2028. Début mai, celui-ci a esquivé la réunion du politburo de la ZANU-PF au cours de laquelle la stratégie du parti pour faire adopter le projet de loi devait être finalisée. En octobre, Constantino Chiwenga avait déjà accusé publiquement des alliés du président Mnangagwa d'avoir détourné plus de 3 milliards de dollars d'argent public, ce qui lui avait valu un recadrage de la part de certains membres influents de la ZANU-PF.
2: Explication signée Lisa Fabian. Et puis en football, le Maroc a fait un grand pas vers les 16e de finale du Mondial cette nuit grâce à une courte victoire, 1-0 contre l'Écosse. Les Lions de l'Atlas sont deuxièmes dans leur groupe C derrière le Brésil qui a sèchement battu Haïti, 3-0 cette nuit. Et puis ce soir, Clotilde, s'il y a bien une affiche à ne pas manquer, ce sera ce délicieux Côte d'Ivoire-Allemagne pour tenter de s'emparer de la tête du groupe E. C'est à 20h, temps universel. À écouter en direct et en intégralité sur les antennes Afrique de Radio France Internationale.
1: On va essayer de rester éveillé jusqu'à cette heure-ci. Je vous rappelle aussi les autres scores de la nuit. Le Paraguay 1-0 face à la Turquie, le Brésil 3-0 face à Haïti, le Maroc 1-0 face à l'Écosse, les États-Unis 2-0 contre l'Australie. Merci beaucoup Paul Lonsin-Spinelli. 6h41 en temps universel.
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1: Et justement, avant l'affiche de ce soir, Allemagne-Côte d'Ivoire, eh bien on va mettre en lumière le parcours tourmenté de l'un des grands talents de la sélection des éléphants. Bonjour Babacar Diarra.
11: Bonjour Clotilde.
1: On parle de l'ailier Yann Diomandé, sa trajectoire sportive est fulgurante, après on peut le dire, un des débuts chaotiques.
11: Oui, pour Diomandé, tout a commencé dans le quartier Yopougon d'Abidjan. Adolescent, son caractère trempé, tranché avec celui de ses camarades. Sûr de lui, le jeune Diomandé n'a jamais eu besoin d'aller admirer au stade les éléphants ou même les joueurs du championnat ivoirien. Je cite ses propos tirés du magazine SoFoot. « Je partais pas regarder les gens venaient me regarder ». Très tôt, le prodige s'est fait remarquer, pas tant par son talent, mais par sa volonté, sa persévérance. Repéré par une académie proche de la frontière ghanéenne, il tape dans l'œil du club espagnol Leganés, qui ne peut le faire jouer avant sa majorité.
1: Oui, c'est pour ça que Diomandé doit s'envoler pour une académie aux États-Unis, un petit peu malgré lui.
11: C'est la vie des jeunes footballeurs africains baladés par leurs agents. À 15 ans, le rêve américain ne le fascine pas plus que ça. Sportivement, tout se passe bien en Floride. Il impressionne dans l'académie au point, selon lui, de rendre le soccer populaire à Daytona. Le volet négatif, c'est le spleen du pays qu'il travaille, loin de sa maman et de sa petite sœur, dont il est très proche, et on y reviendra. Mais Diomandé finit par être intégré à une équipe de 4e division qui l'aide à remporter son championnat.
1: Donc il est pétri de talent, Babacar, et puis c'est un joueur qui a aussi un mental d'acier.
11: Et droitier, mais surtout ambidextre sur le terrain. Yann Diomandé finit par forcer son arrivée à Leganés malgré des agents tentés de l'offrir à d'autres clubs. Il pense alors à évoluer tout de suite en Liga, le championnat de première division espagnole. Un statut de joueur professionnel qu'il n'obtiendra qu'au bout de plusieurs mois lors d'un match face au Real Madrid de Kylian Mbappé avec qui il échange son maillot. Une bonne nouvelle vite effacée par un drame qu'il a raconté cette semaine sur la plateforme The Players Tribune. Un jour, son téléphone sonne plusieurs fois, des appels de Côte d'Ivoire qu'il ignore d'abord avant de finalement décrocher et d'entendre ces mots froids. Ta sœur est partie, quelqu'un a mis quelque chose dans son verre.
1: Ce décès brutal de sa sœur à 15 ans, forcément ça l'a transformé.
11: Diomandé assure ne plus rien ressentir sur le terrain. Il joue uniquement pour celle qui était sa première supportrice, celle qui avait annoncé que son grand frère serait le meilleur footballeur du monde. Des propos peut-être prémonitoires après sa première saison en Allemagne avec Leipzig. L'Ivoirien de 19 ans a été élu révélation de l'année. Dribbleur insatiable, auteur de 13 buts en championnat. Sa carrière devrait prendre une nouvelle dimension loin de l'Allemagne de l'Est dans les prochains mois. Son club attend à minima 100 millions d'euros. Liverpool et le PSG, club préféré de son père qu'il ne connaît pas, figurent parmi les candidats.
1: Et on verra donc ce qu'il fera ce soir face à l'Allemagne. Coup d'envoi 20h, temps universel. Pour le moment, il est 6h44. T'as eu la Colombie, elle est à la veille du second tour de la présidentielle. pour désigner le successeur de Gustavo Petro, premier président de gauche de l'histoire du pays. Les Colombiens vont devoir choisir entre son dauphin, le sénateur Ivan Cepeda, et l'avocat Abelardo de la Espriella, candidat de l'extrême droite, en tête dans les sondages, porté par son discours sécuritaire inspiré du président du Salvador, Nayib Bukele. Alors que la Colombie fait face à une vague de violence inédite depuis 10 ans, situation particulièrement tendue dans les régions contrôlées par des groupes armés, et insécurité aussi dans les grandes villes, hein, où certains habitants s'organisent donc pour se protéger. Reportage à Bogota de Marine de la Moissonnière.
12: À Belmira, quartier chic du nord de Bogota, la crainte principale des...
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1: Cinéma, vidéo, documentaire, film pour le jeune public, prochainement sur vos écrans.
2: Cette semaine au Megarama d'Arras, du côté des sorties retrouvées, Backrooms, un film d'horreur de Kane Person, interdit aux moins de 12 ans, devient génial, une comédie de Léo Grandperret.
3: Toujours à l'affiche, Scary Movie, un film d'horreur de Michael Tides, interdit aux moins de 12 ans. Star Wars The Mandalorian, un gros goût, un film de Jon Favreau.
2: Pour les jeunes cinéphiles et toute la famille, Toy Story 5, un film d'animation d'Andrew Stanton avec Tom Hanks.
3: Un petit peu plus loin au cinéma Le Familia à Avion, Les Mioches au Cinoche. Projection de Slocum et moi, un film d'animation réalisé par Jean-François Laghioni. C'est mercredi 24 juin à 14h30, suivi d'un atelier. C'est à partir de 8 ans. Autre projection, mais sans atelier cette fois-ci, dimanche 28 juin à 15h. Cinéma Le Familia d'Avion, rue Édouard Depré à Avion. Tarif normal, 5 euros. Tarif réduit, 4 euros.
2: Bonne séance. I went to see the gypsy.

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1: Festival plein air, un festival de musiques électroniques à Douai par Jacques Vernier, les 27 et 28 juin. Alors le programme, le samedi 27 juin, Feder, Boys Noise, Benny Benassi, Roland Cristal, Joris Delacroix, At The Villa People. Et le dimanche 28 juin, Bon Entendeur, Céron, Pegassi, Acid Arab, DJ Furax, Mr Sam, DJ HS et d'autres. Les tarifs, un jour c'est 37 euros, deux jours à 66 euros. 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
1: Rencontre avec Nassira El Moadem, une soirée pour échanger autour des thématiques médias, extrême droite, quartier populaire. Ancienne journaliste de LCI et rédactrice en chef du Bondi Blog, Nassira El Moadem a marqué l'actualité en publiant au moment des municipales son ouvrage « Main basse sur la ville », une enquête sur les pratiques de la municipalité du Blanc-Mesnil. Menacée de mort publiquement par Thierry Maignan, maire sortant du Blanc-Mesnil, la journaliste continue son combat contre la montée des idées d'extrême droite et pour la défense des quartiers populaires. Ça se passe au Toit commun à Lens le mardi 23 juin à 19h. Autre rencontre, quel avenir pour la politique agricole commune? Une rencontre proposée par les Amis du Monde Diplomatique avec comme invité Lucille Leclerc, journaliste et autrice de l'article paru dans Le Monde Diplo du mois de mai 2026, et Antoine Jean de la Confédération Paysanne Hauts-de-France. Ça se passe à la MRES, la Maison Régionale de l'Environnement et des Solidarités, au 5 rue Jules de Vic à Lille-Fives, le mardi 23 juin à 19h.

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0: musique, concerts, festivals à voir et à entendre dans la région.
1: Didouda Festival, un festival organisé par la soie rageoise Didouda, une édition placée sous le signe de la diversité musicale, du partage, avec des artistes aux univers variés. Un coup de cœur pour les sonorités créoles et une scène régionale bien vivante. À l'affiche cette année, Tony Cello, Leila Huissoud, Ariel Tintard, Anaïs Rosso, Monsieur 13, Rosa, Cadiam ou encore The Liquidators. Il y aura aussi les sessions À vous le micro, la projection de la comédie musicale Dans la cuisine des Nguyen, Le marché qui chante, et une batucada. Ça se passe à Arras, à l'hôtel de Guine, au théâtre d'Arras et ailleurs, du 18 au 21 juin. Info et résa sur didouda.net. Alors parmi les nombreux rendez-vous de la fête de la musique à Arras, direction d'abord le Couleur Café avec DJ Carol pour un DJ set. Il y aura aussi un live percussion avec Stéphanie de Urban Roots Foundation. Ce sera le dimanche 21 juin de 18h à 23h30, place des Héros à Arras. Fête de la musique devant Big Star Records, rue des Balances avec The Hell Yet Specials, Colson, Noise Up, Addict, The Mechanics, Mr. X et Dead Rats. Dimanche 21 à partir de 16h. Fête de la musique devant le Baobab Café

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Elle est avec vous aujourd'hui, donc, pour l'émission Tropique. Patrick au micro de PFM, que samedi en direct, 10h-11h30, c'est émission Tropique. Et Dan Junior, donc, où est-ce une émission donc pleine de titres, forcément, des Antilles, des Caraïbes, de l'océan Indien, du continent africain. Comme chaque semaine, vous connaissez la formule.

écoute cet extrait d'un triple coffret CD, donc qui rassemble trois parties, donc Racine d'abord, Héritage et puis Jodi Jour de nos jours, donc Martiniquais.

Tropical Family avec Obsession, et juste auparavant, c'était Elisa R. On poursuit avec Jean-Philippe Martelly, Coco Binini.

faut qu'on soit fort. C'était Tiwani en compagnie de Straika et de Fefe Tipica. On retrouve d'ailleurs Straika avec Garde le moral.

Petite séquence musicale avec Cinq Lans d'abord, un groupe qui ressemble, dont le nom ressemble d'ailleurs pas mal à Zinglin, et ils font des bonnes choses effectivement, le groupe Cinq Lans. Ensuite c'était Kananga et à l'instant même Tiwoni. On retrouve maintenant Marvin avec sa marionnette.

En fait, ils étaient trois sur ce morceau. Il y avait Mika Mendes, Looney Johnson et Keisha. Le titre, c'était Poison. On va bientôt se quitter. Alors, je vous dis dès à présent, rendez-vous la semaine prochaine. Prochain direct, 10h-11h30, le samedi, bien sûr. Si vous avez écouté cette émission ou si vous l'avez loupée, eh bien, raison de plus pour écouter la rediffusion. Les rediffusions, lundi 16h30, jeudi 22h30, vendredi 2h du matin. Et on se quitte en compagnie de T-Vice. Voilà, passez une très bonne semaine. Portez-vous bien et à très bientôt.

0: Bonjour à tous et à toutes, nouvelle émission de Rose Citron. Salut Boris, salut Paul-Éric.
1: Salut vous deux.
2: Salut Boris, salut Christophe.
0: Alors je vais démarrer cette semaine comme d'habitude dans la joie et la bonne humeur. Et cette fois ce sera donc avec Michel Houellebecq et Frédéric Lowe. Alors Frédéric Lowe, on le sait, hein, depuis Daniel Darc, hein, s'est donné pour mission de venir au chevet des gueules cassées. Après Daniel Darc, Pete Doherty continue à œuvrer pour la réhabilitation sociale des cas désespérés. Il collabore cette fois avec Michel Houellebecq, donc, hein, pour cet album Souvenez-vous de l'homme. Alors le prix Goncourt, hein, de la carte et le territoire est un cas lourd. En effet, on a plus récemment parlé de Houellebecq ces derniers temps pour ses propos islamophobes, pour le tournage d'un projet érotico-porno, pour son entourage douteux, infréquentable, etc. Les textes sont extraits de son recueil de poèmes Combat toujours perdant, qui lui-même recèle quelques passages polémiques, voire problématiques, comme ce vers plutôt glaçant. Allons, il faut partir et nettoyer la place, libérer l'avenir pour la nouvelle race. Alors pour autant, je ne pense pas que Houellebecq soit raciste, il est trop malin pour se répandre dans cette vaste connerie. Provocateur sûrement, d'ailleurs il y a aussi beaucoup d'humour, mais il est assurément misanthrope, et ça on le sait depuis Les Particules élémentaires. Mais malgré tout, il y a aussi beaucoup de tendresse, ça passe peut-être aussi par sa voix, sa façon de déclamer les textes. Sa poésie reste cependant intéressante, même s'il revendique une poésie de la platitude qui parfois peut lasser. En tous les cas, la mise en musique de ses textes par Frédéric Lowe est une réussite absolue. C'est dépressif à souhait, mais c'est très beau. On écoute Fin de partie. Non, pas Fin de partie, non. Pardon.
1: Dialogue des machines.
0: Dialogue des machines. J'avais hésité entre les deux.
3: Avant. Longtemps avant. Il y a eu des êtres qui se mettaient en rond pour échapper au loup et sentir leur chaleur. Ils devaient disparaître. Ils ressemblaient à nous. Nous sommes réunis. Nos derniers mots s'éteignent. La mer a disparu. Une dernière fois, quelques amants s'étreignent. Le paysage est nu.

temps avant, il y a eu des êtres qui se mettaient en rond pour échapper au loup et sentir leur chaleur. Ils devaient disparaître. Ils ressemblaient à nous. Au-dessus de nos corps glissent les ondes hertziennes. Elles font le tour du monde. Nos corps sont presque froids. Il faut que la mort vienne. La mort douce et profonde. Bientôt les êtres humains s'enfuiront hors du monde. Avant, longtemps avant, il y a eu des êtres qui se mettaient en rond pour échapper aux loups et sentir leur chaleur. Ils devaient disparaître. Ils ressemblaient à nous.

0: Bientôt s'établira le dialogue des machines. Et l'informationnel remplira, triomphant, le cadavre vidé de la structure divine. Puis il fonctionnera jusqu'à la fin des temps.
1: Ben voilà, on se plonge dans l'ambiance d'une nouvelle émission de Rossitron.
2: Oh. Ouais, voilà donc, Michel Houellebecq, cette fois-ci accompagné non pas de Bertrand Burgala, mais de Frédéric Lau.
1: Et Frédéric Lau s'occupe des claviers, de la batterie. Enfin, il fait
2: compose, il produit aussi.
1: Bon, après, je suis assez d'accord que l'homme doit disparaître de la Terre. Mais c'est quand même un peu déprimant. Bon, Paul-Éric, tu relèves un petit peu l'ambiance?
3: J'ai prévu de passer du Gérard Manset dans cette émission. J'aurais peut-être dû enchaîner avec Gérard Manset, mais c'est pas ce qui est prévu au programme. Donc moi je vais.
2: On va y revenir, j'espère. Oui, je vais y revenir. Très très bien.
3: Je vais y revenir tout à l'heure. Mais là, dans l'immédiat, je vais poursuivre avec Dead Can Dance, dont je vous parle régulièrement depuis 3 mois.
2: C'est pas déprimant non plus, ça.
3: Le groupe Dead Can Dance, composé de Brendan Perry et Lisa Gerrard, qu'on ne présente plus bien sûr, a décidé de sortir, je vous l'ai déjà dit, tout au long de cette année 2026, un single par mois, uniquement en version dématérialisée. Et c'est sur Bandcamp que nous retrouvons ces morceaux, plateforme indépendante dont la totalité des revenus reviennent aux artistes. Après Our Day Will Come, en mars, Death Cult, en avril, voici Mon Amour Sauvage, paru le 15 mai 2026. Et petit regret, c'est toujours Brendan Perry au chant. On aimerait bien entendre la voix de Lisa Gerrard, j'espère que ce sera pour plus tard. Ce morceau est dédié à la mère nature, c'est une chanson d'amour païenne pour célébrer le travail de la nature et la transition du printemps à l'été. Nous écoutons donc Mon Amour Sauvage par Dead Can Dance.

0: C'était donc Dead Can Dance, ouais, avec ce troisième single paru depuis le début de l'année. Enfin, il y en a eu un en mars, en avril et en mai. Mon amour sauvage, que nous écoutions. Et on rappelle que l'album devrait sortir au mois de...
1: d'août.
0: Au mois d'août. Et on espère qu'on l'aura en format physique, cet album.
2: Ouais, et on aimerait bien retrouver comme la voix de Lisa Gérard.
0: Oui, oui, ce que je disais.
1: Ouais, c'est vrai que là, c'était. Mais on sent, et malgré tout, Dead Can Dance, parce qu'à un moment donné, ils sont séparés, il faut le dire. Ils n'étaient pas trop d'accord sur. Parce que Brendan Perry, c'est quand même un personnage. Hein, et ça fonctionne toujours. Donc, on attend l'album avec impatience. On ne sait pas exactement la date exacte de la sortie de l'album. On sait que ce sera au mois d'août. Et à chaque fois que, de toute façon, il y a un album de Dead Can Dance qui sort. Et c'est quand même une c'est
0: un petit événement.
1: Un petit événement, voilà. Ouais. Voilà. Je m'enlève les mots de la bouche. Rendez-vous. Alors, c'est à moi et je vous l'avais promis.
2: La surprise.
1: La petite surprise. Alors, ça va être un format un peu différent de ce qu'on a l'habitude de passer dans Au Citron, mais voilà. Je vous explique, j'étais récemment au Zénith de Lille pour assister à l'émission du Grand Cactus, qui est une émission belge culte et qui a un énorme succès en France, et je ne savais pas en fait. Je pensais que j'étais l'un des seuls fans, et quand j'ai vu le Zénith complètement blindé, je me suis dit « Ah la vache !» Alors, c'est des humoristes, ils sont complètement indépendants, ils officient sur la RTBF, mais aussi sur Vivacité et Typique, qui est une chaîne belge aussi indépendante, et ils se lâchent et ils ne se privent de rien. Donc ils ont un humour complètement atypique. Atypique, c'est un bien grand mot, mais c'est un peu dans l'esprit Canal de la première époque. Et on sent que en France, on pourrait plus se permettre de ce genre d'humour. Et puis en Belgique, ils y vont à fond, et ils vont le dire d'ailleurs. Donc je vous laisse écouter. Alors, le son va être un petit peu bizarre, puisque c'est un son que j'ai pris directement en live, mais avec un téléphone, donc. Mais normalement, ça devrait le faire. Et puis, je vous laisse en compagnie donc de Damien Gillard et Cécile Giroux, et qui font une parodie d'un groupe très connu de France, qui a écumé depuis les années 80 et qui existe toujours. Je ne vais pas les citer, je pense que tout le monde va les reconnaître. Voilà. Mais pas que.
0: Ouais. J'ai dit au pif. Hein.
1: Parce qu'il y a aussi Christine and the Queen. Hein. Donc voilà, j'en dis pas plus. Et puis je vous laisse avec eux. Il y a un petit générique pour mettre dans l'ambiance. Et vous allez vivre ce qui s'est passé donc au Zénith il y a quelques jours de ça. Donc je vous laisse avec eux.

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0: Barney ce soir? Est-ce que vous voulez voir des imitations?
1: Est-ce que vous voulez voir mon...
0: Non.
1: J'allais pas le montrer. J'allais pas le montrer.
0: Aucune dignité.
1: Je n'allais pas le montrer.
0: Est-ce que vous voulez voir des personnages complètement éclatés au sol?

0: Qu'est-ce qu'on avait dit en réunion? Qu'est-ce qu'on avait dit en réunion? Règle 1.
1: Règle 1 qu'on ne faisait plus un toshin des questions de crédit.
2: Ah non, désolé, moi je m'appelle plus comme...
0: Non, on s'en fout. Règle 2,
1: oui, c'était pas de polémique.
0: Très bien, voilà, très bien. Et règle 3.
2: Je sais pas, je t'écoute pas.
3: Avec 3, je m'en souviens.
0: Mais si, bien sûr que si.
1: Ah, si, oui, voilà, oui, c'est ça, c'était pas de polémique avec Indochine et Christina de Queen.
2: Ah oui, ça va.
1: Désolé,
2: mais t'inquiète pas, Jérôme. Ici, on est à Lille, là. Regarde-moi tous ces gens dans la salle. Ici, à Lille, ils ont pas vu de gens aussi excités dans la salle depuis le quart
1: d'heure. On dirait une réunion des enfants cachés de la famille royale belge.
0: Sortez maintenant. Sortez, allez.
1: On est très méchants.
2: Est-ce que tu sais qu'il est petit tout?
0: Excusez-moi, ils sont un peu turbulents. Ce sont des gamins. Heureusement, je ne suis pas le père. Enfin, je l'espère. Mesdames, mesdemoiselles, messieurs, sous votre tonnerre d'applaudissements, Adrien de Viveur.
4: Voilà, donc bon, bah, c'est un extrait hein, de cette parodie d'Indochine et de Christine and the Queen, donc par Damien Gillard et Cécile Giroux, et avec l'introduction donc du coup de Jérôme de Warzé, qui est le producteur de l'émission. Et c'est vrai que ça fait polémique, puisque Nicolas Sirkis a déposé plainte hein, pour cette parodie qu'il a trouvée insultante, alors que c'était juste de l'humour. Mais c'est l'humour belge, ils sont...
5: Ouais, c'est drôle qu'ils s'attaquent encore à Indochine, parce que bon, à l'époque des Inconnus, je comprends, on entendait beaucoup Indochine, mais maintenant,
4: Mais voilà, donc c'était au Zénith de Lille, donc le Grand Cactus, donc l'émission culte de la RTBF, et qui était présente, et je peux vous assurer que c'était bien blindé, et qu'on a bien rigolé, et que c'était tout le monde d'ailleurs a dit à la fin, mais voilà, moi je m'en lasse pas, et on attend la prochaine rentrée, ils vont venir évidemment en septembre avec des nouvelles émissions, mais cette fois-ci sur plateau télé. Et il y a plein de choses complètement hallucinantes. On a assisté à un jeu genre buzzer, question pour un champion, avec des parodies évidemment des personnages, Kim Jong-un, Donald Trump et aussi Vladimir Poutine, qui était présent aussi sur le plateau, mais pas en vrai, mais en parodie. Ah bon ? Et puis on a eu Brigitte Macron aussi, qui est venue passer un petit message, là, elle donnait des claques. Tout simplement. Et c'était vachement bien. Et moi, je ne regrette pas d'avoir été. Et franchement, je vous conseille, hein, si vous avez envie, auditrices et auditeurs, et en même temps, vous deux, hein, d'aller jeter un coup d'œil sur des replays de la RTBF avec le Grand Cactus, je vous le conseille. C'est de l'humour, évidemment, des fois un petit peu parodique, mais aussi surtout un petit peu grandiloquent parfois, mais ça fait du bien, et on retrouve un esprit humoristique qu'on n'avait plus en France depuis un certain bout de temps. Voilà.
5: Bon, alors moi, pour la transition, je vais avoir beaucoup de mal à rattraper ça, parce que bon...
6: Et revenons à la musique.
5: Ouais, parce que voilà...
4: Là, c'était... voilà.
5: Ouais, alors parce que moi, c'est un groupe de Manchester, alors déjà, ça change un peu l'ambiance du Ruti Colom, et en fait, avec la ressortie donc du premier album de Duritty Colum, The Return of Duritty Colum, je me suis rappelé combien la musique de Vinnie Reilly était incroyablement belle et originale. Et je te remercie d'ailleurs, Paul-Éric, d'insister régulièrement sur l'importance de ce groupe. Moi-même, j'étais devenu complètement dingue de leur disque Keep Breathing, sorti en 2006. Comme le définit Vinnie Reilly, l'homme de ce groupe, cet adepte du situationnisme et de l'anarchisme à l'anglaise, sa musique se doit de rompre avec tout ce qui soutient les fondements du formalisme musical. Keep Breathing poursuit cette tendance dissolvant les structures les plus conventionnelles. Donc à écouter, moi je me souviens, parce que c'était durant l'été que j'écoutais ce disque, et je trouvais que ça allait, durant les journées caniculaires, ça va très bien pour se laisser bercer par la douce mélancolie aérienne de Vinnie Reilly. C'est à la fois apaisant et rafraîchissant, et c'est tout simplement beau. On écoute ce titre, Big Hole.
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0: très très beau et merci pour cette belle surprise.
1: Oui.
0: Parce que moi je connaissais pas cet album.
1: En fait. Oui, parce qu'en fait c'est vrai que leur discographie est très longue. Même s'ils ne produisent plus grand chose.
0: Il y a un album qui va sortir.
1: Ouais, hein, ouais, c'est ce qu'on espère.
0: En juillet.
1: Ouais. Voilà, mais enfin, bon, à un moment donné, c'était un album chaque année durant les années 90 jusqu'aux années 2000. Et oui, là, ils étaient encore bien productifs en 2006, donc Keep Breathing, continuez de respirer. Non, mais c'est très très bel album à recommander, du Reticolum.
0: Eh bien, je poursuis avec Gérard Manset cette fois-ci. Gérard Manset, ça fait 58 ans, rendez-vous compte, que ce chansonnier, on pourrait dire, au gré de très nombreux albums, rarement en phase avec son époque, et qu'on ne peut raccrocher à aucun style musical, à aucun mouvement. Donc 58 ans qu'il publie des disques écoutés par une poignée, allez, sans doute plus de fidèles. Et puis ce qui compte pour ce dinosaure, ce solitaire, ce poète maudit, c'est sa musique qu'il se refuse à jouer en public. Quel dommage qu'il s'est toujours refusé à promouvoir à la télé, réservant sa parole à la presse écrite et encore. Pas toujours. Et culte, il l'est donc assurément, ce qui ne l'empêchera pas de se démarquer de ceux qui se réclameront de sa paternité. Ils sont nombreux hein, dans la chanson française. Parfois, lui, il parle de la variétoche. Alors que lui, en fait, ne se réclame que des plus grands, de Beethoven pour la musique, de Ronsard pour la poésie, car oui, ses chansons à lui sont souvent de la poésie en prose, même s'il y aura bien sûr aussi les Rolling Stones, les Beatles, et en 1972, son troisième album à Gérard Manset, ce sera son album blanc, on ne se refuse rien chez Gérard Manset. Il y avait aussi Dylan, bien entendu, et en 2026, donc Manset est toujours là pour un nouvel album, qui s'intitule Je ne veux pas, et on écoute
1: très rock,
0: le morceau
1: très rock'n'roll.
0: Comme une mère s'en va.

0: C'était donc Gérard Manset avec son dernier album Je ne veux pas et ce morceau Comme une mer s'en va.
1: Mais j'adore, moi, je trouve que l'orchestration,
0: les ambiances
1: super.
2: Alors moi, je suis complètement pas d'accord du coup.
1: Oui, ça m'étonne pas. Bah, de toute façon,
2: au niveau orchestration, je trouve que les musiciens sont merde sur ce morceau.
1: Tu trouves ? Écouter ça au casque, je te.
2: Le batteur, toujours, je le trouve complètement amorphe. Je sais pas. C'est un avis. Hein. Après, le texte est très beau, mais musicalement, je trouve que ça plombe un peu le truc, quoi. Enfin, c'est.
1: Bon. Ouais, il faudra peut-être laisser une chance à d'autres morceaux parce qu'il y a des morceaux vraiment.
2: Peut-être en version acoustique, ça aurait été un petit peu mieux. Juste une guitare, juste un piano. J'ai l'impression que les musiciens ils tournent en rond et qu'ils font juste leur taf en fait. Et c'est mon avis. Hein. Après, je critique pas le travail de la production, etc. Mais c'est mon avis.
1: Tu as le droit.
0: C'est à toi, Boris.
1: Oh
0: j'espère que tu vas pas poursuivre avec le grand cactus.
2: Non. Mais t'as raison de me critiquer aussi là-dessus. Non, je vais complètement changer d'univers avec une artiste qui est, si je ne me trompe pas, que je retrouve mes notes, qui n'est autre que Barbara Lenoff, alias Camilla Sparks. Sparks. Avec plein de S à la fin, je sais pas pourquoi, mais voilà. Elle est suissesse canadienne ou canadienne suissesse, je sais pas comment on peut dire. Et en fait, elle évolue un petit peu dans une certaine fragilité au niveau vocal, mais assez électro. Et là, du coup, je vais faire bouger tous les cheveux, hein, parce que ça va complètement changer d'ambiance. Comparé évidemment Gérald Manset. Gérard Manset qu'on a écouté juste avant. Donc ça va être complètement différent.

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1: Et voilà.
2: Ouais, bah, ça met tout le monde d'accord, hein, Camilla Spas.
1: Ouais, ça me fait penser aussi à l'une, ben voilà, qui faisait. Alors, j'ai plus son nom en tête, mais avec The Hacker.
2: Miss Kittin,
1: exactement. Ouais, je trouve qu'il y a un côté et je trouve que c'est rafraîchissant. Après, ils ont rien inventé. Hein, c'est de l'électro. Voilà, on danse dessus et puis c'est tout. Hein, ça s'arrête là. Hein.
3: Ouais, mais enfin quand même.
1: Mais je trouve que ça fait bouger un petit peu.
3: Ouais, c'est bien fait. Quoi, les sons, ils sont intéressants.
1: Voilà. Et l'album est à découvrir. Donc, je vous rappelle, l'album pour les auditrices et auditeurs qui nous écoutent. L'album s'appelle I Sue Run et c'est Camilla Sparks, voilà, donc avec plein de S, mais vous le trouverez facilement. Mmh. Et c'est vachement bien, et moi j'attends de l'avoir en concert, parce que là je pense que ça va le faire. On enchaîne.
3: Et moi je reste dans l'Hexagone avec les Mercuriales, qui sortent leur deuxième album, je crois. Alors donc c'est un projet formé autour de l'écrivain Jean-Pierre Montal, les Mercuriales. Voilà, tente l'aventure d'un rock en français, affranchi sur les choses, en fait sur ce dernier album. Et donc on écoute tout de suite ce morceau, Le mode d'emploi du monde.

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2: Voilà, donc il s'agissait des Mercuriales, hein, donc groupe. Un groupe en fait qui est en tour, donc l'écrivain Jean-Pierre Montal, et là donc il était en duo avec Gilles Kaplan, donc une chanteuse
3: Des années 80,
2: voilà, on va dire les années 80, 90. Mais qui a fait des choses pas mal d'ailleurs, notamment dans le jazz également, et voilà, donc les Mercuriales à suivre.
4: Oui, et moi, la première fois qu'on m'a parlé des Mercuriales, c'était Nathanaël Héroguel, la chanteuse d'Ella Atone, qui me parlait de ce groupe, en me conseillant d'ailleurs de les faire jouer dans le cadre des Placards Éditions.
2: Ça pourrait être.
4: Donc, c'est un groupe dont ils sont proches, et d'ailleurs, sur cet album, il y a un morceau joué en collaboration avec le groupe Ella Atone. Je pensais que c'était celui-ci que tu allais nous
2: passer. Oui, alors j'ai hésité, puis au dernier moment, paf, tu vois, j'ai changé.
4: Mais ça sera
2: la prochaine fois.
4: Ce sera l'occasion d'y revenir.
2: Oui, parce que c'est un très chouette titre également. Ouais.
4: Allez, puisqu'on parlait de Placard Édition, je vous propose d'écouter un groupe fidèle des Placard Édition que j'ai fait jouer il y a bien longtemps. On écoute et on en reparle juste après.

0: Ouais, vous aurez peut-être reconnu les Metro Verlaine qui doivent sortir leur 4e album dans quelques mois. Et 3 singles sont déjà sortis hein, en avant-première. Nous n'en avions pas encore parlé dans cette émission. Cet album qui doit sortir en octobre, je crois, hein, s'appellera Rodeo Rama. Il paraîtra chez un label britannique. C'est une première pour les Metro Verlaine, V2 Records. Donc le label hein, quand même fondé par Richard Branson en 1997 qui abrite...
1: Non, pas l'acteur. Hein.
2: Non,
0: non, Richard Branson.
2: Branson, ah, oui,
0: Charles.
2: Le patron de Virgin.
0: le patron de Virgin, okay. Ouais, qui abrite hein, ce label, entre autres, actuellement The Veils, Ether Nova, Razor Light ou encore Blue Red Shoes. Pardon. Une consécration, j'imagine, pour nos amis hébroïciens. Et donc, nous avons écouté ce premier single paru en mars déjà, qui s'appelle À l'envers.
1: Ok, bon, alors moi, pour ma part, ça me fait penser à un autre groupe français que je tirais le nom, puisque bah, vous aimez pas.
2: Niagara,
1: mais non, non, sur ce titre-là, je trouve qu'il y a un petit peu de thérapie taxi.
2: Ça leur plairait pas, hein, parce qu'ils sont
1: Je sais, c'est pour ça qu'ils
2: sont pas contents. Mais en tout cas, la production est
1: a
2: évolué.
1: Voilà.
2: Sa voix est mixée différemment.
1: Voilà.
2: Alors voilà,
1: c'est peut-être pour ça.
2: On voit qu'ils sont en pleine évolution. C'est à suivre.
1: Eh ben, l'émission s'achève, donc on va se quitter. Eh ben, moi, je vous propose de se quitter avec un autre genre, cette fois-ci du hip-hop. Eh oui, il y en a aussi dans Rose Citron, avec le nouvel album de Danger Doom, donc alias MF Doom et puis Danger Mouse, hein, qui sont en collaboration sur cet album. Et puis, bon, on va écouter un titre de ce tout dernier album. Alors, je vous conseille, hein, si vous aimez un peu, voilà. En plus, le visuel, il est exceptionnel.
2: Ouais,
1: avec pas mal de choses dedans et franchement c'est très très bon. Et donc on va se quitter avec un titre dont je ne connais pas le nom parce qu'il n'y en a pas. Et ouais, ils n'ont pas mis les titres sur le truc. Donc du coup, ben, c'est un titre tout simplement de
2: Danger Doom.
1: Voilà, c'est tout. Et on se quitte avec eux.
2: Salut à tous.
0: Salut tout le monde.
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0: Si vous êtes curieux de musique, c'est Variations sur PFM. Salut à tous. Aujourd'hui, consacré à un groupe british des années 80 qui était en activité de 1980 à 92 pendant 11 ans. Talk Talk, que beaucoup connaissent avec les titres Such a Chains et surtout It's My Life. Et pour en parler, je suis avec Sam. Salut Sam.
1: Bonsoir Bernard, bonsoir tout le monde.
0: On va en profiter pour faire un petit rappel de la carrière, puisqu'il a sévi dans deux groupes et après un album solo.
1: Voilà, c'est ça. Oui. Ouais, on va rappeler un peu la biographie de Mark Hollis, de Talk Talk, entre autres. Oui.
0: Alors tout commence en 1977.
1: Oui, donc avec le premier groupe de Mark Hollis qui s'appelait The Reaction, qui a donc sévi entre 1977 et 1979. Et donc suite à ça, eh bien, Mark Hollis avec son frère Ed font passer des auditions et ils engagent donc un bassiste qui s'appelait Paul Webb et également un batteur qui porte le nom de Lee Harris. Ce sont deux amis d'enfance tout simplement et issus d'un groupe de reggae qui s'appelait The Escalator. Donc ils enregistrent des premières démos en deux jours. Les titres c'était Candy, Mirror Man et Talk Talk. Ce dernier titre d'ailleurs avait été enregistré à l'époque pour leur premier groupe The Reaction.
0: Ah d'accord.
1: Voilà, ce n'est qu'un peu plus tard que le groupe a décidé de se baptiser Talk Talk.
0: Ça, c'était juste après, donc dans les années 80.
1: Ouais, au tout début, ouais, voilà, début, c'est hein. Ça, oui. Les démos leur permettent d'obtenir un contrat avec la maison de disques EMI Records, voilà.
0: Et alors cet album
1: Il est sorti donc en 1982.
0: Donc, il obtient tout de suite un petit succès, quoi. Il rentre dans les charts anglais.
1: Ouais, un beau petit succès d'ailleurs, puisqu'il se classe dans le top 40 en Angleterre. Ouais. Et aussi, il rencontre un certain succès également en Irlande, en Australie, en Nouvelle-Zélande et en Afrique du Sud.
0: Et sur cet album,
1: il y a plusieurs titres phares en fait dans cet album, mais le titre, le principal entre guillemets, il s'appelle Today.

0: On a eu droit à une version maxi de Today, de Talk Talk.
1: Ils sont gâtés, nos auditeurs.
0: Hein, ça.
1: Parce que franchement, réussi. C'est un collector, celui-là. Le vinyle de l'époque, avec les petits craquements de l'époque.
0: Exactement,
1: version c'était l'occasion. Extended, je ne connaissais pas d'ailleurs, donc merci de me faire découvrir cette version.
0: C'est vrai que c'était une particularité des années 80 que de sortir des versions longues de titres. Maintenant, aujourd'hui, c'est plutôt des remixes.
1: Voilà.
0: C'est-à-dire qu'on préfère proposer des formes différentes, mais c'est plus des versions longues.
1: C'est vrai.
0: Et après, tu avais choisi un deuxième
1: Mirror,
0: titre de
1: l'album. Il n'y a que des titres intéressants d'ailleurs sur ce premier album.
0: Ouais, c'est un très bon album. Il y a des départs quand même dans le groupe.
1: Et de ses propres ailes, et puis donc il a été remplacé
0: par Tim Freeze Green.
1: Voilà.
0: Comment ?
1: Oui, disponible sur rien du tout. 35 tours. Non, c'était vraiment un titre inédit.
0: My Holy Friends.
1: Ils en ont.

0: My Foolish Friend, Talk spécial Talk aujourd'hui, spécial année 80. Et on vous a proposé donc cette version longue de ce titre qui ne se trouvait sur aucun album et qui est sorti beaucoup plus tard sur des compiles.
1: Je vais complètement oublier ce titre-là d'ailleurs.
0: Bah voilà, tu vois, c'est en allant c'est chercher dans mes vinyles. Ouais. J'ai ramené tous les paquets de vinyles et je me suis dit, il y a ce Maxi 45 qui traîne, qui est pas mal.
1: Ah, qui est même très bien, absolument.
0: Et on parlait justement des pochettes, puisque c'est vrai que c'est tout l'intérêt du vinyle de voir ces belles pochettes. Et donc il y avait un illustrateur assez fidèle sur le premier album.
1: Oui, voilà. Et à partir du deuxième album, donc ils ont fait appel à un artiste qui s'appelle James March, et c'est lui qui est l'auteur de toutes les pochettes et les singles à partir du deuxième album.
0: Deuxième album, qui va rencontrer vraiment le grand public.
1: Ouais, voilà, il est sorti donc en 1984 et comme tu viens de le signaler, il a un succès au moins européen, si ce n'est mondial.
0: Je me souviens de l'avoir acheté en import à l'époque.
1: Ah oui.
0: Et quand j'ai entendu la première fois, je me suis dit, ah là, ça va être le tube. Ouais, ça va être le tube parce que là-dedans, il y avait vraiment tout pour ça marche.
1: Voilà, donc il a cartonné grâce au single que tout le monde connaît, évidemment, It's My Life et Such a Shame que tu rappelais tout à l'heure. Donc il se classe dans le top 10 de plusieurs pays en 1984 et en 1985. Donc qui fait de Tok Tok l'un des groupes phares du moment aux côtés des formations qui cartonnaient à l'époque, c'est-à-dire Tears for Fears, Duran Duran, Depeche Mode ou Eurythmics. Par contre, paradoxalement, un petit peu ignoré en Angleterre. C'est un album qui a trop bien marché en Angleterre, oui, partout ailleurs, mais comme quoi, voilà. Donc on va écouter, alors non pas les deux singles qu'on connaît par cœur, mais un autre titre qui s'appelle Dumb Dumb Girl. Dumb.

0: Dumb Dumb Girl de l'excellent album sorti en 84, It's My Life.
1: Dans la lignée hein, des tubes Such a Shame, It's My Life. Donc l'année 1984 très prolifique hein, pour le groupe et ils chôment pas puisque à la fin de cette même année, donc les sessions d'enregistrement de l'album suivant eh bien, débutent. L'album suivant se nomme The Color of Spring, donc il sortira par contre un petit peu plus tard en début 1986 et donc c'est un tournant pour le groupe qui voit donc la musique du groupe se modifier en profondeur, notamment avec l'abandon des synthés.
0: Voilà, ouais, tout à fait.
1: Terminé. Donc on note aussi la présence de 17 musiciens hein, qui ont participé à l'enregistrement de cet album, dont le multi
0: instrumentiste
1: donc Steve Winwood,
0: oui, qui a participé au Spencer David Group, Traffic,
1: dans pas mal, il a bien
0: une carrière solo aussi dans les années 80.
1: Ouais, il a eu d'ailleurs un petit succès avec un album et un titre Valérie qui a cartonné
0: en
1: France.
0: Oui, tout à fait.
1: Bon, c'était la petite parenthèse. Donc le premier single de l'album de Tok Tok, en l'occurrence de Color of Spring, eh bien c'est Life's What You Make It. Il sort en décembre 1985 et donc il entre un peu après dans le top 20 au Royaume-Uni et dans plusieurs autres pays. Eh bien, l'album rencontre un bon succès commercial et constitue d'ailleurs la meilleure vente de Tok Tok dans son pays d'origine, l'Angleterre. Eh oui. Et le groupe eh bien, entame par la suite une tournée internationale. C'est vrai que c'est rare de les voir en concert hein, de plusieurs mois. Donc, et ça a fait d'ailleurs partie d'un DVD, l'objet d'un DVD, d'un DVD ouais, au Montreux Jazz Festival en 1986. Ce
0: qu'on
1: concert.
0: Peut peut-être voir si vous allez sur Internet, vous pouvez peut-être retrouver cette version qui est très bonne.
1: Ouais, avec une qualité d'image exceptionnelle. Ouais. Donc ouais, c'est l'occasion de revoir Tok Tok en live. Donc eh bien, on va écouter donc le single issu de cet album The Color of Spring, qui est pour ma part sans doute mon morceau préféré de toute la discographie de Tok Tok. C'est Life's What You Make It.

0: spécial Talk Talk. On trace un peu la carrière de 11 ans, de 81 à 92. Et là, nous sommes donc sur un album qui est un tournant hein, dans le son de ce groupe.
1: Oui.
0: Avec un petit côté plus progressif, plus pop.
1: Et que dire du suivant ? Alors le suivant, il sort en septembre 1988, il s'appelle Spirit of Eden. Donc ça marque effectivement un tournant dans la carrière de Talk Talk, puisque l'album est le fruit d'une année entière passée à improviser librement en studio. Voilà, ils sont partis dans des délires, donc avec de la musique expérimentale. Et donc l'album comporte de nombreux éléments de musique classique, de jazz et d'ambiance. Bon, la critique rock notamment apprécie, mais c'est par contre
0: on est loin
1: prévisible.
0: De
1: voilà,
0: un It's My Life, hein.
1: Un véritable, voilà, c'est ça, un véritable suicide commercial, puisque d'autant que le groupe refuse de partir en tournée pour faire la promo de cet album, donc
0: en plus.
1: Donc voilà, ça plaît moyen à la maison de disques. Hein. Qui était donc EMI à l'époque, et d'ailleurs le groupe quitte la même année donc EMI pour signer chez Polydor. Et pour se venger, eh bien EMI a sorti un album qui s'appelle History Revisited, c'est-à-dire tous les titres, les succès de Talk Talk remixés par un DJ. Et sans l'accord de Talk Talk, évidemment, Mark Hollis était furieux. Il a entamé donc une procédure en justice et il a eu gain de cause en 1992. Donc History Revisited, eh bien, ne sera pas réédité. Les copies restantes, eh bien, détruites. Donc si vous avez cet album, c'est un collector. Donc on retrouve alors Talk Talk sur l'album Spirit of Eden. Donc c'est un album très difficile d'accès, hein, vraiment c'est planant, c'est pas du tout mélodique, mais voilà, c'est ce que voulait faire Mark Hollis, et c'est tout à son honneur, avec le titre Eden.

0: Spécial Talk Talk sur le 99.9 Radio PFM à l'écoute de Variation avec comme invité Sam qui nous a concocté ce spécial. On arrive au terme de leur carrière, hein. on arrive à la fin, c'est 1992
1: 91 pour 91. L'album Laughing Stock, donc dont était issu de ce titre Ascension Day. Donc ça partait un peu en live, hein. Ouais. Enfin voilà.
0: Bah là c'est 11 impro, hein.
1: Ouais voilà c'est ça.
0: Tu l'expliquais juste avant ton mix les deux titres.
1: Ouais ouais oui.
0: Et puis le groupe se sépare.
1: Eh oui, toutes les bonnes choses ont une fin. Donc le groupe se sépare en 1992. Et donc 6 ans plus tard, Mark Hollis publie son premier et d'ailleurs seul album solo, tout simplement intitulé Mark Hollis. Donc il disparaît de la scène musicale totalement.
0: Et donc on va découvrir un titre, hein, de
1: oui, un titre de cet album solo de Mark Hollis. C'est un cadeau que je vous offre, The Gift.

0: Et c'est sur ce titre que se termine le spécial Talk.
1: C'est bon pour les séances de yoga, ce petit morceau.
0: Relaxant, hein.
1: Voilà, comme
0: décontracte.
1: Ça. On expire, on prend la position du guerrier, on se laisse aller. Détendez-vous.
0: Alors, on parlait justement de la suite, et puis du groupe Django Django, que tu apprécies.
1: Oui.

0: Eh bien, écoute, je t'ai concocté quelques titres.
1: Là aussi, c'est les auditeurs. Un groupe contemporain, mais inspiré avec des sonorités très années 80, hein,
0: je crois. Oui, tout à fait. Ouais.

Django Champagne Sundial pour ce groupe de Londres formé en 2009. Variation, c'est terminé pour aujourd'hui. Prochain rendez-vous la semaine prochaine, le vendredi à 19h et le samedi pour les rediffs. Bon week-end. 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

Voilà d'Ange Grunts, votre repère façon rock, punk et metal, ainsi que tout leur sous-genre sur les bonnes ondes de Radio PFM tous les mercredis en direct de 18h30 à 19h. Vous êtes bien sur le 99.9, radio associative libre sans pub et surtout improvisoire qui dure depuis 1981. Parce qu'on a une région fort bien talentueuse, voilà que je me retrouve à proposer un quatrième volume de ma bump list qui est Terre du Nord, où je vous propose un cru bien local de tous les styles, bien évidemment. Des découvertes, des sorties et aussi une bonne claque. Voilà le programme. Et sans plus grande cérémonie, on commence notre aventure régionale du côté de Valenciennes avec le rock alt de FL Crew, chanté en français et en anglais, mais surtout l'énergie y est maîtresse. Après quelques temps à bourlinguer et proposer quelques titres studio, FL Crew nous a pondu leur tout premier album le 5 janvier 2026 de son tendre nom qui est Bisous. C'est un coming of age musical rempli de références et d'influences qui baignent dans leur vie et également du monde qui les entoure. Un album fort bien sincère et explosif que propose le trio de FL Crew, duquel je vous extrais le morceau Restez calme pour ouvrir le 159e numéro de Grunts de manière bien énergique.

écouter le morceau Restez calme des Valenciennois de FL Crew. C'est issu de leur tout premier album qui est Bisous. C'est paru le 5 juin 2026 et un rock alt, ma foi, fort bien sincère et explosif. Je parlais donc en préambule d'une claque et elle va arriver, Elno Liaz. C'est un ado de 17 ans qui m'a dernièrement foutu une sacrée claque musicale lors du tremplin du SLB Fest le 30 mai 2026 au Pharos. C'était très cool, durant lequel il a partagé la scène avec les sulfureux Endmine et les bons vieux rockers de Bunk. Même s'ils sont flamands, c'est quand même des gens sympas. C'est un ado qui a baigné dans le post-punk anglais irlandais type Fontaines DC, Idols, Maruja ou bien Black Country Road, pour ne citer que ces formations. Mais aussi, on peut rappeler Basta pour la caution rageoise. Il a grandi, je crois, dans le Ternois. Quelqu'un qui se sort du Ternois, c'est bien. C'est impressionnant comment un ado, dont je pourrais être d'ailleurs le surveillant, est déjà si mature et complet dans sa musique. Il y a certainement ce je ne sais quoi sur scène et ce don, certainement, pour proposer ça à son âge. 17 ans, je débarquais à peine à PFM. Même tout ce qui était photo, je tâtonnais à peine. Donc moi, je tire mon chapeau. Elno Liaz a déjà un album à son actif qui est Vivant. Une pièce de 55 minutes dont rien n'est à jeter. Vraiment, très post-punk avec ses synthés, certes, toujours bien calés, mais surtout des moments plus posés, plus doux, plus aussi... on va dire cet oxymore plus chaotique et un peu noise. Car je pense que c'est un gamin amené à être un putain d'artiste, vraiment. Trêve de parlotte, je vais vous faire écouter cette pépite avec le titre Louise. Assurément un titre d'amour. Beau morceau de 6 minutes et quelques secondes, certainement l'un de mes morceaux favoris de l'album. On écoute ça sur PFM 99.9, vous êtes toujours dans Je Grunce.

On était à l'écoute du morceau Louise du jeune Elnolias, pépite de 17 ans qui nous propose ce post-punk criard, chaotique, mais qui peut être aussi des fois un petit peu plus doux et surtout rempli de mélancolie. C'est issu de son tout premier album qui est Vivant, belle pièce de 55 minutes et défendue maintenant sur scène par un groupe qui est aussi jeune que lui. C'est vraiment incroyable. Et vous écoutez toujours Je Grunce sur les bonnes ondes de Radio PFM, le 99.9 pour le 159e numéro de Je Grunce et le 4e volume de la playlist Terre du Nord, hein, que des crus locaux et de tout style, bien évidemment. Petit crochet chez nos voisins lillois pour la nouvelle sortie de Daily Drama, qui baigne entre noise, cold wave et surtout un groove bien froid, un peu industriel comme je les aime. Une sortie nommée Things We Won't Be Doing Anymore, sortie des cartons le 29 mai 2026. On laisse plus de place au chant, parfois donc se parler, chanter, parfois plus criard, tandis que les instruments s'en donnent à cœur joie derrière. Un second EP à 5 titres fort bien efficace, dont je vais vous en sortir le morceau Caisse, le troisième de mémoire, sûrement celui qui synthétise bien le son de Daily Drama sur ce second EP, mais aussi cette voix adaptable à tout, et bordel que ça groove.

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1: Qu'est-ce qu'on écoutait ? On écoutait le morceau Kiss des Lillois de Dalai Drama. Donc très expérimental, un noise, cold wave et surtout un bon groove derrière. C'est issu de leur second EP qui est Things We Won't Be Doing Anymore. Cette phrase entre parenthèses. C'est sorti le 29 mai 2026 et c'est une sortie Pastaga Michel. On reste à Lille, et d'ailleurs on les a reçus il n'y a pas longtemps avec les copains des Contines du Forgeron, mais j'avais envie de remettre une dose de Sungrave sur le 99.9, tellement c'est cool, hein, aux frontières du post-hardcore et du métal alternatif. Sungrave, c'est surtout un cocktail bien explosif et revendicateur, dont la voix de leur chanteur n'est pas sans rappeler celle de feu Chester Bennington. Et pourtant, je suis pas vraiment un grand fan de Linkin Park, hein. Mais refuser leur influence, ce serait malhonnête. Et surtout, la symbiose entre les membres de Sungrave, eh ben, elle fait aussi tout l'attrait de leur son. Sungrave a sorti son premier album le 8 mai 2026 avec Afterglow. Beau morceau de 40 minutes et 10 titres et un bonus. Je vous conseille vivement de l'écouter intégralement. C'est une belle claquasse. On continue notre odyssée musicale régionale avec Until the Crash. 3 minutes 30, format radio certes, mais c'est que du bon sur les ondes hertziennes de la bande 99.9 FM de PFM Radio Provisoire.

a blasté dans les baffles des studios de Radio PFM le morceau Until the Crash des Lillois de Sungrave, donc un peu post-hardcore metal alternatif. Je pense qu'on pourra tous s'accorder que la voix ressemble vachement à Fergester Bennington. Et c'est sorti sur leur tout premier album de Sungrave qui est Afterglow. Et c'est sorti le 8 mai 2026. Tel un bonus, parce que je vais vous claquer un morceau dans 10 minutes 30 là, aïe aïe aïe. Mais j'avais envie de vous proposer Noron, qui nous vient de Valenciennes et qui fait dans le doom aux séquences death metal, mais aussi avec une inspiration gothique qui magnifie bien cette sonorité bien occulte. Hein. C'est aussi très criard, hein, comme si on se retrouvait au sein d'un sacrifice ou bien d'une messe noire dans les cryptes, un endroit dans lequel on ne devrait pas se retrouver. Non, on a eu de l'actu en fin d'année 2025 en promouvant leur premier album qui est Who Has Done Nothing. Vie anglais, ça me rappelle les études. 5 titres, 55 minutes de Sika. On est vraiment sur des morceaux fleuves sombres et très prenants au trip. Hein. On va se quitter avec le morceau Rose to the Sword. Odyssée occulte de donc 11 minutes 30 d'un bon vieux doom comme on les aime. Mais avant toute chose, on n'oublie pas de capter les rediffusions de Grunts sur le 99.9. On se retrouve premièrement le jeudi à 23h, bientôt ensuite le vendredi à 22h, juste après 22h30, il y a la rediff des Continues du Forgeron pour terminer la semaine en beauté, émission dans laquelle j'officie également. Il y a aussi le samedi de 13h30 à 14h et aussi dans la nuit de samedi à dimanche de 3h30 à 4h du Sbar. Et enfin le lundi de 20h à 20h30. Ça vous fait 5 doses de Vivien dans votre semaine, c'est pas mal. Mais si vous n'êtes pas rassasié de m'écouter, bah déjà merci. Eh bien on peut se retrouver sur notre bon vieux site tout beau, tout mignon, tout rouge qui est www.radiopfm.com où j'essaie d'en mettre en ligne la dernière émission en temps et en heure sur... la rubrique du site dans laquelle vous pourrez retrouver toutes les émissions de Jgrunz. D'ici là, bah on va s'écouter le A Rose to the Sword, morceau, je dirais même, Odyssée musicale de 11 minutes 30 des Valenciennois de Norn, du bon vieux Doom Death, un peu gothique aussi. C'est sorti sur leur dernier album, enfin même leur premier album, il y a eu deux EP avant, qui est Do Hast Done Nothing. C'est sorti fin novembre 2025. Et d'ici là, des bisous. Des câlins, ne courez pas avec des ciseaux et de bonnes aventures et découvertes sur les ondes de Radio PFM.

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11: Alors bonsoir, vous êtes bien sur PFM Radio 99.9, Rock'n'Roll Radio ou les politiques du rock avec Didier le DJ au micro et Nico à la technique. Donc l'émission d'aujourd'hui s'appelle Jeunes hommes en colère, l'Angleterre du Swinging London, c'est le volet 6. Donc elle est consacrée à l'Angleterre des mid-60s, donc celle du Swinging London, un mouvement culturel de la jeunesse et du British Beat, son pendant musical. Après le Merseybeat de Liverpool, les Beatles et leurs Epigones, c'est à Londres que ça se passe au milieu des années 60. Et comme d'habitude, on va faire un peu de politique et un peu d'histoire.

Alors un peu d'histoire d'abord avec les Twogs et une chanson qui ironise sur la politique du Royaume-Uni, c'est le Number 10 Downing Street qui est l'adresse du Premier ministre.

0: Alors, 10 Downing Street, dont c'est l'adresse où réside le Prime Minister, donc là où on décide de vos vies, de ce que vous devez faire, de ce que vous devez penser, disent les Troggs. Alors, les Troggs, c'est un groupe venu d'Andover, près de Southampton. Donc, c'est Wake Presley, Chris Britton, Peter Staples et Ronnie Bond, et qui étaient plus connus pour leur hit incendiaire qui ont dynamité les hit parades de l'époque. Hein. On pense à Wild Thing de Chip Taylor, qui est décédé récemment. Aussi, With a Girl Like You, I Can't Control Myself, pour n'en citer que quelques-uns. Mais on va faire un peu d'histoire et de politique, d'abord avec Winston Churchill qui, en mai 40, avait déclaré au sujet de Sa Majesté « Je n'ai rien à vous offrir que du labeur, du sang, des larmes et de la sueur. » Blood, Sweat and Tears, un groupe jazz-rock de New York, s'en souviendra. Mais ils ont oublié le labeur. Toil, c'est normal pour des hippies. On écoute les Kings dans Mr. Churchill Says.
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Voilà donc une chanson pas très connue de mon groupe favori, je dois vous l'avouer, qui figure sur l'album Arthur of the Decline and Fall of the British Empire, donc qui est paru en 69. C'est un opéra rock, l'un des premiers. La chanson parle de Churchill, mais aussi de Lord Mountbatten, de Martin Eden et de tous les galonnés de la Seconde Guerre mondiale qui seront la crème de la classe politique de l'après-guerre. Cependant, à la Libération, surprise, c'est le travailliste Clément Attlee qui arrive au pouvoir et il va y rester 10 ans. Alors Attlee puise Roche, Keynes et Roosevelt les moyens de reconstruire un pays détruit en stimulant la consommation, les salaires et l'emploi. Beveridge, de son côté, mettra en place le National Health Service par l'impôt. Alors Attlee, ce sera une politique de nationalisation et la décolonisation. Bien que pacifiste, Attlee aura dénoncé les accords de Munich et il sera parmi les volontaires britanniques dans les brigades internationales. Peut-être en même temps que George Orwell. On écoute à nouveau les Kings avec leur Animal Farm, référence à la ferme des animaux d'Orwell.

Alors, Animal Farm, c'est sur l'album Village Green Preservation Society en 68, donc c'est leur première rock opéra, les Mods à l'opéra, on en parlera la fois prochaine. Donc, on pense évidemment à travers cette chanson à George Orwell et à son engagement pour la Catalogne. Mais on reparlera des Kinks, c'est dandy ironique, c'est la bruyère du Swinging London dans la prochaine émission, qui sera un peu la suite de celle-ci. C'est ensuite Martin Eden qui prend le pouvoir en décembre 55 avec un gouvernement qui s'embourbe dans le canal de Suez. Harold Macmillan lui succède en 57 et se distingue par sa politique néocoloniale au Kenya, au Ghana et en Malaisie notamment. De Macmillan, on retiendra surtout sa petite phrase comminatoire à l'attention du peuple anglais. « You never hear it so good. » »« Vous ne l'avez jamais eu si belle. » Sous-entendu, ça va changer.

Alors, la petite phrase de Macmillan sera une chanson des Paramounts, mais aussi de Frank Sinatra, par exemple. Les Paramounts qui deviendront Procolarum, avec déjà dans les Paramounts Gary Brooker, Robin Trower, B.J. Wilson et Dizzy Dewix, qui seront un peu connus pour avoir fait quelques premières parties des Beatles en décembre 65 au Royal Albert Hall, en alternance avec les Moody Blues. Je parle des Paramounts. Mais on reparlera de Procol ultérieurement. Alors Macmillan, quant à lui, devra démissionner en octobre 63 à cause en partie du veto gaulien à l'entrée de l'Angleterre dans le marché commun, mais surtout à la suite de ce qu'on a appelé l'affaire Profumo, du nom du ministre de la Défense compromis dans une histoire de partie fine sur fond d'espionnage au profit des soviétiques. On n'en dira pas plus. L'affaire Profumo fera prendre du galon à Harold Wilson, dont les talents oratoires ont effacé son rival, Amerin Bevan. Le mandat du natif de Dodderfield dans le Yorkshire changera la vie d'Anglais avec la dépénalisation de l'homosexualité, le divorce par consentement mutuel et l'abolition de la peine de mort. C'est pas rien. Au passif, il n'évitera pas le conflit en Rhodésie en 65. La Rhodésie d'Ian Smith est l'un des derniers bastions de l'Empire, et surtout les débuts du conflit nord-irlandais en 69. On écoute maintenant Jack the Ripper de Screaming Lord Sutch.

Jack the Ripper, donc de Screaming Lord Sutch. Pourquoi Screaming Lord Sutch, son Jack l'Éventreur et son rock'n'roll de Train Fantôme? L'autoproclamé comte de Harrow, un borough de Londres, se présentera aux législatives de 64 contre Harold Brown dans la circonscription de Houghton, à l'est de Liverpool. Lord Sutch se présentera à une quarantaine d'élections, toutes catégories, plusieurs fois sous la bannière du parti officiel des lunatiques monstrueux, qui rappelle un peu le MOU, le mouvement ondulatoire unifié du trio Pierre Dac, Jean-Yann et René Goscinny, à la présidentielle de décembre 65. Candidature avortée d'ailleurs. Lord Sutch sera aussi le cofondateur avec Reginald Calvert d'une radio

pirate Seas dans l'Essex qui deviendra Radio City en 64. Calvert sera tué d'un coup de fusil de chasse par le directeur de la radio rivale, Radio Caroline South, un dénommé Olivier Medley. À la mort de Lord Sutch en 99, le porte-parole de Tony Blair avait déclaré « Son apport à la vie politique britannique a été unique. Les élections ne seront plus pareilles sans lui. » Un bel hommage. On écoute le Caroline des Fortunes.

0: Alors, les fortunes seront connues pour avoir signé l'indicatif de Radio Caroline. Donc, c'est le temps des radios pirates avec, outre Caroline, il y aura Radio London et Radio City parmi les principales. Elles émettent depuis des bateaux cabotant en mer d'Irlande ou dans la mer du Nord. On peut se référer au film Good Morning England de Richard Curtis sur ces radios, dont l'un des animateurs les plus connus sera le président Roscoe, qui quittera le navire de Caroline pour RTL à l'automne 66. L'interdiction définitive de ces radios aura lieu à l'automne 67. Et le patron de Caroline, un certain Ronald O'Reilly, incitera au micro les jeunes à faire battre Wilson aux élections. Ce qui fut fait en 70 avec l'élection de Edward Heath. Mais la fin des radios pirates permettra à John Peel de lancer sur BBC One son émission Radio One et ses fameuses Peel Sessions, dont les premières ont été Jimi Hendrix.
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Voilà, c'est court, mais c'est Hendrix, donc avec son groupe, le Jimi Hendrix Experience, Noel Wedding et Mitch Mitchell, qui sera l'un des premiers invités donc, de ces sessions en 68. On reviendra bien sûr sur Hendrix de façon moins anecdotique. Pour revenir à Wilson, donc, il reviendra en 74 à la faveur de la longue grève des mineurs qui aura duré de 72 à 74, et aussi du Bloody Sunday de janvier 72. Donc à ce propos, on écoute les Nord-Irlandais de Zem, le groupe de Van Morrison, dans GLORI, hey, Gloria.

Donc Gloria, un classique du rock de Van Morrison et de son producteur Bert Benz qui l'ont écrit, donc qui figure sur l'album Angry Young Them. C'est justement le premier album du groupe, mais c'est le titre de l'album qui nous interpelle, donc qui fait référence au mouvement littéraire, un peu l'équivalent de nos hussards, sauf que sont de gauche, des gens comme Harold Pinter ou, Amis, qui se prolongera avec le Free Cinema de Richard Lester, Tony Richardson, Karel Reis et autres Lindsay Anderson, donc les jeunes hommes en colère d'Angleterre des 60s, où la jeunesse s'affirme comme une force de protestation avec sa musique, ses radios, ses émissions de télévision, sa presse et aussi son mode de vie. Pour en finir avec Wilson, donc il devra quitter le fameux 10 Downing Street après une nouvelle grève des mineurs, l'aggravation du conflit irlandais et un référendum perdu sur la sortie de l'Angleterre de l'UE, donc un Brexit raté à l'époque. John Callaghan, son successeur travailliste, sera aux manettes en 76 avant l'ouragan Thatcher en 79. En 65, le Swinging London est à son apogée et les Beatles et les Rolling Stones à leur zénith. La jeunesse anglaise va se scinder en deux tendances, donc les rockers et les mods, et nous y reviendrons la fois prochaine. Mais tous ces groupes n'ont pas la politique comme préoccupation majeure. Disons qu'ils sont raisonnablement pacifistes, plutôt libertaires et contre les vestiges de l'Angleterre victorienne, ayant encore cours au niveau des mœurs. On écoute Twist and Shout des Beatles.

Alors, Twist and Shout, pourquoi cette chanson qui n'est même pas de Lennon, avant de l'entamer, avait dit devant le public d'un concert où s'était pressée la famille royale à l'occasion d'une remise de breloques, ceux de la corbeille peuvent applaudir, ceux du parterre se contenteront de secouer leurs bijoux. Shocking. Lennon deviendra un guerrier de la paix. Harrison sera très tôt un mystique sous influence des gourous indiens. Ringo fera ses débuts à Hollywood et McCartney restera le dernier concerné par le groupe et sa musique. Leur chanson la plus politique du moment, il y en aura bien d'autres par la suite, Taxman sera l'une des premières signées Harrison sur l'album Revolver en août 66. Les Beatles, milliardaires en livres sterling, raillaient leurs percepteurs. Les Kings feront la même chose avec Sunny Afternoon, mais ce sera du second degré par l'intermédiaire d'un personnage de grands bourgeois ruinés. On écoute Taxman des Beatles.

Alors, Rolling Stones exprime la révolte Sex, Drugs and Rock'n'Roll, la fameuse trilogie, mais on aurait du mal quand même à trouver quoi que ce soit de politique dans leur premier hit, si ce n'est ce Satisfaction.

Alors, Satisfaction, c'est l'une de leurs chansons les plus poétiques. Donc, c'est un hymne anticonformiste et une charge frontale contre la société de consommation et la publicité. C'est aussi une chanson sur la frustration et l'aliénation, comme disait un certain Karl Marx. Keith Richards dira toujours d'ailleurs qu'il a baigné dans le socialisme avec des parents militants travaillistes. Quant à Jagger, il a tenté une carrière politique quand son groupe devait observer une inactivité forcée à cause d'un Brian Jones dont la santé mentale inquiétait. Il faudra attendre Jumpin' Jack Flash et l'album Beggar's Banquet pour avoir une chanson vraiment politique des Stones avec Street Fighting Man.

Alors, Street Fighting Man, ou le combattant des rues pour la révolution mondiale de 68. Donc, pour en revenir aux ambitions politiques de Mick Jagger, il avait été contacté par Tom Dreiberg, qui lui propose de s'engager côté travailliste. Donc, Dreiberg, c'est un prêtre de la haute église anglicane, pas trop porté sur la lutte ouvrière, hein, mais il veut enrôler Jagger comme porte-parole travailliste de la jeunesse en colère. Dreiberg est un drôle de type, fasciné par l'espionnage et par notamment Guy Burgess, qui était un homosexuel comme lui, qui a fait partie des cinq de Cambridge. Il avait fréquenté l'occultiste Aleister Crowley et les frères Cray, des truands de l'East London, l'East End londonien. On le soupçonnera par la suite d'espionnage après sa mort au profit du MI5 ou du KGB selon les sources. Marianne Faithfull, donc la compagne de Jagger de l'époque, dira un peu perfide qu'elle aurait plutôt vu Jagger du côté conservateur. Mais c'est Keith Richards qui mettra un terme à la plaisanterie, estimant que l'entrée en politique aurait marqué la fin du groupe. Lucide comme d'habitude. On écoute LSD des Pretty Things.

Les Pretty Things, donc un groupe cousin des Stones. Donc les Pretty Things étaient de Dartford dans le Kent, et les Stones de Richmond dans le Surrey. Donc les Pretty Things de Phil May et Dick Taylor, qui auront sûrement été l'un des groupes les plus politiques de ces temps, ne serait-ce que pour l'attitude. Jim Duncan et Brian Morrison, leur manager, sont des étudiants plutôt de gauche, mais c'est surtout Phil May qui affichera sa bisexualité dans une période où elle était encore proscrite. Sans parler des hallucinogènes, donc témoin ce LSD qui est l'une des toutes premières drug songs, donc des chansons qui parlent de drogue de l'histoire du rock. Leur album Emotion 167 se présente comme une critique acerbe de la superficialité du swinging London. On terminera avec Donovan, donc le gentil troubadour écossais, et son tropisme contestataire et antimilitariste. Donovan Letts, qui avait débuté en débitant des petites blagues et en faisant des bourrimés dans l'émission culte de Cathy McGowan, Weedy Stidigo, l'émission des teenagers avec Thank You Lucky Star sur une chaîne concurrente. On écoute Donovan dans Egypte.

Voilà, donc Donovan, qu'on a longtemps pris pour le rival de Dylan. Enfin, c'est une comparaison qui était un peu, quand même un peu juste. Donc, encore une drug song qui parle de Sugar Cube et de LSD, donc, qui sera reprise par beaucoup d'artistes, notamment par les Animals de Eric Burdon. Come on, let's rock and roll with the Ramones.

Alors, donc, la fois prochaine, ça sera l'Angleterre des Mods avec des groupes comme les Kinks, les Who, les Small Faces and many others, comme on dit pas ici. Rock'n'Roll Radio et les politiques du rock, donc c'est fini pour aujourd'hui, pour ce soir, mais restez à l'écoute de PFM Radio 99.9 et de ses programmes, qu'ils soient rock ou pas. 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
1: Rencontre avec Nassira El Moadem, une soirée pour échanger autour des thématiques médias, extrême droite, quartier populaire. 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Menacée de mort publiquement par Thierry Maignan, maire sortant du Blanc-Mesnil, la journaliste continue son combat contre la montée des idées d'extrême droite et pour la défense des quartiers populaires. Ça se passe au Toit commun à Lens le mardi 23 juin à 19h. Autre rencontre, quel avenir pour la politique agricole commune? Une rencontre proposée par les Amis du Monde Diplomatique avec comme invité Lucille Leclerc, journaliste et autrice de l'article paru dans Le Monde Diplo du mois de mai 2026, et Antoine Jean de la Confédération Paysanne Hauts-de-France. Ça se passe à la MRES, la Maison Régionale de l'Environnement et des Solidarités, au 5 rue Jules de Vic à Lille-Fives, le mardi 23 juin à 19h.

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0: Salut à tous, salut à toutes, bienvenue pour une nouvelle édition des Guerriers de la BD, toujours en direct sur Radio PFM 99.9. Avec moi ce soir, Sophie.
1: Bonsoir.
0: Franck.
2: Bonsoir messieurs dames.
0: Et un invité exceptionnel, Farid. Bonsoir Farid.
3: Bonsoir Nicolas.
0: Qui s'est proposé de venir animer nos pauses musicales pour cette émission et l'émission de la semaine prochaine. Je me trompe pas Farid, c'est ça?
3: Non, c'est ça, j'ai fait la route, on est arrivé de Saint-Quentin.
0: Mets-toi bien devant le micro.
1: Ouais. On est arrivé, tu vas te faire disputer sinon.
3: Et voilà, on est très content d'être là. Enfin, je suis très content d'être là, accompagné par Sandrine.
0: Ouais. Mais Sandrine ne veut pas parler, donc...
3: Donc voilà.
1: Silence radio.
2: Elle sera le public.
0: Oui. Farid, on reviendra pour ta présentation un peu plus tard dans l'émission, dans pas très longtemps. Mais d'abord, Sophie, tu vas nous parler de ton premier titre choisi.
1: Direct.
0: Oui,
1: okay.
0: La fin de la fiction, c'est sorti...
2: Sans préliminaire.
1: Quel dommage.
0: La fin de la fiction.
1: Oui.
0: De
1: Pierre Morel, chez Dupuis, c'est la collection Les Ondes Marcinelles.
2: Parce que la fin des fictions, c'est le titre.
1: Oui, la fin, la fin de la fiction.
2: Oui, c'est pas la fin de la fiction de Pierre Morel.
1: Enfin,
2: oui.
1: Non, c'est F.I.N., pas la fin où tu meurs de faim. Non, c'est la fin de la fiction. Donc Pierre Morel, je l'aime beaucoup. C'est un auteur de bande dessinée, scénariste et dessinateur que je suis depuis très longtemps. Il a fait la série des Michel. Je sais pas si tu connais.
2: Oh, je crois que tu en as déjà parlé plusieurs fois, mais je connais, enfin, je connais toujours pas, mais j'ai le souvenir que tu en as parlé.
1: Il était édité à L'Employé du Mois, c'est un éditeur belge. Et puis après, chez Glénat, enfin bref, il a vagabondé un petit peu partout. Et Michel, c'était un photo-reporter qui faisait de la radio. Et en fait, les premiers albums, c'est quand il suit les mouvements des Gilets jaunes.
0: J'ai une question à te poser. Vas-y. Tu peux m'expliquer le concept de photo-reporter qui fait de la radio?
1: Ouais, ben j'ai dit de la bêtise, merci de le souligner. C'est super pertinent, Nicolas.
2: Comme quoi, il t'écoute.
1: Pas toujours.
2: Là.
1: Ouais, pour relever mes erreurs.
0: Non, mais ça pouvait être un concept absurde.
1: Non, il fait de la radio, il fait des reportages radio. C'était pas de la photo reporter, c'était des reportages radio. Tu as raison de souligner mon erreur.
0: Ça aurait été marrant si photo reporter.
1: Et donc, il y a six tomes à la série des Michel, et dont une intégrale qui vient de sortir. Et là, c'est la nouvelle bande dessinée qui s'appelle La Fin. Donc, j'y allais avec beaucoup de plaisir.
2: Et d'envie.
1: Oui. Et en fait, j'ai été très déstabilisée.
0: Ah.
1: En fait, j'avais l'impression... Enfin, avec le titre, je m'étais dit que j'allais être déstabilisée. Mais j'ai pas... Tu sais, quand tu connais un auteur, c'est comme des vieilles...
2: Beaucoup.
1: C'est comme des vieilles pantoufles, des vieilles chaussons. C'est confortable, il y a la petite routine. Et en fait, j'ai longuement hésité à chroniquer la bande dessinée parce qu'elle m'a beaucoup déstabilisée. Parce que c'est sur la création littéraire. Et c'est l'histoire, le résumé, c'est un prof de dessin, auteur de bande dessinée. Il est prof dans une école privée, il fait de la bande dessinée et il est en panne. Il est bloqué, il doit réaliser une bande dessinée, okay. Et il a une panne. Et donc, il doit rencontrer un professeur d'université spécialisé du Moyen-Âge, un médiéviste. Et lui, il est en pleine dépression, il divorce, c'est la loose, il n'a pas de thunes, son boulot l'emmerde.
2: Tout ce qu'il faut pour l'encourager, finalement. Il va voir
1: un médiéviste parce que son idée, c'est d'avoir un troubillon, enfin créer un personnage qui permet de critiquer la société de façon contemporaine.
2: Ah, okay.
1: Et il veut être aidé par le professeur d'université pour ne pas faire d'erreur d'historique. Et en fait, très très vite, dès les premières pages, tu vois une voix off avec l'univers dessiné. Ça, c'est les trois premières pages. Tu vois une voix off, et après tu vois le personnage Marc, parce que le personnage s'appelle Marc, c'est son double littéraire, et tu le vois qui donne comme devoir à ses élèves de réaliser trois planches de bande dessinée avec une voix off, avec une mise en page. Il leur donne des consignes, mm-hmm. respecter le lettrage, le découpage, la mise en scène.
0: Et je te coupe, ouais. Une voix off qui ne répète pas ce qui est dessiné.
1: Oui. Voilà, exactement. Et il donne des consignes. Et en fait, les consignes qu'il donne, c'est exactement le contraire de ce qu'il est en train de faire.
2: Ah oui.
1: Systématiquement, quand il tout est en contradiction. Déjà, rien que la couverture, elle est coupée en deux. Et tu vois, tout est toujours comme ça. C'est plein de... Il y a un côté où tu vois les choses correctement. Tu vois le monde. Et en dessous, le monde imaginaire littéraire. Et tout repose sur l'opposition entre... Il donne une consigne, il lit un truc et il fait exactement l'inverse. Et donc, tu...
2: C'est un bon prof.
0: Bah, la page où tu es, Franck, à un moment, il dit surtout pas de gaufrier.
1: Oui, voilà.
2: Et la page, c'est un gaufrier.
1: Voilà. Okay. Et tout est comme ça. Et donc, c'est pour moi, c'est un chef-d'œuvre. Et ça m'a déstabilisée parce que je savais pas. En fait, c'est comme je connais les Michel, c'est une bonne paire de pantoufles. Je m'attendais à une histoire super parce que j'aime beaucoup ce qu'il fait. C'est super, toujours très très bien. Et en fait, comme j'ai été déstabilisée, j'en ai parlé avec Nicolas, qui pour une fois a accepté de lire ce que je lis.
2: Oh.
1: Et je lui ai vendu en lui disant que samedi, en faisant la route, je lui dis bah, écoute, j'ai été déstabilisée. Pour moi, c'est un chef-d'œuvre, mais j'ai été déstabilisée. Donc, j'aimerais bien que tu le lises pour me donner ton avis. Et donc, et je l'ai relu depuis.
2: Il faut que tu arrêtes de dire déstabilisée parce que les gens vont retenir plus ça que chef-d'œuvre. Alors que.
1: Non, vraiment, c'est sur la création littéraire. Et il a une maîtrise de bout en bout. Tout s'emboîte parfaitement. C'est sur la création littéraire, sur comment créer une bande dessinée, sur la narration, ce que tu veux dire.
0: Sur les compromissions, je te coupe.
1: Oui, sur les compromissions aussi.
0: Parce que l'histoire, la fin de la fiction s'arrête à la moitié de l'album.
1: Non, il y a trois fins, il y a plusieurs fins.
0: Oui, mais t'as fin et puis t'as une deuxième partie après.
1: Et une deuxième fin. Il y a un moment, il met le mot fin, après il met le mot le fin de la fiction par Pierre Morel, aidé par Pierre Beaujouan, édité la collection... Les ondes de Marcinelle qui permettent d'allumer la mèche. Donc, il se met en scène et c'est super bien écrit, c'est super bien maîtrisé. Il connaît tous les codes. Il annonce très vite aussi. Y a un moment, c'est comme une BD du. Il fait un chemin, tu sais, comme les bandes dessinées.
0: Un livre dont vous êtes le héros.
1: Oui, voilà, merci Nicolas. Et donc, il fait un chemin où, si tu veux cette option, tu vas là. Et donc, il explique dès les 15 premières pages que son but, c'est d'écrire. Il a le choix entre de faire. Alors c'est très ironique hein, parce qu'il se moque aussi beaucoup du monde de la bande dessinée. Il dit est-ce que je vais faire de la BD reportage? Est-ce que je vais faire une biographie d'homme célèbre pour faire de la thune? Ou est-ce que je fais une narration dont je vais être très fier, un travail personnel? Et donc très vite il annonce qu'il va faire un travail personnel dont il est très fier. Mais c'est maîtrisé, c'est super bien, c'est comme un Paul, ça s'emboîte, tout est super bien écrit, c'est un vrai chef-d'œuvre. Il critique aussi Angoulême, les petites vacheries, les stars montantes de 25 ans qu'on met en avant,
2: Et graphiquement, c'est même qualité que ce qui. Enfin, pour ceux qui connaissent Michel,
1: c'est le même type de dessin. Et donc, tu retrouves aussi des allusions à Michel, parce que tu vois quand. Et donc, il lui arrive plein de mésaventures, parce que quand il va voir le. Ça m'a fait penser à Fred, qui écrivait Philémon, je sais pas si tu vois. Parce qu'à un moment, quand il va chez le médiéviste, il va chez la voisine, il est perdu au fin fond de la campagne, et la voisine, elle lui fait boire un thé. Et le thé, il est avec des champignons hallucinogènes. Et donc, tout le long de la bande dessinée, et c'est un prétexte, en fait, t'as le fil conducteur, parce qu'il boit de l'alcool, il est sous influence, il y a un chat bleu, comme dans Alice au Pays des Merveilles, qui sert de fil de conducteur, parce que il y a des hallucinations, ce qui permet de déraper et de présenter les choses sous un angle différent. Et c'est super bien écrit, c'est très maîtrisé, et pour moi, c'est un chef-d'œuvre.
2: Ok.
0: Ben merci Sophie.
2: Donc ça s'appelait
1: La fin de la fiction de Pierre Morel, par Dupuis dans la collection Les Ondes Marcinelle.
2: Très bien.
0: Alors Farid, c'est ton tour. Avant de prendre déjà ta guitare, est-ce que tu peux te présenter un peu pas pourquoi tu es là, mais donc tu es musicien.
3: Ouais, je suis musicien, donc autodidacte.
0: Semi-pro.
3: Semi-pro, alors je sais pas où est-ce qu'on va me caler.
2: Intermittent.
3: Mais j'ai été intermittent. Donc j'ai vécu l'intermittence pendant 10 ans avec un spectacle qui s'appelle toujours Choix des ancêtres, donc avec un écrivain qui s'appelle, donc je le nomme Kossi Efoui, un écrivain d'origine togolaise et un metteur en scène qui s'appelle Nordine Hassani. Donc cette rencontre s'est faite et mon chemin pour aller les rencontrer, c'est la musique, c'est les scènes, c'est un groupe dans les années 89. Sundeka. J'étais chanteur, c'est un combo de plusieurs musiciens. Donc voilà.
2: Et donc, quel style ?
3: C'était reggae, hein, on était reggae. Très penché okay. reggae. Donc, de là, j'ai continué la route de rencontre en rencontre. Et jusqu'à un apothéose, enfin, j'appelle ça une très, très, très grande rencontre avec un groupe qui s'appelait les Betty Boop, groupe de Nana. Et puis là, c'est la rencontre avec le photographe de Bob Marley et tout c'est enfin voilà, c'est comme des récompenses. C'est un bagage quoi que je garde depuis et j'ai jamais quitté.
0: Et maintenant, t'es dans un autre groupe.
3: Voilà, qui s'appelle Ouroub. C'est un groupe que j'ai fréquenté dans les années 90. Donc c'était un combo de 16 personnes pendant que j'avais ce groupe-là justement à Saint-Quentin qui s'appelait Sundeka à Amiens. J'allais faire les études, j'ai rencontré ces gars-là, qui étaient, on était 16 sur scène. Et là, voilà, c'est vraiment là.
1: Et vous êtes encore 16 ?
3: Non, ce groupe a disparu depuis 5 ans, parce que chacun a pris sa route. Il y en a des qui ont des bonnes... qui ont pris des bonnes routes, comme Gidru, qui est connu, Gidru... chacun a pris sa route et la dernière rencontre qu'on a fait c'était un hommage pour le percussionniste qui nous a quitté et là on s'est retrouvé encore à 16 pour lui dire au revoir et de là on avait compris enfin le chanteur a compris que c'était difficile de se retrouver parce que chacun avait ses priorités.
2: Ses priorités
3: et du coup le bassiste, le chanteur et moi on s'est retrouvé et ça fait 5 ans
1: en okay. formation restreinte.
3: Voilà, en trio qui s'appelle toujours Ouroub et on défend toujours la musique de ceux qui nous ont quittés aussi, qui ont fait vivre ce groupe-là.
2: Ok.
3: Et voilà, et du coup, on continue la route.
2: Très bien.
0: Donc, tu vas nous jouer un morceau là tout de suite. Tu commences par quoi ?
3: Alors, ce morceau-là, ça s'appelle He Wrote. Il a écrit, par rapport à ce que tu disais. Sophie, donc je parle d'un gars qui a écrit, mais ce qu'il écrit, c'est ce qu'il vit.
0: Ok, Franck, Sophie, je vais couper vos micros pendant le.
1: Ça roule.
2: Pour éviter les.
0: Pour éviter les.
2: L'écho.
3: Ouais. J'y vais.

0: Merci Farid. Donc tu nous as joué Hillrot. C'est un morceau de que tu joues avec Ouroub ou...
1: C'est une compo que j'ai, mais qui peut s'inscrire justement avec Ouroub. Enfin voilà, on est compositeur, le chanteur et moi batteur choriste. Et je voilà, il y a ça peut faire partie d'Ouroub.
0: Ok. Bon, on te remercie. Alors c'est mon tour, je vais vous parler de Electra Assassin, de Frank Miller et de Bill Sienkiewicz.
2: C'est récent ça? Ou tu replonges dans tes vieux, encore, c'est encore un truc qui vient de ressortir.
3: Il aime les vieux machins.
0: C'est pas quand c'est des chefs-d'œuvre.
2: Voilà.
0: Ouais, donc Panini Comics l'a ressorti en grand format d'eau toilée, qui permet de profiter du dessin de Sienkiewicz, enfin du dessin particulier de Sienkiewicz. Donc de quoi ça nous parle? On est dans un pays d'Amérique du Sud. Une jeune femme est incarcérée dans à l'époque on aurait dit dans un hôpital psychiatrique, mais enfin bon, les hôpitaux psychiatriques d'Amérique du Sud, vous pouvez imaginer ce que c'est, surtout dans les...
3: Témourois?
0: Non, c'est...
2: Ok.
0: C'est plus une prison, enfin c'est... C'est pas le confort de la santé française, enfin santé mentale française. Et elle a des bulles de souvenirs. Alors dès le début, ça commence fort puisque la première page est dessinée, enfin peinte à la façon de, enfin au trait connu de Sienkiewicz, le mélange de collage, de peinture, pas d'ancrage à ce moment-là. Et la deuxième page, quand elle se rappelle ses souvenirs d'enfant, c'est dessiné comme si c'était un enfant qui...
2: Oh là là là, pardon. Quoi, tu l'as pas ramené quand on puisse se jeter un œil?
0: Non, parce que j'ai l'ancienne édition en petit.
2: D'accord.
0: Après, je suis pas sûr que Sienkiewicz soit vraiment ton genre non plus de dessin.
2: Je connais un peu, mais alors je l'imagine en version enfant et ça me fait peur justement.
0: Bah, là, du coup, c'est très, très simplifié. Et donc, peu à peu, elle va se rappeler de sa naissance, de la mort de sa mère, sa tentative de suicide, ses années de formation avec un sensei, puis la rencontre de ninja mythique qui feront d'elle une des plus grandes tueuses de l'univers Marvel.
2: Electra.
0: Okay. Sachant que c'est un récit qui peut se lire, enfin il y a sa place dans la continuité, mais ça peut se lire totalement de façon indépendante. Et à un moment, elle va se dire que il faut qu'elle sorte de là. Elle va manipuler un des agents du Shield, John Garrett. Je vais pas en dire plus sur l'histoire. C'est un beau bébé. Il faut savoir qu'au départ, c'est Frank Miller, tout auréolé de son run sur Daredevil et de ses travaux. Qui n'ont jamais été dépassés sur Batman, à savoir Dark Knight Returns et Année 1, qui a demandé à Marvel d'être publié par Epic. C'était une branche Marvel réservée aux adultes, où ils pouvaient tout se permettre. Et il a demandé ce que ce soit Sienkiewicz qui dessine.
2: Okay.
0: Donc le projet est réfléchi dès le départ. Et à partir de là, Miller ne va pas y aller avec le dos de la cuillère. Ça va être très violent. Mais bon, c'est un sujet qui s'appelle Electra Assassin.
2: Oui.
0: Et il va ajouter encore plus que dans Dark Knight, où il y avait une notion de second degré avec les flash infos, notamment, qui mettaient en parallèle avec ce qui se passait, un peu ce que fera de toute façon Verhoeven avec Robocop et Starship Troopers. Là, le second degré va être, pendant tout l'album, il va posséder sa logique interne. Naturellement, avec Miller, il ressort son discours politique habituel, tous pourris, menteurs, hypocrites, à moitié

0: C'est sublimé à mon sens. Oui. Parce que je peux comprendre que les Sienkiewicz est très particulier. Et les deux s'éclatent. Sienkiewicz, on voit qu'il prend vraiment plaisir à. Enfin, il y a carte blanche. Enfin, Miller lui a donné un vrai script super détaillé.
1: Mais il tourne autour
0: de
1: ça.
0: Un gars qui ne fait pas de cases.
1: Oui.
0: De toute façon, tu peux lui donner un. Enfin, il fait un peu de cases, Sienkiewicz, mais il peut avoir un script très détaillé.
1: Il tourne autour, il s'amuse avec.
0: Il va s'amuser avec, il va jouer dans tous les sens. Malgré tout, moi j'avais lu quand c'était sorti à l'époque, donc j'étais trop jeune pour lire ça, ça m'avait semblé être un espèce de collage psychédélique, un peu indigeste.
1: Et là, avec le recul, avec l'âge, avec l'expérience, pardon.
2: C'est joliment dit.
0: Tu vois, j'avais pas 15 ans quand j'ai lu, quoi, donc...
2: Ouais. T'es vieux, alors.
0: T'as des trucs que tu comprends pas tout de suite.
1: Maintenant que t'as le double, alors, ça donne quoi?
0: J'ai plus que le double, j'ai le triple passé.
1: Tu fais des compliments, il les prend même pas.
0: Bah non, mais c'est...
2: Ouais, mais t'es un garçon, il est peut-être pas intéressé.
1: Ouais, ça doit être ça.
0: Pour moi, de toute façon, c'est une BD qui est à la hauteur du talent des deux Loustics, sachant que Sienkiewicz, après, a pas vraiment refait beaucoup d'albums longs.
1: À part sur le président des États-Unis, est-ce que ça te semble encore d'actualité dans ce que ça raconte? Sortirait cette année. Est-ce que, un, ça serait d'actualité? Et deux, est-ce que ça serait dans ton top 10?
2: Ressort, non? En réédition?
1: Je veux dire,
0: le truc de. Là, tout con, c'est le mois de 10 ans qui dit. C'est encore d'actualité, il y a des histoires de ninjas. Les histoires de ninjas, ça ne vieillit pas. Non,
1: y a
0: après.
1: Des nazis, comme méchant.
0: T'as la CIA, enfin, le Shield qui est un peu. Donc, ça brasse tellement de trucs ultra parodiques que pour moi, ça reste d'actualité, parce que de toute façon,
2: ça a pas trop vieilli.
0: La politique étrangère des États-Unis étant ce qu'elle est, il ne varie pas beaucoup.
1: Non.
0: De toute façon, ça peut pas trop vieillir. Graphiquement, certains peuvent trouver que ça vieillit, mais Martin Simons qui illustre Department of Truth et dans la droite lignée de Sienkiewicz, alors en moins fou, on va dire. Ça reste plus collé. Pardon. Et il y a des effets de mise en scène qui font que chaque personnage a ses bulles de pensée d'une couleur qui lui est propre.
1: Bien pour la lisibilité.
0: Ça aide à la, parce que des fois c'est un peu confus.
1: C'est le bazar. Ouais.
0: Et puis Miller, en fin de compte, bien qu'il ait donné un script complet, quand il recevait les planches, il réécrivait.
1: Les dialogues par-dessus.
0: Ouais, il s'adaptait. Ce qui est pas. C'était vraiment un dialogue entre les deux. Donc. C'est très ironique, sarcastique. Vachard, il y a un côté gros défouloir sadique aussi. Et oui, si c'était sorti cette année,
1: ce serait
0: dans le top 10. Parce que quand deux génies se rencontrent, voilà.
1: On peut ne pas aimer quand deux génies se rencontrent.
0: Ah oui, non, on peut ne pas aimer. Mais
1: oui. Très bien.
0: Voilà. Donc, tu vois, je serais con, j'aurais mis dans mon top 10 et l'histoire m'aura donné les raisons sur... Bref, donc Elektra Assassin de Miller et Sienkiewicz est sorti chez Panini Comics en grand format. Franck, on va enchaîner avec toi avec La vie extraordinaire d'Arizona Joe.
1: Oui, qu'on a reçu en service presse d'ailleurs il n'y a pas longtemps, car c'est une BD qui est sortie le 27 mai.
2: Bon, c'est tout.
1: Oui, c'est récent pour une fois. C'est pas une réédition. C'est sous-titré Baby Boxer Bunker. C'est le tome 1 en fait d'une série. Je ne sais pas combien d'albums il y aura. C'est sorti chez Bambou. Donc un album de 72 pages, format classique. On a Stéphane Piatzek au scénario. Il avait fait La Cour des Miracles et on avait parlé aussi de Kilomètre Zéro. Qui se passait en France, l'histoire de la création de la première ligne de chemin de fer, et il y aura un lien avec cette BD. Au dessin, on a Fabrice Médour, qu'on a déjà reçu au festival.
0: J'avais parlé, et puis je crois que j'avais parlé de sa BD sur le tremblement de terre
1: de Piatzek.
0: Non, Médour.
1: De Médour.
2: C'est pas lui, la Cour des Miracles, c'est le truc qui se passe.
1: Alors, on me posait deux questions différentes, c'est bien.
2: Pardon.
1: La Cour des Miracles. Paris, pour moi, c'est vraiment cette époque-là, ouais.
2: Et
0: c'était les gars de Stern, la Cour des Miracles au dessin, Maffre.
1: Oui,
0: et Médour, je me demande si c'est pas lui qui avait dessiné le.
1: Non, je sais plus ce qu'il a fait.
0: Le truc sur San Francisco, le tremblement de terre de San Francisco au début du siècle dernier.
1: C'est possible, ouais. Je vais essayer de voir si je trouve les infos,
2: coupé,
1: mais.
2: Franck.
1: Pardon ?
2: On t'a coupé.
1: Non, c'est pas grave. J'ai essayé de vous retrouver ça après, mais.
0: Je peux enchaîner.
1: Mais je continue, ouais, pas de soucis. En tout cas. Cet album se déroule à New York en 1876. Newland Harrow a 13 ans.

0: Et il pleure toutes les larmes de son corps et de son cœur, car sa mère est morte. Ça commence comme ça, c'est très gai, sauf que son père ne lui apporte aucun réconfort. C'est un banquier à Wall Street, hyper riche, n'est pas ce qu'on peut appeler un papa poule ou même ne serait-ce qu'un père aimant. Donc Newland va fuir les beaux quartiers dans un premier temps dans New York, va arriver dans des quartiers moins bien dotés, va se faire embêter par les gamins du coin qui vont bien voir ses fringues, voir que il doit avoir du fric. Il fuit comme il peut et se réfugie dans un wagon, dans un train qui est sur le point de partir. Et là, dans ce wagon, un hobo, donc c'est pas les SDF, c'était vraiment le modèle des vagabonds, ceux qui voulaient vivre libre et sans attache aux États-Unis à l'époque. Un hobo, donc un colosse, un gars, mais vraiment, va l'aider à entrer dans le train et à faire fuir les gamins, et va finalement lui faire découvrir cette vie de je sais pas comment dire, mais
1: liberté.
0: Ouais, cette vie de liberté, c'est exactement ça. Sauf que ce petit, enfin ce colosse qui s'appelle Arizona Joe, vit de petits larcins, vit de combines illégales. Donc c'est bien celui qu'on a dans le titre, mais est-ce que c'est vraiment celui du titre? On va y revenir dans un instant. Quand ils vont quitter New York pour aller vers Philadelphie, notre héros Newland va découvrir la liberté, mais aussi la misère, parce qu'ils n'arrivent pas toujours à manger à leur faim, la débrouille, les petites joies. Il est fasciné par ce Arizona Joe, jusqu'à un drame, que je ne vais pas vous spoiler, un drame qui va finalement le ramener à New York, auprès de son père, qui s'avère être mourant. Toute cette première partie, c'est peut-être un tiers de l'album, on est dans des tons sépia, c'est fait en lavis, et sauf les cheveux du héros parce que c'est un héros roux, ce qui est très courant en BD. Le taux de roux en BD est exceptionnel parce que ça ressort bien. Et là, Newland va respecter un peu la parole de son père et va se ranger, va revenir, va reprendre ses études, va redevenir le bon fils de banquier riche, mais avec toujours un petit goût pour la rébellion, cette rébellion qu'il a acquis sur les rails. Donc il suit ses études, ses potes étudiants, mais en même temps il fait des petites conneries à côté, et il va se mettre au combat de boxe, et à un moment on va lui demander son nom, il va choisir le nom de Arizona Joe. Okay. Je n'en dis pas plus, pour reprendre l'expression favorite de l'émission. On est sur quelque chose qui est à la fois une tranche de vie et à la fois une tranche d'époque. Un témoignage de ce que l'Amérique a été il y a maintenant 150 ans. Une Amérique qui tente, ou en tout cas New York qui tente de grandir, mais sur les ruines, ou en tout cas sur les restes des rêves des petites gens qui souffrent au quotidien. On voit bien ça. Y a un petit côté Gang of New York, tu vois, de le film de Scorsese. Oui, c'est bien Scorsese. Les persos sont attachants. Enfin, moi, j'avais vraiment envie de savoir ce qui allait leur arriver à la lecture.
1: Et à la fin, ça se clôture, ou il y a une suite, ou c'est une fin ouverte?
2: Non, alors ce sera en deux tomes, et le deuxième tome sort fin août.
0: Aussi rapproché que ça, d'accord, un diptyque, j'étais pas sûr. En tout cas, oui, c'est à suivre. Oui, c'est important d'avoir la suite, mais ça se tient déjà bien comme ça. Il y a quelques pages à la fin qui racontent le documentaire un peu sur la signalétique qu'il pouvait avoir, parce que les hobos se mettaient des symboles pour dire si la gare, le village, il est safe, pas safe, qu'est-ce qu'on peut y trouver, etc.
1: Un peu comme les langages de gitans.
0: C'est exactement ça. Ouais, ouais. Et donc les personnages humains, attachants, émouvants. Le dessin de Médour, je peux vous le passer, mais habituel dans ce qu'il sait faire.
1: Beau, hein.
0: Donc plutôt beau, c'est vrai, avec parfois un petit côté bancal, c'est-à-dire qu'il peut rater un visage, il peut rater, quelquefois il manque un bout de crâne quand tu fais gaffe, mais dans la continuité de l'album, de la lisibilité, enfin c'est très lisible, ouais. c'est très facile à parcourir. Moi, ce que je retiens surtout, c'est qu'il est capable de générer des superbes ambiances grâce au lavis, grâce aux couleurs, enfin à sa qualité de peintre. Il y a pas mal de bonnes gueules dans les visages, tu vois, ils sont très typés. Il y a de l'action, il y a des beaux décors. Franchement, un album qui se lit très bien. Je serais curieux, je peux vous le passer là, si vous voulez le feuilleter. Curieux de voir ce qu'ils vont en faire à eux deux. Ça s'appelle donc La vie extraordinaire d'Arizona Joe chez Bambou. Je sais pas si vous avez des questions avant de... Ça vous va quand même. Et donc, c'est de Stéphane Piatzek et de Fabrice Médour.
2: Merci Franck. Farid.
0: Deuxième pause musicale.
2: Tu vas nous interpréter un deuxième titre. Alors, si tu suis l'ordre des titres que tu m'as envoyés, c'est Les Manteaux de pluie.
3: Voilà, donc Les Manteaux de pluie, c'est composition, ça a 26 ans en fait.
0: Oh.
3: Et j'ai jamais...
2: Hein. Ouais, juste une question, c'est une référence au Manteau de pluie de Jean-Louis Murat ou pas du tout?
3: Rien à voir, c'est un texte qu'un médecin est venu... Un médecin est venu me voir en concert, hein, pour faire vite, à une époque où j'avais un autre groupe, dans les années 2000. J'avais quitté Amiens et j'ai refait un groupe sur Saint-Quentin et... On avait un ami en commun avec le batteur, et cet ami-là, enfin voilà, il avait un ami qui était médecin, et il est venu, il m'a proposé des textes. C'est la première fois que je travaillais de la musique sur des textes, en français, parce que j'étais plutôt en anglais, comme le premier titre que j'ai joué. Et là, c'est devenu une passion, et j'ai fait de quoi faire un album, mais j'ai jamais réussi à faire cet album, qui, j'espère...
0: Il est dans les tuyaux, enfin il est dans les tiroirs,
3: il
0: pardon.
3: Il se prépare, voilà, il se prépare. Okay. Alors c'est Les Manteaux de pluie.
2: Ben vas-y.

0: Merci Farid pour ce deuxième titre, Les Manteaux de Pluie. Sophie, on va...
1: C'était raccord avec la BD Arizona Joe finalement, pas quasiment. Hein.
2: Ouais.
1: Il y avait un air.
2: C'était très
1: raccord.
2: Ouais, très raccord.
1: Bravo à la programmation.
0: Hein. C'est préparé tout ça. Je peux pas croire. Sophie, tu vas nous parler d'un retour.
2: Oui.
0: Celui de Marion Montaigne.
2: Oui.
0: Dans l'espace.
2: C'est un retour et c'est une innovation en même temps.
0: Donc ça s'appelle Space Montaigne.
1: C'est le meilleur titre, je trouve. Là, mais depuis un bout de temps, quelle idée.
2: Elle est douée. Hein.
0: Ouais. C'est sorti chez Dargaud.
2: Oui. Ça s'appelle Les coulisses du best-seller dans la combi de Thomas Pesquet. Et en disant ça, j'ai tout dit.
1: Au revoir.
0: On s'arrête là. Elle fait les guerres de Lucas sur sa bande dessinée.
1: C'est ça.
2: Comment ?
0: Elle fait les guerres de Lucas sur sa bande dessinée.
2: Ouais, voilà.
0: Pour rester dans l'espace.
2: Oui. Je ne sais pas si ça vous parle, les guerres de Lucas. En fait, c'est. On s'en fout.
1: Non, on s'en fout. Non, mais raconte. Peut-être qu'ils ne connaissent même pas la combi de Thomas Pesquet.
2: C'est le best-seller où, il y a 9 ans, elle a raconté les aventures de Thomas Pesquet. Comment est-ce qu'il. Son parcours personnel, son histoire. Adolescent, jeune enfant, adolescent, comment il passe le concours pour être astronaute et comment il se prépare et comment, enfin voilà.
1: C'est l'étoffe des héros, si tu as une référence du vieux film, c'est l'étoffe des héros, mais juste pour Thomas Pesquet.
2: En fait, elle est spécialiste. Je ne sais pas si vous l'avez lu, la bande dessinée. Farid, tu l'as lu ?
1: Oui, c'est vrai.
2: Dans la combi de Thomas Pesquet.
3: J'ai vu une interview de celle qui l'a.
2: De Marion Montaigne ?
3: Voilà. Avec Thomas Pesquet, il n'y a pas longtemps.
1: Oui, bah c'était pour ça,
2: la promotion de Space Mountain. Donc, en gros, elle est spécialiste de la vulgarisation scientifique avec le professeur Moustache. C'est des petites animations qui étaient diffusées sur Arte.
1: C'était un bouquin aussi d'abord.
2: Oui, aussi chez Ankama. Et maintenant, il y a 6 tomes. Et c'est Tu mourras moins bête, mais tu mourras quand même. Et en fait, elle pose des questions. Est-ce que les sabres laser, ça existe ? Pourquoi est-ce qu'il y a toujours un obstacle à la sortie
1: des issues de secours.
2: Des issues de secours. Enfin bref, elle fait vraiment de la vulgarisation scientifique dans tu mourras moins bête, mais tu mourras quand même. Elle a fait aussi des bandes dessinées de sociologie avec Les Pinsons Charlot que j'aime beaucoup. Riche, pourquoi pas moi.
1: Mais sa plus grosse vente, ça reste cette association avec Thomas Pesquet,
2: puisqu'à
1: partir du moment où elle partit en l'espace.
2: Où elle raconte son histoire personnelle. Par contre, j'ai un chat dans la gorge. Et donc, là, elle a dérogé à sa règle, elle se met en scène. D'habitude, on voit un petit personnage avec une petite qui ressemble au professeur Moustache. Mais là, c'est comment elle a écrit sa bande dessinée.
1: C'est elle l'héroïne, ouais, c'est pas Thomas Pesquet.
2: Ouais. Et il y a pas de vulgarisation scientifique. Enfin, ça reste sourcé parce qu'elle fait un super travail. Mais elle expliquait dans les quelques interviews que j'ai vues que ça fait 9 ans qu'elle dédicace et qu'il y a plein de gens qui lui ont demandé des astuces. Les offs de comment il a écrit cette bande dessinée. Et là, la bande dessinée, c'est les offs.
1: C'est sa réponse.
2: C'est tout ce que vous avez voulu savoir et que vous saviez pas. Ben, au lieu d'avoir une rencontre dédicace, ben, on a le off avec Space Mountain. Elle explique qu'elle, c'est une flippette 4000, qu'elle a peur de tout. Thomas Pesquet lui a dit, t'as pas le choix, il faut que tu voyages. Donc, elle est allée à Cologne.
1: Il l'a poussée en dehors de sa zone de confort extrême.
2: Donc elle explique qu'elle a perdu 5 kilos, 2 litres de sang, elle a eu une faiblite, elle a eu un passage aux urgences, elle avait très peur, elle aimait pas prendre l'avion.
1: Il lui a tout fait faire.
2: Ouais, elle a eu le syndrome de l'imposteur parce que elle estimait qu'elle était pas à jour, elle faisait des dessins, de la bande dessinée, et donc elle avait pas sa place parmi tous ces scientifiques super bac plus 12, et donc c'est le syndrome de l'imposteur, elle a beaucoup d'humour, et c'est super drôle, c'est plein d'humour. Elle se met en scène, elle tape un petit peu sur Thomas Pesquet, elle déconstruit lui.
1: Ouais.
2: Elle dit que beaucoup d'humour.
1: Bah, dans la comédie de Thomas Pesquet, il y a des scènes où ils expliquent comment ils font leurs besoins dans l'espace et tout ça.
2: Oui, c'était
1: ça. Ça casse déjà un peu le mythe, mais à vrai dire de tous les astronautes.
2: Mais en plus, c'est lui qui la constate. Elle explique au début de la bande dessinée qu'en fait, elle l'a ghosté.
1: Oui, je suis au courant. Oui, parce que quand ils se sont rencontrés pour la première fois, c'est lui qui est venu vers elle,
2: oui,
1: lui il était alors inconnu, alors qu'elle, dans le milieu de la BD, elle faisait déjà des 150 000 ventes.
2: Oui,
1: enfin, elle avait
0: suffisamment pour signer, enfin passer dans Kama.
1: Oui, c'est quoi. Ça. Elle avait déjà son succès d'autrice. Et oui, elle l'a ghosté pendant plusieurs mois. Elle s'en foutait un peu de Thomas Pesquet au départ.
2: En fait, il a laissé un commentaire sur un de ses blogs. Elle avait un blog sur Internet. Il a laissé un commentaire qu'elle n'a pas vu. Et elle voulait faire une bande dessinée sur les astronautes. Et il y a une de ses connaissances qui lui dit, au fait, t'as ghosté Thomas Pesquet. Elle dit, mais c'est qui? Et là,
1: c'est le prochain à aller dans l'espace.
2: Ouais, c'est le prochain et c'est le français qui va aller dans l'espace. Et elle explique que si elle a fait ce projet, c'est grâce à lui qu'il a eu beaucoup d'humour et qu'il lui a dit, non, mais tu peux tout dire. La NASA a fait un costume où il y avait deux pieds gauches, il n'y avait pas le pied droit. Il l'a encouragé, soutenu.
1: À raconter les bêtises, à raconter les erreurs.
2: Ouais. Et à accepter d'être ridiculisée, à accepter. Et là, elle en remet une couche.
3: Elle comptait pas faire ça, en fait.
1: Mais elle savait pas, je pense. Comme elle connaissait pas Thomas, elle voulait faire quelque chose sur les astronautes, c'est
2: oui,
1: ça. Mais,
2: oui.
1: mais le contenu est venu en l'accompagnant.
2: Avec un total respect, il a forcé le passage pour qu'elle ait des accès qui parfois
1: lui étaient.
2: Les accréditations qui lui étaient refusées. Il l'a imposé, il l'a traîné partout. Ils ont travaillé en totale confiance et grâce à Thomas Pesquet. Et là encore, elle montre tout ce qu'elle lui doit et comment, sans lui, la bande dessinée ne se serait pas faite. Et c'est plein d'humour. Elle se moque beaucoup d'elle-même, de ses peurs. Là aussi, c'est sur la création d'une bande dessinée. Ce n'est pas comme la fin de la fiction, mais c'est une autre forme. Mmh. C'est les offs de la combi de Thomas Pesquet. Donc c'est très rigolo. Et les deux peuvent se lire ensemble. La première, tu apprends comment les astronautes font caca. Qu'il y a un petit rétro et qu'ils apprennent à viser. Ah oui, Farid, il faut le lien.
1: Il n'y a pas que ça, ça ne se réduit pas à ça, mais c'est une scène qui est assez rigolote aussi.
3: On ne peut pas les chier là-haut, mais...
1: Non, c'est ça.
2: Et là, elle explique comment elle a écrit sa bande dessinée, comment elle a accepté, comment elle est sortie de sa zone de confort pour faire sa bande dessinée. Et c'est une chouette collaboration, parce que là encore, elle un bel hommage qu'elle lui fait, parce que sans Thomas Pesquet, aucun des bandes dessinées serait là. Donc, si vous avez aimé Dans la combi, là, vous avez le off avec beaucoup d'humour. Donc, allez-y, c'est super drôle.
0: Merci, Sophie. Farid, on va faire la troisième pause musicale. Parce qu'après,
1: tant qu'on t'a sous la main, je crois qu'on profite, en fait.
2: Ouais, puis j'ai été bavarde.
3: Non, mais ça fait plaisir.
0: Donc, normalement, c'est Ceux qui parlent, le titre.
3: Ceux qui partent.
2: Tu sais pas lire.
0: J'ai mal écrit sur.
1: Alors, ça c'est l'excuse.
0: Non, vraiment. quand tu veux.

0: troisième partie des Grains de la BD. Merci Farid pour ces trois morceaux. Je vais vous parler de Guts au scénario fan. Enfin, il y a un scénariste non crédité aussi, c'est ça qui est rigolo.
1: Dessin fan, c'est celui qui a fait plein de trucs sur les motos.
0: Oui, qui avait fait l'excellent Streamliner.
1: Et qui a fait Streamliner. Ouais.
0: Au dessin, c'est Casgrain. Qui a fait plein de trucs avec des épées.
1: Oh, non, j'exagère. Il a fait de la science-fiction.
0: Puis il a fait les adaptations de
1: Carmen McCallum. T'es lui au début?
0: Ouais, mais les trucs de Bussy, c'était pas lui.
1: Si, l'adaptation de Michel Bussy, les Nymphes à Noir. Ah. Et puis il avait fait une note de Bussy qui est celle qui se passait à La Réunion. j'ai oublié le titre.
0: Avec un avion dans le titre, hein, c'était pas ça?
1: Peut-être. Ça comme un avion sans aile, peut-être.
0: Ouais, peut-être.
1: Comme la chanson, ouais, je pense que.
2: Ça vient de ressortir à 10 euros.
1: D'accord.
0: En format poche.
1: Non, mais il a fait différentes choses. Il a fait des choses qui sont très fleurs bleues et polars. Il a fait des choses de science-fiction. Il a fait des choses plus violentes.
2: Il est complet.
1: Il s'amuse avec son dessin, en tout cas.
0: Donc, scénariste non crédité, puisque c'est une adaptation indirecte d'une pièce de Jean-Paul Sartre.
1: Ah ouais?
0: T'as pas lu il est interviewé à la fin par Perna, je crois.
1: Ben, je crois que je l'ai lu en diagonale tellement j'avais aimé cette
0: album. Oui, je tenais à ce que ce soit mis sur la couve et c'est mis nulle part sur la couve. De quoi ça nous parle? Ça nous parle d'une planète colonisée par les derniers représentants de l'espèce humaine parce que la Terre, plus rien ne va, tout ça. On est dans le futur, ils arrivent sur Terre, ils veulent reconstruire un monde neuf et vont reproduire les systèmes classiques de colonisation tels qu'on les connaît.
1: C'est sur Terre ?
0: Non, c'est sur une autre. Ils quittent la Terre, ils vont sur une autre planète.
1: Ça,
0: mais ils vont reproduire les mêmes systèmes de colonisation face à des peuples qui sont en gros restés au stade médiéval, mais vraiment le début du Moyen-Âge. Ils sont encore organisés en tribus.
1: Il y a un côté viking, j'ai trouvé.
0: Moi, je trouvais que c'était un western.
2: Mais... Ah. Il y a bagarre.
1: Ouais. Et on va sortir.
0: Voilà. Et donc on va suivre Guts, guerrier brutal, imprévisible, qui va devenir le symbole de la révolte
1: des peuples autochtones.
0: Quitte à sauter les lignes de hiérarchie au-dessus de lui.
1: De son peuple. Oui.
0: Ouais, de son peuple. Il va déjà.
1: Si je fais un parallèle, c'est Braveheart. Tu vois, il attend pas que le roi d'Écosse ou que ses potes ils se mettent d'accord et ils font dans le tas.
0: C'est Géronimo, tu vois, pour moi.
1: J'ai pris une 3D. Bref, c'était pas les Vikings, mais c'est les Écossais.
0: Ouais, c'est pas grave.
2: On voit là où vos cœurs balancent.
1: C'est ça.
0: Donc on se retrouve dans un mélange fantasy SF.
1: Oui.
0: Qui peut rappeler aussi Avatar.
1: Le démarrage fait énormément penser au film Avatar.
0: L'installation des humains sur Terre et.
1: Sans les grands bonhommes bleus.
0: Et tout ça. Alors, graphiquement, Casgrain fait du super boulot. Alors, pour mes références à moi.
1: Oui.
0: Ça rejoindra ma conclusion après. La couverture m'a renvoyé à Slane de Bisley.
1: Oui.
2: C'est quoi? Je ne connais pas.
1: Un gros bourrin.
2: Ok.
0: C'est de la fantasy britannique. Alors, les scénarios sont plus fins que ce que ça paraît.
2: Vous m'avez perdu, vous citez des références que je ne connais pas.
0: C'est le Conan des punks qui ont créé 2000 AD. Judge Dredd.
2: D'accord.
0: C'est à peu près aussi subtil que ça. Enfin, après... Slane, c'est plus compliqué parce qu'il y a des références à la mythologie celte et tout ça. Là, donc, on va suivre Guts. Le vrai point fort.
1: Je suis en train de lui montrer la couverture de Slane.
2: Ouais. Et j'ai fait une grimace.
1: Et je vais te montrer la couverture de Guts.
0: Et donc, le Casgrain se fait plaisir. Là-dessus, il y a des grands panoramas d'un monde un peu bizarrement vide. Ça fait fort désertique aussi.
1: Il manque de détails parfois dans les décors.
0: Et c'est pour ça que ça m'a fait plus penser à du western qu'à tes références à toi. On n'est pas loin de Monument de Vallée parfois. En plus grisâtre.
1: Si tu veux.
0: Alors, le problème, ça essaye de brasser plein de thèmes. La liberté est-elle notre bien le plus précieux? Ils veulent un peu faire écho à l'actualité, sauf que pour moi, le problème vient plus du scénario que du dessin.
1: Ah, clairement, oui. Enfin, pardon.
0: Et en plus, par rapport aux attentes qu'envoie la couve, les coupes sont faites au moment où on pourrait arriver aux scènes de violence. Alors, je parle même pas des scènes de sexe sous-entendu et systématiquement passées.
1: Ils coupent juste avant. Oh, les cons.
0: Mais non, mais.
1: C'est quoi cette histoire?
2: Tu vois là. Il commence à lire son lecteur quinquagénaire. Mais ouais.
0: Non, mais
2: c'est
0: pas... non, mais il fait monter la sauce et systématiquement il coupe.
1: C'est ça. Alors, sans... ouais, il fait monter
0: pour...
1: la sauce.
0: Et pour
1: c'est
0: les... exactement ça. Et pour, la... et pour les scènes de violence, c'est un peu pareil aussi.
1: Ouais, je suis d'accord.
0: T'as l'impression qu'ils n'ont pas voulu aller à y aller à fond.
2: Vous faites vos quinquagénaires capricieux qu'on parle d'un dos.
1: Alors. Non, parce que t'as pas forcément besoin de ça. C'est vraiment le décalage entre l'attente qu'ils créent et le fait qu'ils y aillent pas dans un style d'histoire et de scénario où normalement, comme tu le dis, t'envoies tous les potards. Bah,
0: tu fais Slane.
1: Ouais. Bah, pour moi, c'est du Conan aussi. Mais
0: ouais. Bah après,
1: t'as pas encore dit le mot, mais pour moi, c'est un Conan.
2: C'est pas abouti. Enfin,
1: bah, ils ont fait des drôles de choix. Je sais pas.
0: Je sais pas pourquoi ils coupent systématiquement au moment où tu dis ah ça va. Enfin, et même ça aurait pu faire décoller le scénario ou quoi. Et systématiquement ça coupe à ce moment-là. Donc je sais pas si c'est l'éditeur, c'est eux qui ont eu des.
1: Oui, c'est ça. Si on est tous les deux d'accord, c'est que c'est bizarre.
0: Et voilà.
1: Pas d'accord. Donc,
0: bah, on lit rarement les mêmes choses. Mais moi, c'est vraiment ça qui m'a. Alors, c'est pas de la frustration non plus, parce que ça reste que de la lecture et tout, mais.
1: La déception.
0: Mais t'es déçu par rapport à ce que tu crois avoir. Et c'est système. Au début, je me suis dit, bon, le premier coup, parce que de Guts à une esclave. Plus ou moins amoureuse de lui. Enfin, les relations sont pas super claires entre les deux.
1: Brad Pitt dans 3. Ça te parle? Non, tu vois.
0: Donc, mais et donc il y a même des fois 2-3 pages où ils discutent et tu dis bon, il.
1: Bon, elle passe à la casserole là ou pas?
0: Ouais, non, parce qu'elle le limite. Enfin, t'as l'impression qu'elle le provoque pour s'en prendre une et.
1: Oui,
0: et
1: plus ouais, c'est ça. Non, ou bien c'est achève-moi.
0: Non, mais elle veut se faire taper et violer après.
1: Non, s'en prendre une, c'est vraiment. T'as l'impression qu'elle cherche à se faire tuer pour être débarrassée de la souffrance. Qui...
0: Et non, ça retombe aussi. Enfin, non, voilà, c'est
2: moi, je trouve qu'il a quand même un talent. Il a réussi à vous mettre d'accord. Sur une bande dessinée. Waouh. Voilà.
0: Donc si
1: ça arrive de temps en temps.
0: Et donc
1: ça
0: pas mauvaise langue. Ça ouais de temps en temps. On en reparlera en fin d'année avec une BD de fantasy qui doit enfin sortir chez Delcourt.
1: Chez Delcourt. Ouais, je vois laquelle.
0: Donc voilà, si vous voulez lire de la bonne fantasy barbare, les éditions Delirium ont ressorti Slane par Bisley et
1: qui parle de l'autre.
0: En version remasterisée et tout, parce que les premières versions c'était pas top. Il y a un vrai beau boulot.
2: Delirium, ils font du bon travail.
1: Après, si tu premier degré Guts, histoire de bourrin, tu peux le lire, mais moi,
0: oui,
1: il y a
0: ça
1: un
0: va
1: goût
0: pas
1: d'inachevé.
0: Dans le bourrin. Ouais, c'est tu vois, tu c'est peux. Ça. Enfin voilà, donc Guts de fan et Casse-Grain, c'est sorti chez Glénat.
1: Ce qui est étonnant aussi d'ailleurs.
0: Bah, Comics Bureau est en contrat,
1: ouais, mais
0: enfin en partenariat avec Glénat. Plutôt non quoi.
1: Ami lecteur, fais ton choix.
0: Franck.
1: C'est moi qui termine. Il me reste combien de temps?
0: 4 minutes.
1: Eh ben, on va faire efficace. Allez, c'est
0: et
1: parti.
0: Ben voilà.
1: Et puis, comme ça, peut-être qu'on va achever Sophie après qui arrête. Ah, c'est ça. Je vais vous parler de Sorcier et Bourbier. Le tome 1 s'appelle Le Colosse Rouge. C'est sorti chez Delcourt aussi, 104 pages. Et pourtant, c'est un format qui fait penser à de la BD pour enfants. La couverture, ça fait penser à de la BD pour enfants, pour ceux qui ont la rêve, ça fait penser à Bergère Guerrière. C'est Léa, alors je sais pas me relire. J'ai Léa
0: Germain
1: au dessin, si je dis pas de bêtises, Alex Chauvel au scénario et Catherine Avram à la couleur. Et c'est marrant parce que je vous ai chroniqué en début d'année Night Club d'Arthur De Pince et il y a un air de famille, c'est-à-dire qu'on est à nouveau avec une équipe de bras cassés. Mais sauf que c'est pas pour la jeunesse en réalité. On est dans un univers un peu médiéval, cap et épée, avec un poil de fantastique. Une jeune veuve, comment elle s'appelle, Ida, rentre chez elle. Elle est résignée parce que son père, qui est un salaud, la destine à être remariée à un vieux lubrique. Et donc, ils sont en train de passer dans la forêt avec son escorte quand déboule un gros sauvage, le colosse rouge en question du titre, qui s'appelle Rabban. Et qui va défoncer tout le monde, mais en fait il les défonce pas pour le plaisir, c'est juste qu'il a faim, une montagne de muscles comme ça, il faut s'alimenter. Lui c'est les chevaux qui l'intéressent, sauf que la jeune veuve va être un peu subjuguée, va essayer de le suivre. Le colosse la flingue pas, donc elle arrive à lui coller au basque, elle est un peu séduite, mais lui il sait pas trop.
2: Il a faim.
1: Ouais, il a plus faim d'estomac qu'autre chose. Et ça va lancer une enquête de la part d'un inquisiteur, un moine soldat incorruptible, Albéric. Donc là, on arrive dans un village où il lance l'enquête. Se retrouve en prison une sorcière un peu indépendante, une petite vieille gaillardine, qui est avec un barde raté, qui s'avère être un chevalier errant. Enfin, à chaque fois qu'il y a des personnages où tu penses qu'il va dans une direction, ils prennent le contre-pied. Ils ont tous des secrets. Ils sont pas ceux qui prétendent être et pas ceux qu'on croit qu'ils sont. C'est assez curieux et ça part dans tous les sens. Parce que ça, c'est curieux comme mélange. Je ne sais pas dire si ça m'a plu parce que j'ai cru que c'était la jeunesse. Mais il y a une part de sexe, il y a une part de violence assumée. C'est pas trop pour les enfants, mais le dessin et la thématique te fait penser plutôt à un truc jeunesse. Donc, t'es le cul entre deux chaises, excuse-moi de l'expression. C'est barré. C'est ça qui est assez plaisant, c'est que c'est relativement barré. Ça mélange de l'humour et de l'aventure. Un dessin, faussement naïf, comme je vous ai dit, Bergère Guerrière. C'est curieux. J'aurais tendance à dire, j'attends le tome 2 pour me faire une vraie idée. D'accord. Autant tout à l'heure dans La vie extraordinaire d'Aris Nadjou, j'ai envie de savoir la fin, que là, c'est plutôt un côté dubitatif. Je me demande pour quel public c'est. J'ai l'impression que ça serait peut-être donc plus pour les pré-ados-ados peut-être, et encore, c'est pas ça qu'ils vont lire, quoi. Ou alors pour des enfants qui n'ont pas peur du sang, qui n'ont pas peur de ce que ça peut raconter.
2: Les contes de fées, c'est sanglant.
1: En un mot, oui. Pardon.
0: Parce que sinon, on parlera du Colosse rouge.
1: C'est ça. Oui, il y a un côté, mais c'est pas forcément montré, c'est évoqué. Quand le loup mange... Le petit chaperon rouge, ça gicle pas de partout. Il le mange, il l'a dans l'estomac et elle vit encore, quoi. C'est pas pareil à mes yeux. Donc, un drôle d'album... Je vous invite à vous faire votre propre opinion en allant déjà le feuilleter. Et puis, si ce que je vous ai raconté vous donne envie, n'hésitez pas. Ça s'appelle Sorcier et Bourbier. Le tome 1, Le Colosse Rouge, c'est chez Delcourt, de Chauvel, Germain et Avraham.
0: Merci Franck, c'est là-dessus qu'on se finit un peu à la bourre. Merci.
1: Désolé.
0: Sophie, merci Farid.
2: Merci,
1: ouais, merci beaucoup.
0: On se retrouve
1: ces interludes musicaux.
0: Tous les trois, lundi
1: les
0: prochain. Oui.
1: Non.
0: Ah oui, quatre.
1: Oui, non, compte-toi.
0: Je me compte pas, moi, parce que je suis pas dans le local aéré, moi.
1: Il est en train de cuire.
0: On se retrouve la semaine prochaine à 4. En attendant, portez-vous bien et à tout à l'heure. Je suis où? 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
4: Didouda Festival, un festival organisé par la soirée rageoise Didouda, une édition placée sous le signe de la diversité musicale, du partage, avec des artistes aux univers variés. Un coup de cœur pour les sonorités créoles et une scène régionale bien vivante. À l'affiche cette année, Tony Cello, Leila Huissoud, Ariel Tintard, Anaïs Rosso, Monsieur 13, Rosa, Cadium ou encore The Liquidators. Il y aura aussi les sessions À vous le micro, la projection de la comédie musicale Dans la cuisine des Nguyen, Le marché qui chante, et une batucada. Ça se passe à Arras, à l'hôtel de Guine, au théâtre d'Arras et ailleurs, du 18 au 21 juin. Info et résa sur didouda.net. Alors parmi les nombreux rendez-vous de la fête de la musique à Arras, direction d'abord le Couleur Café avec DJ Carole pour un DJ set. Il y aura aussi un live percussion avec Stéphanie de Urban Roots Foundation. Ce sera le dimanche 21 juin de 18h à 23h30, place des Héros à Arras. Fête de la musique devant Big Star Records, rue des Balances avec The Hell Yet Specials, Colson, Noise Up, Addict, The Mechanics, Mr. X et Dead Rats. Dimanche 21 à partir de 16h. Fête de la musique devant le Baobab Café avec CD Liars, Good Grief, Olive Estill, Coldwire, Led Blossom. Dimanche 21 juin dès 16h, rue Paul Doumer à Arras.
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1: Un mini-festival autour du son, de l'écoute et du partage.
2: Test recording. T'enregistres quand c'est rouge.
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0: Rendez-vous vendredi 3 et samedi 4 juillet au Théâtre de l'Aventure AM près de Lille. Au programme, des ateliers gratuits autour de la prise de son et du montage numérique.
1: Séance d'écoute collective en compagnie d'Aurélie Sfez, réalisatrice, autrice, productrice de documentaires, France Inter, France Culture, Radio Nova. Vendredi 3 juillet à 18h.
0: Ensuite, on enchaîne sur les Podacastières. Entre théâtre et radio, des artistes émergentes nous racontent leur raté. C'est une création d'Irène Décotigny et d'Audrey Fenas, mise en scène par Martin Porris. Ce sera le vendredi 3 juillet à 20h30. Séance d'écoute collective avec L'Expérience, les productrices de l'émission de création radiophonique et sonore de France Culture vous proposent une discussion ponctuée d'extraits d'œuvres sonores, samedi 4 juillet à 16h. Et enfin, dis, t'as pensé à éteindre la radio? C'est un spectacle radio live et love d'Annabelle Brouard et Olivier Minot. Une ode au son et un tendre voyage radiophonique. En live, le samedi 4 juillet à 20h30 au Théâtre de l'Aventure.
4: Non mais c'est cette histoire d'amour à la radio, c'est complètement has-been, non? Les jeunes, ils en ont rien à battre du son.
5: Mais si, les jeunes, ils écoutent des podcasts.
4: Des quoi?
5: Non, t'as très bien compris.
0: Festival Écoute que coûte, édition 4.

0: Les premiers rendez-vous ont lieu les vendredis 3 et samedi 4 juillet au Théâtre de l'Aventure à M. Infos et liens sur le web et les réseaux collectifs Écoute que coûte. La suite du festival arrive en septembre.
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2: 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Une semaine 100% découverte pour tester gratuitement les différentes disciplines, breaking, hip-hop, popping, locking, foot freestyle, parcours, BMX, afro-raga, dancehall. Ça se passe du 22 au 27 juin, salle Léo Lagrange à Arras. Au Pump Track de Dainville pour les initiations BMX et à la Halle Tetlin à Arras pour les initiations parcours. Info et planning sur le Facebook de Crousty. Le Cénacle d'Arras vous accueille pour son événement annuel, la Nuit du Lion d'Or, autour du jeu et de la bonne humeur, des jeux de rôle, jeux de plateau, jeux de cartes, wargame, etc. Avec aussi des stands, des boutiques ludivores et le Légendarium. Rendez-vous à l'hôtel de Guine, rue des Jongleurs à Arras, du vendredi 26 au dimanche 28 juin.

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0: attention, action.
1: Cinéma, vidéo, documentaire, film pour le jeune public, prochainement sur vos écrans.
2: Cette semaine au Megarama d'Arras, du côté des sorties retrouvées, Backrooms, un film d'horreur de Kane Person, interdit aux moins de 12 ans, devient génial, une comédie de Léo Grandperret.
3: Toujours à l'affiche, Scary Movie, un film d'horreur de Michael Tides, interdit aux moins de 12 ans. Star Wars The Mandalorian, un gros goût, un film de Jon Favreau.
2: Pour les jeunes cinéphiles et toute la famille, Toy Story 5, un film d'animation d'Andrew Stanton avec Tom Hanks.
3: Un petit peu plus loin au cinéma, Le Familia à Avion, Les Mioches au Cinoche. Projection de Slocum et moi, un film d'animation réalisé par Jean-François Laghioni. C'est mercredi 24 juin à 14h30, suivi d'un atelier. C'est à partir de 8 ans. Autre projection, mais sans atelier cette fois-ci, dimanche 28 juin à 15h, cinéma Le Familia d'Avion, rue Édouard Depré à Avion, tarif normal 5€, tarif réduit 4€.
2: Bonne séance.
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5: Bonjour à toutes et à tous et bienvenue dans l'atelier fac sur PFM 99.9. Aujourd'hui dans votre émission, toujours pas d'étudiants, ils sont toujours en vacances. Mais rassurez-vous, ils pensent quand même un petit peu à vous, ils vous ont préparé des playlists pour les vacances. Aujourd'hui, on inaugure cette série avec la playlist de Flora. Moi, je vous retrouve à la fin de cette émission pour vous donner, eh bien, les titres de cette playlist. À tout à l'heure.

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Et voilà, c'est la fin de l'atelier fac spécial playlist de Flora. Vous avez entendu en tout premier titre Georgia Smith, Be Honest. C'était suivi de Eira Star et Zinoleski, Lonely Refix. Ensuite venait Ed Sheeran, Galway Girl, Jean-Jacques Goldman, Bonne Idée. Puis Sixpence, None the Richer, Kiss Me, Radiohead, No Surprises, Imagine Dragons, Radioactive. On poursuivait avec Placebo, Every You, Every Me, AC/DC, Thunderstruck, Dire Straits, Sultans of Swing. On a enchaîné avec Kendrick Lamar, Luther, Kavinsky, Nightcall, Vendredi sur Mer, Écoute Chérie, Vidéo Club, Amour Plastique. Et on a terminé cette playlist avec Doshi et Gauthier, Anxiety Fit Somebody That I Used To Know. L'atelier fac, c'est terminé pour aujourd'hui. On se retrouve la semaine prochaine avec une émission complètement différente qui sera faite cette fois-ci par nos stagiaires actuellement à Radio PFM, nos stagiaires de seconde et de licence. On se retrouve donc la semaine prochaine pour un nouvel atelier fac. Salut !

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1: Rencontre avec Nassira El Moadem, une soirée pour échanger autour des thématiques médias, extrême droite, quartier populaire. Ancienne journaliste de LCI et rédactrice en chef du Bondi Blog, Nassira El Moadem a marqué l'actualité en publiant au moment des municipales son ouvrage « Main basse sur la ville », une enquête sur les pratiques de la municipalité du Blanc-Mesnil. Menacée de mort publiquement par Thierry Meignan, maire sortant du Blanc-Mesnil, la journaliste continue son combat contre la montée des idées d'extrême droite et pour la défense des quartiers populaires. Ça se passe au Toit commun à Lens le mardi 23 juin à 19h. Autre rencontre, quel avenir pour la politique agricole commune? Une rencontre proposée par les Amis du Monde Diplomatique avec comme invité Lucille Leclerc, journaliste et autrice de l'article paru dans Le Monde Diplo du mois de mai 2026, et Antoine Jean de la Confédération Paysanne Hauts-de-France. Ça se passe à la MRES, la Maison Régionale de l'Environnement et des Solidarités, aux 5 rue Jules de Vic à Lille-Fives, le mardi 23 juin à 19h.

Salut à toutes et à tous, bienvenue dans l'émission du Vulga. Vulga consacré totalement à de la musique. 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

Vrai ou faux départ, Action Bronson qui nous réserve encore des surprises dans son Planet Frog après les dauphins et les crocodiles, les grenouilles donc. T'écoutes le Trou Noir, l'émission qui n'est pas là pour te refourguer du consommable. On est là pour se faire du bien et pour se consoler avec des musiques d'ascenseur en panne. Trou Noir sur PFM, libre et sans pull. Sans pub, 99.9 à Arras et chez les Cous de RCV 99 à Lille. Une prog en trois temps aujourd'hui, comme la valse. Une attaque plutôt instrumentale aux accents jazz et R&B. Un cœur pour les puristes du rap et une note de queue entêtante, voire hypnotique sur la fin. Et tout d'abord, Black Milk, son dernier album, Cérémonial, extrait Feel Summon, Hip Heel Summon.

Voilà, on l'avait annoncé, de la musique pour se soigner. Black Milk, là c'était péchu, grosse batterie, grosse basse. Mais on va pas trop s'enflammer quand même, parce que ça dépend du moment de la journée. Tout de suite, Vince Staples, 7 in the morning.

Et je vous invite à aller checker la pochette du nouvel album de Vince Staples, qui est plutôt comique. Ça représente un gros bébé avec une couche qui a le dessin du drapeau américain. Et ce gros bébé ressemble étrangement à Elon Musk. Autre chose, mais dans le même genre, Isaiah Rashad, GTKY.

Et là, on était avec Jazz Bois, Verbs et Frankie Bones. Try again. On va maintenant se mettre Joel Hussein, un morceau avec un rappeur japonais, Hachi Melo. Là, désolé, je sais pas si je le prononce correctement. J'aime assez bien ce morceau parce qu'ils ont réussi à faire un passe-passe de rimes entre le français et le japonais. Comme quoi le mic efface parfois la barrière de la langue.

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1: Un morceau au fleuve avec trois rappeurs, mais une boucle cristalline qu'on pourrait écouter à l'infini. Cette fois, c'est deux rappeuses, Geneviève et Salimata, en featuring avec Freddie Gibbs, Flight Risqué.

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1: lui, c'est Errol Holden. J'avoue que je le connaissais pas encore il y a peu. Harlem niggas always gotta demonstrate. Ça, c'est pour le titre. Voilà, dans le Pura, il faut toujours prouver. Il faut toujours représenter. On revient en France. Jean Jass qui vient de nous sortir un nouvel album, toujours aussi bien produit, même si je suis pas fan de tous les morceaux. Celui-là, il est excellent, instru, comme il sait les faire, bien soyeuse, métastase.

petit scratch avec la voix de Kazé que vous aurez peut-être reconnu. Il y a toujours un moment où dans ce trou noir on commence à s'exciter. Et ben là ça arrive. 52-54 rue du Château, le double GAL.

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allez écouter Fuck La Belle Machine, l'EP de Jaël et Le Double. Allez l'écouter si c'est pas encore fait. J'ai dit qu'on allait commencer à s'exciter. Lui, il est carrément énervé. Tout un EP à ne surtout pas écouter si vous voulez vous endormir. Al Walid, Big Man.

Et elle, c'est Linlin ou Linlin. J'avoue que je sais pas trop comment ça se prononce. Donc je vous donne les deux. Black. Deux. Allez, on reste un peu dans cette excitation. JPEG Mafia, Baby Girl, extrait de son dernier album, expérimental rap. Ça, on le savait déjà.

Voilà, ça c'était le moment. On pousse les meubles du salon. J'espère que vous en avez bien profité. T'es toujours à l'écoute du Trou Noir, Radio PFM, RCV 99. On va redescendre, bien redescendre même. Of the Trees, en featuring avec Earth Gang, Look Into My Eyes.

arrive à des choses, voilà, un peu moins structurées ou un peu plus déstructurées. Ça dépend si on veut voir le verre d'eau à moitié plein ou à moitié vide. C'était Anicia Kim et Tony Selzer, Automatique. La suite est dans la même veine. Ibrahim Alpha, Subutrax, tout un programme.

Maintenant qu'on plane, on va essayer de prendre un courant ascendant pour rester dans les hautes sphères. C'était Le Trou Noir, une émission sur Radio PFM 99.9 tous les jeudis à 19h, le samedi à la même heure et le dimanche dans la soirée. On est aussi chez les Cous de RCV 99, ça c'est le mardi à 23h. J'ai dit qu'on va continuer à planer un petit peu. Office Loop with T plus I, ça c'est le titre, c'est Harrison en featuring avec Earl Sweatshirt qu'on retrouve donc, et Harrison.

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Bonjour à toutes et à tous et bienvenue sur le 99.9. Si vous nous rejoignez maintenant, vous êtes dans l'absinthe. Et dans l'absinthe aujourd'hui, on est toujours en compagnie des personnages emblématiques de South Park. Et dans cet épisode intitulé « Un épisode chez les Cowboys », Monsieur Garrison emmène à la classe de CM1 visiter un village de pionniers qui reconstitue la vie en 1864. Il demande aux enfants de former des pairs. Kenny se met avec Craig, Stan avec Wendy, Kyle avec Jimmy et seul Cartman ne trouve pas chaussures à son pied. Butters et Cartman donc sont alors forcés à faire équipe. Et Butters tient absolument à ne pas lâcher la main d'Eric Cartman, comme le leur a ordonné Monsieur Garrison. Cartman le force à faire le mur pour aller au Super Fun Time, une salle de jeux vidéo située tout près du village. Et Cartman s'y amuse bien, mais Butters, résolu à ne pas lâcher la main de son partenaire, se fait assez mal pendant les attractions. Et il y a également une attaque terroriste et tout va basculer. Voilà, donc je vous laisse avec cette nouvelle aventure. On se retrouve à la fin de cette émission pour vous donner la playlist musicale, mais aussi ce qui vous attend dans le prochain épisode, la semaine prochaine.

0: Regroupez-vous. Bienvenue au village des pionniers. C'est une reconstitution des temps anciens du Colorado. Je vous présente à tous le pionnier Paul.
1: Salut et bienvenue dans mon village. Je me suis installé ici en 1864 avec ma mère et mon père. Pour sûr, j'ai jamais vu d'habits aussi étranges que ceux que vous portez. Pas plus d'ailleurs que ce curieux atlas jaune qui vous a amené jusqu'ici.
2: Oh, on va se faire chier.
1: Bon, quand vous serez fin prêt, allez jusqu'au village. Tous les villageois que vous croiserez répondront à vos questions. Bienvenue en 1864. Bonne balade.
0: Merci, pionnier Paul. Bien, les enfants, c'est vraiment très grand ici, alors vous allez vous choisir un compagnon et lui tenir la main.
3: Tu me donnes la main, Kenny? Ok. Stan, t'es mon compagnon?
4: Non, je suis avec Wendy.
3: Ah, t'aimes mieux tenir la main d'une gonzesse, Tarlouse?
5: Trevor!
3: Bon, allez, donne-moi la main, Kyle.
5: Je te hais, tu te rappelles plus? Tu veux me donner la main, Jimmy?
3: Qui veut être mon compagnon? Craig? Token? Qui veut être mon compagnon? Qui d'autre cherche un compagnon?
0: Eric, tu tiens la main de Butters.
3: Bordel de merde!
0: Tu tiens la main de Butters, Eric.
3: Ce sera pas nécessaire.
0: Butters, je te défends de lâcher la main d'Eric jusqu'à ce que vous soyez remonté dans le bus. Est-ce que c'est clair?
6: Oui, c'est très clair.
0: Bon, alors on y va.
3: Lâche-moi, c'est bon, là, Butters.
6: Non.
3: Butters, tu me lâches?
6: Non.

0: Bon, les enfants, maintenant, allez voir les charmants villageois et apprenez des choses. Surtout, ne vous lâchez pas la main.
1: Bonjour, étrangers. Je suis le forgeron de la ville. Venez-vous vous installer ou êtes-vous des trappeurs venus vendre leur peau?
2: On pourrait pas arrêter de jouer des rôles, je préférerais. Ça peut être marrant, mais ma copine est là et je veux pas passer pour un con devant elle, c'est pas cool.
3: Merci, Stan.
4: Ouais, pour sûr, je trouve ces gens bien étranges. On n'avait jamais vu personne dans notre ville avec des chapeaux aussi bizarres.
5: Lui, il a bien une montre digitale.
4: Crotte de bique. Bon sang, Jack.
6: Bah, excuse-moi, mais...

0: dit, mes amis, je suis l'armurier de la ville. Vous savez, notre époque est une époque violente. Vous voyez ces trous dans la palissade, c'est pour pouvoir mettre des fusils dedans pour nous protéger des peaux rouges.
1: Je voudrais bien tuer un indien.
0: Maintenant, vous pouvez aller à la boutique d'Abigail qui fabrique des bougies, ou alors aller au bazar jeter un coup d'œil.
2: Est-ce que tu vois des indiens?
1: Non, on est dans une ville et les indiens... Oh putain, de nom de Dieu, bordel de merde! Un super fun time! Regarde un peu, on est juste à deux pas d'un super fun time! Il y a des jeux vidéo, des manèges, c'est trop génial!
2: Ah, oh, c'est cool! Tu viens, Eric, il faut qu'on retourne avec les autres!
1: Putain, c'est trop naze ici, on va au super fun time!
2: Oh non, je m'en vais pas d'ici, sinon j'aurai des problèmes!
1: Alors tu lâches ma main!
2: Garrison a dit de te tenir jusqu'à ce qu'on soit dans le bus!
1: Tu dois choisir ton camp, Butters! Est-ce que tu vas aller me cafeter ou tu vas désobéir à ce connard de Garrison?
2: Je refuse de te lâcher, c'est tout!
1: Bon, alors tu viens avec moi!
2: Non, Eric!
1: Butters, lâche-moi la main, putain!

0: Ici, c'est notre bazar où on trouve de tout. J'y achète mes provisions ainsi que mes outils. Bonjour, étranger, je suis le propriétaire de ces lieux.
1: Ils avaient déjà du bœuf séché en ce temps-là?
0: Pourquoi tu dis en ce temps-là? N'oubliez pas qu'on est en 1864.
2: Ouais, sauf que c'est pas pour de vrai.
0: Oh, bien sûr que si, regarde autour de toi.
2: C'est quoi ça?
3: C'est le bruit d'une sirène de police.
0: C'est quoi une sirène? On n'a jamais entendu aucune sirène en 1864.

0: On les a semés, on les a semés.
1: Putain de flic de merde!
0: Fermez la porte!
2: Qu'est-ce qui se passe?
3: J'ai pas du tout.
0: Tout le monde, face contre terre, vite!
4: Qui est-il donc? Je suis le shérif McLeodog. Je suis venu m'installer ici en 1800.
3: Nom de Dieu! Faut appeler la police, où est le téléphone?
4: Le téléphone? Mais qu'est-ce que c'est qu'un téléphone? On n'a jamais entendu parler de ça ici.
3: Tu vois,
2: ça suffit là, c'est sérieux!
4: Toi le marchand, tu connais un engin bizarre appelé téléphone?
1: Non, on n'a pas de téléphone à notre époque.
3: Putain, ils ont descendu quelqu'un d'une balle dans la tête. Faut prévenir les flics.
4: Si vous parlez de la loi, celui qui l'a fait régner ici, c'est le shérif McLeodog. Voyez, 1864 est une époque où le vieil Ouest est en plein développement.
3: Arrêtez, c'est pas le moment.

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1: Oh putain, comment on va s'éclater? Peter, s'il faut me lâcher la main, sinon tout le monde va croire qu'on est gay.
2: Ça, c'est ton problème.
1: Peter, sérieusement, j'en ai marre. Lâche-moi. Ah, c'est pas vrai.

0: Vache, mettez en deux.
1: C'est trop mignon de vous tenir la main. Vous êtes des amoureux tous les deux?
0: Non. Ouais, comment ça déchire? Par quoi on commence?
2: On devrait commencer par retourner au village des pionniers et rejoindre les autres.
0: Mais terre, ça servira à quoi? Personne n'a encore vu qu'on s'était tiré. On va en sauter aux tamponneuses, allez!

0: réservée aux employés.
1: C'est bon, voilà le téléphone.
2: Ça perd les popettes, quel étrange appareil.
0: J'ai pas de tonalité.
1: C'est quel numéro pour sortir?
2: Pour sortir? Garçon, voilà encore un bien curieux mot que tu utilises là.
1: Vous comprenez pas ce qui se passe, j'ai l'impression.
3: Ils ont peut-être raison, Brian, il s'agit d'un cas de force majeure, alors... c'est une drôle de pièce ici, et pour sûr étrange. Aucun de ces fort curieux appareillages n'existe à notre époque.
2: Ouais, je suis d'accord.
1: J'ai trouvé. Allô, la police?
4: 911, motif de votre appel?
1: Il y a des terroristes ou des braqueurs de banque qui ont pris notre classe en otage.
4: Une prise d'otage? Mais où?
1: Au vieux village de Pionnier, sur Kipling.
4: C'est bien cet endroit hyper chiant où tous les employés ne sortent jamais de leur rôle.
1: C'est encore pire que vous imaginez.

Je suis un astronaute. Un astronaute, ouais. C'est trop génial, super fun time. Ouais, tu celui-là, tu celui-là. Et puis l'autre là.

0: suffit, Eric, il faut qu'on rejoigne les autres.
1: Encore une demi-heure.
0: Non, si on s'en va pas tout de suite, on va rater notre bus et ils sauront qu'on est venu ici.
1: Hey, je crois que t'as raison, Butters. Allez, on se barre.

0: Configurez le relais satellite, cherchez d'autres routes pour quitter le secteur. Malheureusement pour vous, le département de police a eu vent de notre braquage et est à notre poursuite. Vous en subirez les conséquences. Parce que lorsque nous déciderons de partir, il est clair que nous devrons emmener des otages avec nous pour assurer notre protection jusqu'à ce que nous soyons à l'abri.
1: Pitié, si vous devez emmener l'un de nous, ne me prenez pas, ces gamins ont plus de valeur.
2: Comment nous ont-ils trouvés?
0: Sortez le butin du 4x4 et mettez-le dans ce bâtiment!
2: Et tu me réponds, mon chou?
1: Très bien, messieurs, écoutez. Il semblerait que nos braqueurs se cachent là-dedans. Ils retiennent des employés et de nombreux enfants d'une école en otage.
3: Tucker, Dylan, sécurisez la zone!
1: Soyez très prudents, surtout, ce sont des professionnels qu'on a en face de nous.
4: Ils ont braqué quoi, monsieur?
1: Un Burger King.
0: Ah. Parfait. Bon, est-ce que tout est là?
5: Non, faut pas oublier qu'on a ça aussi.
0: Excellent. Si on fait ce que j'ai dit, tout ira comme sur des roulettes. Ce n'est qu'un petit contre-temps dans notre plan. Je voudrais parler au chef de la police. Qui je suis? Je suis l'homme qui tuera sans hésitation toute une classe de CM1 si vous ne faites pas exactement ce qu'il exige.

0: les flics, ils entrent pas.
1: Ils doivent sûrement négocier.
2: Ces vilains bandits ont pour sûr une drôle d'allure. Et leurs pistolets sont bien plus gros que ce qu'on a.
0: Vous pourriez pas la fermer? Vous avez des armes, vous?
2: Bien sûr, le shérif a un tas de fusils dans son bureau.
0: Ben alors, allez les chercher, rapportez-les ici.
2: Bonne idée. Tu viens le marchand?
3: D'accord.

0: qui se faisait chier au village des pionniers.
1: On va raconter ça à personne. Je veux pas avoir de problème. Et moi, je me suis pas éclaté au Super Fun Time, que ce soit clair.
0: Butter, ça prend à clasher. On a qu'une vie, elle passe vite. Si t'arrêtes pas de te prendre le chou et que tu fais pas ce que t'as envie de temps en temps, tu pourrais le regretter.
1: Ouais, je crois que quelque part, t'as raison.
0: Oh oh. Ils nous ont balancé aux flics, ces connards.
1: Quoi? Ils ont appelé la police?
0: Ils ont dû s'apercevoir qu'on s'était barré.
1: Oh, de Jésus, la police va nous arrêter.
0: Chut, chut, Butter.
1: Ils vont nous jeter en prison.
0: Butter, Butter, calme-toi, je sais comment s'en sortir.
1: À cause de toi, je vais être puni pour toujours.
0: Butter, écoute-moi, écoute.
1: Non.
0: Tout ce qu'on a à faire, c'est rentrer en douce sans que les flics nous voient. On pourra dire qu'on a toujours été là.
1: Tu m'avais dit que personne verrait qu'on était sortis. Tu m'avais promis. Vila.
0: Si on rentre sans se faire repérer, on pourra dire qu'on n'a jamais quitté le village. Bon, tu me lâches la main et on y va.
1: Bon.
0: Butters.
1: Tu m'as fait désobéir une fois, je désobéirai pas une deuxième fois. C'est tout ce que j'ai maintenant.
0: D'accord, suis-moi.

0: Empêchez les otages de parler et cherchez s'il y a des gens planqués. Et vous me faites un point détaillé toutes les deux minutes. Tu as de bonnes nouvelles, j'espère, Orlik.
1: La police nous a complètement encerclés, comme on peut le voir ici. Il n'y a aucun moyen de sortir en Zurvas sans se faire repérer.
0: Pourquoi en Zurvas?
1: Regardez, j'ai découvert ceci à l'arrière du parc. C'est un ancien conduit minier, mais le filage des pionniers a eu un procès après la mort d'un enfant. Alors il a été fermé, il est protégé par une porte en métal équipée d'une serrure codée.
0: Donc si on arrive à ouvrir la porte, on pourra sortir derrière la police. Excellent.
1: Une petite seconde, Franz. Je fais ma part de butin tout de suite.
0: Que se passe-t-il, Orlik? Tu me ferais plus confiance?
1: Je me disais que si on pouvait se tirer par le tunnel et que vous emportez le butin à Berlin, on risque de plus jamais se revoir. Je fais ma part.
0: Pas de problème. Je vous pose la question encore une fois. Quel est le code de la porte du tunnel?
2: Mais je vous l'ai dit, monsieur, je ne sais pas du tout ce qu'est le code d'une porte. Je ne suis qu'un simple forgeron. Avec ma bonne forge, je fabrique les objets en métal dont le village...
0: Vous êtes employé ici, vous connaissez donc le code de la porte qui était une sortie de secours en cas d'incendie, monsieur Taffy Palmer de Colorado Springs.
2: Bah, mon nom n'est pas Palmer, c'est Old Smithy. Et j'ignore tout de votre sortie de secours. Si jamais il y a le feu, c'est nous qui l'éteignons.
0: Ça suffit! Dis-moi le code ou je te descends. Ein? Zwei? J'écoute.
2: J'ai aucune idée de ce que peut être votre fichu code. Je ne suis qu'un simple forgeron.

0: Ceux qui jouent les villageois s'impliquent vachement dans leur travail.
1: Mon, pitié, ne me tuez pas.
2: Tendez-nous le code de la porte et on pourra s'en aller.
1: Jamais entendu parler d'un code pour une porte. Pitié, demandez-le-moi autrement.
2: Je n'ai pas de temps à perdre avec vos choses stupides. Dites-le-moi tout de suite ou vous mourrez.
1: Très bien, très bien. Écoutez, c'est juste un de ces nouveaux verrous de sécurité Jenkins. Vous pressez le bouton du haut et ensuite le 1 et...
3: Ce qu'il a voulu dire, c'est qu'ici on n'a jamais entendu causer d'un quelconque code de porte. Parce qu'à notre époque, nous on utilise des loquets en bois, les enfants.
2: Portel de merde, vous êtes complètement zinglés.
4: Non, je le crois pas.
2: Tomino, Fronsky, voyez s'il y a encore d'autres employés ou des élèves dissimulés dans le village. Ramenez-les-moi, sinon tuez-les.
4: Oh merde, faut qu'on se cache, venez vite.
5: Oui, faut... Tirez d'ici et...

0: Yes, everyone seems to be asleep.
1: Secteur Bravo, aucune activité.
2: Oh, de Jésus, la police nous cherche vraiment partout.
3: Mais pourquoi tu t'inquiètes? Ils nous trouveront pas avant qu'on soit dans le village. Regarde, on va rentrer grâce à ce feu rouge. Si on arrive à grimper dessus, on pourra sauter dans l'arbre et passer de l'autre côté.
2: Ça a l'air très dangereux.
3: Pas se faire choper, ça l'est toujours, Butters. Amène-toi. Voilà, on y est. C'est bon, on y est. Allez, on traverse.
2: Doucement, cool. Tout Jésus dans le ciel.
3: On y est sans problème. Oh là, oh. Sauve-moi.
2: Je vais tomber.
3: Ah. Ah. Oh. Oh, putain, ça craint.

0: Ici, Frolic, avez-vous trouvé d'autres employés?
1: On a trouvé quelqu'un. Ce mec-là était en cellule dans le bureau du shérif.
2: Oh! Vous avez lâché Murphy le meurtrier?
3: Vous allez tous y avoir droit pour m'avoir envoyé en tôle!
0: Stop! Vous êtes trop mauvais! Arrêtez de chouer tout de suite!
4: Damnation! Pourquoi avez-vous libéré cet homme? Il est très très méchant!
0: C'est moi, putain, qui suis le méchant! C'est compris? Alors, Focal, étonnez-moi immédiatement le code de la porte!
2: Vous allez devoir nous tuer, monsieur, car ce que vous dites n'a pour nous aucun sens!
0: Ce n'est pas vous que je tuerai si vous ne parlez pas. Je vais descendre l'un d'eux.
5: Pas moi!
0: Vous voulez voir un enfant mourir?

0: Je suis horriblement déçu par mon attitude. Garrison me confie une responsabilité. J'étais supposé veiller sur mon compagnon et j'ai tout foiré.
1: Sois pas si dur avec toi-même, Butters. C'est ta nature d'être une merde. Attends, Butters, regarde. Faut y aller, faut sauter dessus. Balance-toi, Butters. On a peu de temps, faut tenter le coup.
0: Ouais, allons-y.
1: T'es prêt? Saute.
2: I use my computer for everything.

0: Bon, alors, et vous? Vous allez nous donner le code de la porte ou vous préférez voir mourir cet enfant?
1: Mais monsieur, je ne suis qu'une femme et à notre époque, les femmes ne sont pas autorisées à connaître les secrets de la ville.
0: Portail de merde!
2: Putain, ils vont tuer Kenny! Je dois intervenir. Je vais devoir faire le sacrifice ultime. Stan?
3: Où est-ce que tu vas, Stan?
2: Wendy, il faut que je fasse mon devoir. Me regarde pas.
0: Cette fois, j'en ai ras le bol. Je compte jusqu'à trois et je tue le gosse. Ein, zwei.
2: Bienvenue au village, étranger. Désolé de vous interrompre, mais je m'en viens de Pagosa Spring pour vous acheter des ustensiles.
4: Oh, content de vous voir, acheteur.
3: Bienvenue,
0: l'ami. Qu'est-ce que vous voulez?
2: J'ai ouï dire que vous aviez des difficultés avec un criminel évadé de sa cellule.
4: Tout à fait, Murphy le meurtrier. Il est fou parce que quelqu'un a tué son père.
5: Ouais, on l'a buté pour sûr.
2: Je crois que vous pourriez peut-être faire une serrure de cellule qui s'ouvrirait avec des numéros au lieu d'une clé, comme le coffre d'une banque, voyez?
4: Ouais, ça j'arrive à comprendre. Enfin, quelqu'un qui dit des choses qui ont un sens.
2: Et si pour chez nous, on avait ce genre de grand coffre, nous autres, les villageois, dans notre grande sagesse, quel chiffre on aurait choisi pour ouvrir la porte?
4: Oh, eh bien, la série de chiffres la plus facile à retenir pour ouvrir un coffre géant serait 1864.
5: Ouais, 1864, parce que c'est l'année où on est.
0: 1864? Orlik, on a le code de la porte, on remballe tout, on emmène les otages avec nous.
6: Non, vous avez le code, alors laissez-nous.
7: Oui, bien sûr, quel est le

0: Super, du flic nous cherche encore à l'intérieur, fais comme moi, Butters. Oh mince, comme cet endroit est fascinant, hein, Butters?
1: Ouais, c'est sûr, ça oui.
0: Je sais pas ce que j'ai préféré le plus, si c'est les maisons historiques et les objets, ou alors, ou le...
1: Ou les anecdotes amusantes avec les villageois.
0: Oui, les anecdotes, ça c'était super, t'as raison.
1: Ils sont drôles, ces gens.
2: Foutez vos mains derrière vos têtes.
0: Mais on a fait quoi? On est resté là tout le temps.
2: Ta gueule, mettez vos mains derrière vos têtes tout de suite. Lâchez-vous la main, tous les deux.
1: Oh, oh.
2: Faites ce que je vous dis.
0: Notre prof, il nous invite pas se lâcher la main avant qu'on soit dans le bus.
2: Lâchez-vous, je vous mets une balle dans la tête et comme ça, vous vous lâcherez. Allez.
1: Non.
2: Ah,
1: non.
2: Nom de Dieu.
3: Ah, allez, allez voir ce qui se passe. Je reste avec les otages.

0: Murphy le meurtrier, vous voyez cet homme en noir?
1: Oui.
0: C'est lui qui a tué votre père.
1: Quoi? Il va payer son crime.
2: On a une ouverture, les otages sont seuls.
3: Les flics sont entrés.
4: Foncez.
5: Otage en sécurité à l'entrée du village.
1: Ton heure est venue, pionnier Paul.
6: T'aurais jamais dû sortir de ta cellule, Murphy, le meurtrier.
1: Hey.

0: vous avez encore besoin du téléphone, il y en a un à l'administration. Et si vous cherchez une issue de secours, il y en a une juste derrière les écuries. Bonne soirée, merci de votre visite. On a réussi, les gars.
1: Je propose que ce soir, on aille tous en boîte fêter ça.
2: Bonne idée. On a mérité, c'est super.
3: Voiture 12, n'oublie pas le pain, mon chou.
4: D'accord, chérie.
5: Stan, je t'ai trouvé vraiment courageux, mais on aurait cru entendre un gros blaireau.
6: Je sais, oui.
1: Allez, en route.
7: Vous me tordez le bras.
1: Dommage, tu vas rester à l'ombre un bout de temps. Tu penses que ça valait le coup?
7: Dans un certain sens, oui. Je vais aller moisir en tôle, mais au moins j'aurais appris des tas de choses sur la vie des pionniers du Far West. Tous ces gens, quand ils sont arrivés, n'avaient pas le confort moderne que nous considérons pour acquis aujourd'hui. Quand on pense à quel point c'était difficile de faire une chose aussi simple que de laver son linge à cette époque-là, le village des pionniers nous fait réfléchir.
1: Tu as raison.
5: Hé, hey, regardez!
8: Monsieur, mon compagnon est remonté dans le bus.

0: L'absinthe s'achève et je vous donne la playlist musicale de cette émission. On a commencé avec Courtney Barnett, trois titres, Stay in Your Lane, Same et Mantis. Ensuite, il y avait Dear Dear avec deux titres, Science Fiction et Cinéma pour nous. Et puis derrière, c'était Olivia Rodrigo avec Drop Dead, Stupid Song, Expectations et The Cure. Duran Duran derrière avec Supernature, c'est un cover de Seron. Ensuite c'était Echo Belly avec King of the Curb, Four Letter World et On Turn On. Ensuite c'était Nine Inch Nails avec Dear Worlds. Et puis Bodega avec plusieurs titres, Jack in Titanic, Truth is Not Punishment, Birth et I Am Not a Cinéphile. Et puis bien sûr, vous venez d'entendre, et on a terminé avec The Cure et le titre Want. Ben, je vous retrouve la semaine prochaine pour de nouvelles aventures South Parkiennes. Et ben voilà le teaser de ce qui vous attend dans le prochain épisode.
1: Bienvenue à la retransmission télévisée de la cérémonie d'ouverture des Jeux Olympiques de Pékin. Des milliers de percussionnistes frappent des tambours chinois traditionnels. La précision des gestes est rendue encore plus impressionnante par le nombre de participants.
2: Oh non ! Les Chinois, non ! Il faut que quelqu'un les arrête ! Non !
3: Eric, mon poussin, est-ce que tu fais encore un cauchemar avec des Chinois ?
2: Oh, les Chinois, ils vont conquérir le monde ! Ah !
4: Ils sont trop nombreux.
2: Non, pitié, laissez-nous ! Non ! Ah, non ! Non !
3: Mon oiseau en sucre, est-ce que ça va ?
2: Non, man, les Chinois, ils vont venir me prendre.
3: Non, chérie, les Chinois ne vont pas venir
2: te
3: prendre.
2: Si, j'en suis sûr. Ils sont 2 milliards et leur économie est vachement forte. Et puis avec leur avance technologique, ils vont pouvoir détruire la mer.

Salut à tous et à toutes, bienvenue sur PFM 99.9. Pendant une heure, vous allez retrouver Faster Pussycat avec Mélanie aux manettes. Une émission assez éclectique, passant de la soul à la folk ou au boléro glam. Tout un programme, une belle invitation et justement, je vous propose de commencer avec The Sincere's. Ces Chicanos qui nous viennent tout droit de Los Angeles, issus d'un single extrait de leur deuxième album, Let's Fall in Love Again. Rien de tel comme In pour commencer. Juste ce deuxième album plus soul, plus groovy, avec plus d'aisance et surtout d'assurance sur scène, puisqu'ils ont pas mal sillonné le monde, déjà pas mal de tournées également mondiales à leur actif, et c'est tant mieux, on est impatients de les retrouver. Et ce que je vous propose, eh bien, c'est de vous délecter avec ce Let's Fall in Love Again, The Sincere's.

Cheers pour débuter dans l'émission. Rien de tel que cette balade sulfureuse de maître par justement Monsieur Joey Quiñones que l'on retrouvera dans quelques instants. The Sincere's, c'est bien sûr signé sur le label le Coal Mine Records, l'un des labels de référence néo soul, et ils ont le vent en poupe. Bien sûr, petite compétition et concurrence avec la grosse artillerie de Dapton Records. Justement, on va retrouver sur un des satellites musicaux de Dapton, Penrose Records, The McCamellies. Ils ont sorti un album en 2023, éponyme. Et ce que je vous propose, c'est de retrouver au long de ces 11 titres un petit mélange de soul, de rockabilly, de surf rock, bubblegum, doo-wop, assoué. Ils nous viennent tout droit de Santa Ana. Ils sont fans des Sonics, bien sûr, de The Animals. Et ce que je vous propose, eh bien, c'est de retrouver ce Crying par The Camellias.

de Macacham Liz en live. Il se trouvait dans un garage de moto et en plein live. Et vous voyez justement de telles compositions. Au moins, ça ne triche pas. On continue à sillonner Penrose Records, cette fois-ci avec Jensim Benitez. En fin de compte, c'est toute la clique néo-chicanos latino de Los Angeles, de Californie également, et qui viennent s'acoquiner du côté de la soul, du R&B, du rockabilly, en allant jusqu'au rocksteady. Et là, donc, Jensim Benitez, le temps d'un 45 tours, est allé collaborer avec The Sacred Souls, qui sont également sur Dapton Records. Et ce que je vous propose, eh bien, c'est cette version en espagnol de Ilusión de Amor, sans plus tarder, dans Faster Pussycat, ami bien sûr de The Sincere et de The Mac Charlins. Dans quelques instants, vous allez découvrir cet extrait de Ilusión de Amor.

Kim Younes, There's Be Something, issu de son premier album In a So Steady Situation, avec cette fois-ci un mix de ses premiers amours, puisqu'il avait commencé dans le ska, le rocksteady, le dancehall, et il mélange à la perfection la soul dans lequel également il évolue à merveille. D'ailleurs, si vous avez l'occasion de voir Joey Kim Younes ou Sincere sur scène, et bien surtout ne les loupez pas, c'est l'un des meilleurs concerts que j'ai pu voir derrière depuis ces deux dernières années. Donc là, c'était également signé chez Coalmine Records. On s'en va du côté de Jalen Nangba, qui a le vent en poupe d'Apton Records, bien sûr, par derrière. Et là, donc, c'est un extrait de son deuxième album intitulé Doctrine of Love, avec justement cette idéologie que l'amour peut parvenir à la fin de tous les maux que nous connaissons actuellement. Donc pourquoi pas, en tout cas ça fait du bien, et on ne laisse absolument pas de côté de telles choses. Donc si vous êtes fan de voix un peu falsetto, donc très aiguë comme Aaron Fraser, eh bien vous allez être comblé. Ce que je vous propose, c'est de le retrouver avec cet album beaucoup plus sophistiqué, avec une ambiance plus 60s, plus groovy également. On a l'impression par moment de retrouver la touche des Black Pumas. Ce que je vous propose, c'est de le retrouver avec une autre ballade digne de celle de Joey Kim Younes, sans plus attendre, Jalen Gnanda avec I Can't Ever Leave You.

0: Worlds, Worlds of Flowers, c'était l'un des meilleurs albums de Curtis Harding sur lequel eh bien, on découvrait, redécouvrait le Hopeful qui est devenu depuis l'hymne national des Black Lives Matter. On poursuit avec Jack White, totalement radical, avec son album Frozen Charlotte, God and the Broken Ribs, c'est le titre que je vous propose. Ce mec vient tout droit de Détroit et cet album a été enregistré à Nashville chez Furman Records, s'il vous plaît, puisque Jack White est bien sûr à la tête de ce label, et un label sans compromis, avec beaucoup d'honnêteté, aussi bien musicale que politique, et ça, ça fait également la part des choses. Un album totalement brut, énergique, puissant, fougueux et direct. Ce que je vous propose, eh bien, c'est de le retrouver parmi ses 13 titres avec ce God and the Broken Ribs d'un Faster Pussycat.
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Can I Look Up to You, interprété par The Florentines, qui nous viennent tout droit de Manchester. On ressent l'urgence, le dynamisme, le rock and roll anglais. Et ils ont à peine 20 ans, je ne sais même pas s'ils ont déjà cet âge-là. Et là, c'était un extrait de leur premier EP. C'est un quatuor qui a le vent en poupe et on leur souhaite beaucoup de réussite. On poursuit, bien sûr, lorsqu'on est en Angleterre, on reste du côté de cette power pop telle que l'on aime avec Laurie Wright. Et cette fois-ci, Laurie, c'est juste la guitare acoustique avec un inédit. Et ce que je vous propose, c'est vraiment pas mal. Seizes and Desists.

Sugarman avec ce Little Pain. Rien de tel également, et bien pour nous emmener du côté de la folk, cette fois-ci avec Alex Amen, qui vient de sortir son album Son of Amen. C'est un marin, il est voyageur, il nous vient tout droit du Texas, et en fin de compte, pour trouver l'inspiration, il suffit juste de puiser à travers ses aventures innombrables. Et ce que je vous propose, eh bien, c'est de le retrouver. On a l'impression d'être directement plongé dans les années 70s avec Change Gears, Alex Amen dans Faster Pussycat.

directement au Chili pour aller retrouver un duo qui fait partie d'un collectif qui s'appelle Duo Pajarito. Et ce que je vous propose, eh bien, c'est de retrouver ces jeunes filles avec une reprise d'Alicia Maguigna, puisque ce collectif se propose, eh bien, de remettre au goût du jour ces boléros qui en ont fait vibrer plus d'un. Et je vous propose de les retrouver en live avec ce Todo Habla de Ti. Salut à tous, restez branchés sur PFM 99.9.

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0: À Arras, une radio libre, communiste et sans pub. Communiste, ça sonne presque comme un gros mot aujourd'hui.
1: Mais pourtant, il en reste.
0: It's back, oui, il y en a encore.
1: Oui.
0: It's back.
1: Et puis le totalitarisme, elle vend en poupe.
0: Ah, oui, ça marche bien.
1: On est un trop petit pays pour être communiste.
0: Oui, c'est vrai. Il faut des mains de fer pour des gros pays.
1: Ouais, Cuba, c'est pas grand.
0: Ah non, c'est vrai.
1: Qu'est-ce qu'il y a
0: encore ? Fait 1000 bornes de... Hein, de... Ouais. Mais c'est les trois, quand même.
1: Corée du Nord, on peut dire que c'est communiste ?
0: C'est pas très grand. Hein, c'est...
1: Hein, on peut le dire, je pense.
0: Ouais, c'est communiste.
1: Ouais.
0: Enfin, sinon, au lieu de dire enfin, toutes sinon, ces bêtises, ça va. Radio PFM 99.9, Easy Rider, comme plein d'autres bonnes émissions que vous pouvez retrouver sur l'antenne de Radio PFM. Une radio de jeunes, une radio un peu fofolle, une radio un petit peu olé olé. Hein ?
1: Une radio où on fait le tri désormais.
0: Et c'est vrai.
1: Sachez-le, on vient d'apprendre, la nouvelle est tombée, breaking news, comme on dit.
0: Parce qu'on pourrait, on aurait pu croire que PFM était...
1: précurseur et qu'il faisait le tri depuis 1988. Rien à foutre, ils jetaient tous, toutes leurs saloperies en plastique dans la même poubelle.
0: Ouais.
1: Et là, depuis ce soir, il y a deux... poubelle, deux bacs de tri, Radio PFM.
0: Et il a fallu une femme aussi, parce que c'est très peu féminin, PFM.
1: Fais attention, ne pars pas sur cette pente glissante du ménage associée à la femme et tout ça, c'est pas bon, Olivier.
0: Non, parce que les femmes ont une conscience, c'est ça que je veux dire.
1: Une conscience écologique, exactement. Non, mais
0: c'est des fois,
1: il faut lever le voile sur des illusions, comme ça on imagine la radio de gauchias écolo, ils en avaient rien à foutre.
0: Ouais.
1: Ils commandent tout sur Uber Eats le midi et ils foutent toute leur saloperie dans la même poubelle.
0: Ouais.
1: Enfin bref, pas nous.
0: Non, nous, on n'a jamais fait des choses comme ça.
1: Bah non, puisqu'on est
0: droite. On parle de rock'n'roll dans cette émission depuis de très nombreuses années, de rock indépendant, on aime bien ça. Des trucs pas très très connus, des fois des trucs connus aussi, on s'en fout un peu.
1: Ouais.
0: Et puis, on parlera un petit peu de concerts, parce qu'il y a pas mal de petits concerts qui vont arriver dans les jours à venir. Allez, on s'en va, t'es prêt ? Une heure et demie de rock'n'roll.

0: Like a Motherfucker from Dead Sons L qu'on écoutait dans Easy Rider, extrait de leur premier album qui est sorti peut-être en l'an 2000, 2001, quelque chose comme ça. Pourquoi on parlait Dead Sons? Parce qu'ils sont d'une actualité. Le 6 juillet à l'aéronef de Lille. Retour des Dead Sons, ils étaient ça à peu près 3 ans, je dirais. Ils étaient sortis des radars depuis une petite dizaine d'années. Plus de tournée, plus rien. C'était un petit peu retombé. Ils avaient choisi la pente heavy metal après ce premier album.
1: Plutôt punk heavy.
0: Punk heavy. Et je pense qu'ils ont fait le mauvais choix. Les Dead Sons, ils auraient dû aller plutôt continuer vers ce côté-là plutôt que
1: le hard rock. Ils ont perdu leur mojo à un moment, ça arrive.
0: Alors on s'est dit, il y a 3 ans, qu'est-ce que le mojo est devenu sur scène, à maintenant 40 balais? Eh ben, ils n'ont absolument rien perdu. On les a revus il y a 3 ans. On les a revus l'année dernière, Sylvain,
1: oui.
0: À la Maroquinerie à Paris. Et c'était une grosse claque. Si tu n'as jamais vu les Dead Sons, ne juge absolument pas sur album, à part le premier album. Mais c'est quand même pas un grand chanteur, hein, Dolph Dead Sons. Voilà. Et allez les voir sur scène, vous allez prendre une petite claque.
1: Oui.
0: Même une grosse claque.
1: Oui, et puis ça, c'est fédérateur. Ça marche pour les jeunes, marche pour les vieux.
0: Ah ouais.
1: C'est bonne ambiance. Le 6 juillet à l'aéronef de Lille.
0: On y sera et on écoutait In Love, extrait de leur tout premier album qui est super.
1: Probablement en short.
0: Ah,
1: je le répète, ce tabou du short au concert est tombé et c'est bien.
0: Ah oui.
1: Parce qu'avant, tu pouvais te frapper si t'arrivais en short ou violet.
0: Merci le jeune qui a changé ça.
1: Merci les Aussies. Oui, jouer tout le temps en short. Nouveauté dans Easy Rider, l'album est paru il y a quelques jours, mi-juin me semble-t-il, les Bobilees, ce groupe de... C'est pas New York, c'est juste à côté.
0: Ouais. J'aurais pu te dire.
1: Oh, comment ça s'appelle?
0: New Jersey.
1: New Jersey. Enfin bref, là-bas, à côté de Nueva York. On suit ce groupe de jeunes depuis le début qui font du punk rock, alors à l'époque essentiellement féminin, peut-être que il y a un peu plus de mixité aujourd'hui dans ce groupe, mais c'est pas
0: je suis pas sûr, Sylvain.
1: C'est vrai, il y a pas eu
0: des garçons quand on les avait vus, hein,
1: ouais, mais il y avait
0: c'était une chanteuse Disneyland là-bas,
1: une chanteuse, une bassiste, une guitare.
0: Il y avait un batteur, hein, je crois.
1: Ah ouais. Enfin bref.
0: Ouais.
1: Est-ce que c'est vraiment important?
0: Non.
1: Je ne pense pas.
0: Pas du tout.
1: C'est la musique qui compte.
0: Bah ouais.
1: Ils reviennent avec un nouvel album, New Self, avec une pochette assez inquiétante d'un catcheur de Lucha Libre, avec la cagoule qui va bien. Et c'est pas bien. Une pilule pour faire rigoler sur le bout de sa langue, si vous voyez ce que je veux dire. On écoute les Bobilees, on reparlera des Bobilees à une autre occasion, dans la suite de l'émission. Un extrait donc de cet album, The End, par les Bobilees.

0: après les Bobbilees, la section rythmique des Bobbilees, extrait du dernier album, tout nouvel album de John Spencer qui bouge encore. John Spencer a sorti un tout nouvel album, Songs of Personal Loss and Protest. C'est notre album du mois dans Easy Rider. Il fallait, tout de suite on s'est dit, c'est l'album du mois, évidemment. John Spencer qui, malgré toutes ces années, est toujours aussi énervé, toujours
1: parce
0: aussi
1: que
0: bon.
1: Ça fait plus de 40 ans, je pense, maintenant, qu'il fait de la musique dans des tas de groupes. Ce qui, en plus, vu dans les groupes dans lesquels il a joué, ça a dû être épuisant comme
0: vie.
1: Je
0: pense. Hein, parce que c'est toujours épuisant ce qu'il joue. Hein.
1: C'est ça. Et puis, il n'a pas tout de suite voyagé en jet privé et tout ça. Hein. Je pense que ça doit faire...
0: Il retournait dans la camionnette.
1: C'est ça. Hein. Ça doit faire 10 ans qu'il a un tourbus. Et encore, dans les meilleurs cas. Non, mais voilà.
0: Je pense qu'il n'en a plus maintenant.
1: Non. Je pense que c'est un peu retombé. Alors, l'idée, ce n'est pas de s'attarder sur des vieux croutons qui font... Mais c'est que vraiment, il y a un intérêt encore aujourd'hui en 2026 à écouter ce que fait de John Spencer. Et on l'a vu en concert l'année dernière.
0: Énorme.
1: Et on espère.
0: On va aller le revoir là.
1: Oui, on va.
0: Le lendemain des Datsuns, après le Like a Motherfucker from Hell, on a décidé d'aller voir à la maroquinerie John Spencer à Paris. On y sera, on vous racontera. En tout cas, ce dernier album avec le Knock 'Em Out qu'on écoutait, c'est un super nouvel album. Assez court, 32 minutes, mais t'en as pas besoin de plus, hein, de toute façon. Et c'est aussi frais, je dirais, que ce qu'il a fait. Les jeunes apportent beaucoup, hein. Avec les chœurs derrière, on les entend.
1: Les chœurs, et puis en fait, avant, il y avait deux guitares. Là, il y a une basse, mais une basse un peu distordue, un peu fuzz, comme ça, et qui, comme tu dis, qui ajoute vraiment une petite touche de
0: la
1: fraîcheur.
0: La jeunesse, ça s'appelle, Sylvain.
1: Oui. Mais qui aurait dit que ça pouvait le faire, franchement.
0: Ah, mais carrément. Et puis tu vois, il a fait ça sur un premier album, et là, il continue comme ça, il a raison, parce qu'ils ont trouvé une belle formule.
1: Bah oui.
0: Ça, malheureusement, tout le monde s'en fout.
1: Il a eu une hype fin des années 90, début 2000, quoi, on va dire ça comme ça.
0: Je crois qu'il va y avoir 300 vinyles pour la France, Sylvain.
1: Ah ouais.
0: Tu te rends compte? On s'en fout. Hein,
1: Oui. Mais bon, on est aussi là pour ça, Olivier, pour parler des trucs dont tout le monde se fout.
0: C'est l'album du mois dans Easy Rider, John Spencer.
1: Allez, un truc dont on ne sait rien et dont on ne saura peut-être probablement pas grand-chose dans les semaines à venir. Ce groupe s'appelle Jacuzzi. J'apostrophe. C'est peut-être Jacuzzi, mais je pense que c'est Jacuzzi ou Jacuzzi. Ah. Enfin bref, un single pour l'instant. Hustle Chaps Dub Bees. Je vous propose d'écouter ça. Punk rock is big this year.

0: Vous êtes sur le 99.9, vous écoutez Easy Rider comme chaque semaine en direct, le mercredi de 20h à 21h30, le dimanche
1: de 18h
0: à 19h30 et les rediffusions cachées le reste de la semaine dans la grille des programmes de Radio PFM disponibles sur les internets.
1: Il vient de sortir là le nouvel album de The Bug Club. Ils sont du pays de Galles, on les aime beaucoup. La pochette, le titre de la pochette la plus hideuse de l'année, Every Single Muscle, encore une fois produit par Tom Reese, le batteur qui est également le chanteur de Buzzard, Buzzard, Buzzard. C'est lui qui a produit également le nouvel album et qui joue sur l'album, en fait, c'est lui. Et puis, c'était le titre Make It Count qu'on écoutait de ce truc, ce duo
0: gallois.
1: Nana, ouais, qui ont un côté un peu velvet, un côté un peu foutraque, un peu. Et l'album, je trouve que c'est peut-être leur meilleur album. J'arrête pas de l'écouter en ce moment, il est foufou et j'aime beaucoup.
0: Quand je regarde cette pochette définitivement hideuse, je suis d'accord avec toi, je pense que c'est une référence à un dessin animé il y a une dizaine d'années, là. J'arrive plus à retrouver ce que c'est avec une espèce de souris qui devenait
1: pas belle, hein, cette image,
0: super
1: hein.
0: Musclée comme ça. C'était quoi? Oh c'est putain, je l'ai retrouvé. Enfin bref.
1: Eh ben écoute, Every Single Muscle, c'est les Bug Club qu'on écoutait dans Easy Rider.
0: Allez, on reste, pas on reste non, on part dans des ambiances champêtres. Telle est aussi l'ambiance de la pochette du nouvel album de Fruitbats. Ce monsieur blondiné avec une voix que j'estime un peu trop perchée sur la durée d'un album. Mais voilà, il y a une ambiance très folk, peut-être pas tant country que ça. Son nouvel album s'appelle The Landfill. Pas mal, je l'ai écouté deux fois, on en fera peut-être pas un album de la semaine, Olivier, je ne pense pas, mais pourquoi pas, ça pourrait être un bon plan B pour un album de la semaine. Si vous aimez voilà, les choses un peu fraîches en ces périodes de canicule annoncées, pourquoi pas. Think About You par Fruitbats dans Easy Rider.

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1: Et qu'est-ce que t'écoutais, Kevin Morby?
0: Bah bien évidemment.
1: Pourquoi on parle de Kevin Morby, Sylvain? Parce qu'il fait un peu l'actu, il est un peu partout, mais aussi en concert à l'Aéronef de Lille, avec la première partie à ne pas louper, parce que nous on est très fans. Il s'appelle Liam Kazar, c'est le samedi 4 juillet, et Liam Kazar, c'est un peu dans le même esprit, un folk, pareil, c'est vraiment vraiment top. Le titre qu'on écoutait, extrait du dernier album de Kevin Morby, c'est un titre donc je pense que c'est mon morceau préféré de cet album. C'est un morceau qui monte, un peu comme le fait Wilco par moment. En fait, tu sais, un sort de puis qui éclate à la fin, qui s'appelle 100,000. C'est un des singles, je crois, qui est sorti de ce dernier album de Kevin Morby, qui a de très bonnes critiques partout.
0: Oui, bah écoute, c'est complètement mérité.
1: Ouais. Alors moi, pas autant que
0: oui, c'est The Photograph, sorti il y a 3-4 ans maintenant,
1: ouais,
0: je pense.
1: Ça doit être ça. Ouais.
0: On avait vu sur scène et c'était absolument formidable. Mais c'est vrai que cet album est aussi magnifique. Alors peut-être un peu moins accessible, on va dire.
1: Un peu plus long.
0: Et puis il y a une forme de répétition dans les mélodies, etc. Alors, j'imagine que c'est voulu. Mais bon, voilà, on reconnaît la patte de Kevin Morby.
1: C'est son 8e album déjà.
0: Il y en a des. Ouais. En concert, Monsieur Morby.
1: Oui, le 4 juillet à l'Aéronef, donc avec Liam Kazar dont je parlais juste avant. Et écoutez, Liam Kazar, c'est vraiment super. Et loupez pas la première partie. Je serai pas au bar pour une fois.
0: Bon, bravo. Ah, bravo.
1: Donc, voilà. Et je bois pas d'alcool, moi.
0: Jamais. Donc, surtout au concert.
1: Little Wide Open, c'est le dernier album de Kevin Morby. Écoutez-le, c'est un très très bel album pour cette année.
0: On parle déjà presque de l'automne dans Easy Rider. Ah. Lui sera en concert le 6 octobre à l'ancienne Belgique de Bruxelles. Notamment peut-être une date, probablement sur Paris, mais en tout cas je trouve que c'est la belle occasion d'aller faire un tour dans cette très très très belle salle bruxelloise, qui est l'équivalent de leur Olympia, on va dire ça comme ça, extrêmement confortable. Monsieur Corey Hanson, on reste un petit peu dans les...
1: Ah bon, il joue?
0: Ouais, il joue, et je pense que...
1: J'avais mes places à Paris, il devait jouer au Petit Bain.
0: Là il est annoncé, donc quelle date j'ai dit? Le 6 octobre.
1: Il joue
0: à Bruxelles, à l'ancienne Belgique.
1: Ah ouais, quand même. Ah, dans un petit, peut-être une petite... Parce qu'il n'est pas très connu, le Corey Hanson.
0: Avec Cole Berliner en première partie. Est-ce qu'il nous parle d'une petite salle? Je ne sais pas.
1: Il y aura peut-être une date à Paris. Mais en tout cas, j'adore son album, là.
0: Ouais, franchement, c'est un superbe album.
1: Ouais.
0: Un peu passé sous les radars de cette émission. On en a passé, mais peut-être pas assez.
1: Il est dans un groupe, lui, qui s'appelle Wand.
0: Wand, c'est ça.
1: Voilà, c'est une sorte de psych folk.
0: Ouais,
1: et les précédents albums de Corey Hanson, ça doit être le troisième, celui-ci, ils étaient un peu comme ça. Et là, celui-là, il l'est pas du tout. Il est beaucoup plus pop.
0: Americana.
1: Il y a peut-être du hautbois des fois, des trucs comme ça.
0: Non, franchement, c'est magnifique. Un très chouette album. Voilà, on n'est pas passé à côté, mais on n'a peut-être pas passé assez. On va dire ça comme ça. Son album s'appelle I Love People. On en reparlera, je pense, d'ici la rentrée ou à la rentrée, si une date est annoncée un peu plus proche de chez nous que Bruxelles, même si Bruxelles, c'est pas le bout du monde. Ça va, hein, franchement. Et c'est une belle ville à découvrir. Joker, dans Easy Rider, Corey Hanson.

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Vous écoutez Easy Rider comme chaque mercredi en direct de 20h à 21h30. On règle un tout petit problème technique et on est à vous tout de suite. Pas encore tout à fait. Écoutez,

0: Cette voix ne nous est pas totalement inconnue, ouais. Olivier.
1: Alors, si vous avez l'habitude d'écouter cette émission, je pense que vous aurez certainement reconnu Laurie Wright. Alors, ça a été un
0: peu... Est-ce qu'on serait pas un peu ces producteurs informels?
1: Alors, attends,
0: en France,
1: je t'explique l'histoire de ce truc, Fastlane. C'est un tout nouveau morceau de Laurie. Pourquoi on le passe? Parce que Laurie va être en concert sur Arras.
0: Bon. Jamais.
1: Impossible.
0: Jamais.
1: Samedi 20, la veille de la fête de la musique, 17h, dehors, devant chez Big Star Records. Ça va se passer comme ça. Il va jouer en acoustique, il est tout seul. Et puis.
0: Ouais, il fait une tournée française acoustique.
1: Ouais, c'est ça. Ah, il a dit ça ?
0: Oui.
1: J'avais pas vu.
0: Enfin, tournée nord de la France.
1: C'est complètement improvisé. Voilà. Il y a trois jours, ça n'existait pas, cette histoire. Mais bon, voilà, vous avez l'info. Et là, ce que vous entendez, c'est pas un morceau terminé. C'est un morceau qui est en post-production en fait, un extrait de son futur. Ah, je vais même pas demander si je pouvais le passer, mais je m'en fous, je le fais quand même.
0: Je pense pas qu'il va te mettre ses avocats au cul.
1: Non,
0: il y a peu de chance.
1: C'est le futur quatrième album, super morceau. Alors, je voulais passer le morceau suivant, mais c'est compliqué, c'était des fichiers qui m'ont envoyé dans mon téléphone, donc voilà. Et le morceau suivant, c'est vraiment ce morceau super, très power pop, machin. Bon, il manque un peu de production parce que ce morceau n'est pas tout à fait terminé. Et le morceau suivant, c'est vraiment un morceau, tu vois, que les Faces auraient pu écrire et qu'ils n'ont jamais sorti. Et d'ailleurs, Laurie me disait, bah tu sais quoi, peut-être que Rod, il va faire les chœurs de...
0: Wow.
1: Ouais. Donc, il m'a dit peut-être qu'il jouera au moins dans ma vidéo. Donc voilà.
0: Wow.
1: Laurie Wright, c'est un Britannique qu'on aime beaucoup, qui fait du Sex Pistols croisé avec les Arctic Monkeys, avec Oasis, avec le pub rock, avec du Laurie Wright aussi.
0: Et les Jam.
1: Et aussi bah, lui, parce que je trouve qu'il a un super talent d'écriture. Voilà, le nouveau morceau, l'autre qu'il a écrit, est vraiment top aussi. Si on peut, on le passe d'ici la fin de l'émission. En tout cas, ça, c'est un extrait du futur nouvel album. Rendez-vous à ne pas louper. Pour ceux qui ne l'ont jamais vu, même en acoustique, Laurie, il est à fond. Il est donc devant chez Big Star Records, dans la rue, 8 rue des Balances à Arras, à 17h. Samedi 20, la veille de la fête de la musique.
0: C'est un warm-up de la fête de la musique, on va dire.
1: C'est
0: comme ça.
1: Ouais.
0: Et la température va grimper d'ici fête de la fin de la semaine. Allez, plus grosse cavalerie, bien plus grosse cavalerie. Voilà un groupe qu'on a passé au début de cette émission, je pense qu'on peut le dire, il y a une trentaine d'années, NoFX, ce groupe punk américain qu'on qualifierait de skate punk, etc. Alors bon, je suis pas un fan inconditionnel de ce groupe, même si il y a de bons morceaux chez NoFX, mais j'ai du respect pour Monsieur Fat Mike, qui est le chanteur de ce groupe, qui a notamment entrepris ce truc improbable d'ouvrir un musée du punk rock, de Punk Rock Museum, dans une des pires villes des États-Unis, à Las Vegas. Pour qui n'est jamais allé à Las Vegas, faut y aller peut-être une journée pour voir à quel point c'est con, mais c'est vraiment un endroit.
1: Il y a le vieux Las Vegas aussi, c'est vrai.
0: Non, Olivier, c'est un endroit à fuir.
1: J'ai rencontré quelqu'un qui habitait à Las Vegas.
0: Ouais.
1: Il n'y a pas longtemps, vivre à Las Vegas.
0: Ouais. Très peu pour moi.
1: Mais tu vis au milieu des casinos ? Non, il y a
0: oui, jamais. Oui, non, puis il y a une espèce de... Parce qu'il y a le strip, etc., et tout le bordel. Et oui, il y a un peu, historiquement, un ancien strip. Voilà, historiquement, c'est peut-être probablement intéressant. Architecturalement parlant, comme beaucoup de villes aux États-Unis, ça a très très peu d'intérêt. Et non, mais c'est la ville de la stupidité, Las Vegas. Enfin bref, tout ça pour dire que ce monsieur Fat Mike, il a fait ce musée du punk rock. Franchement, le gars en connaît un rayon. Et la dernière fois, il avait fait venir Ronnie Barnett des Muffs pour faire quasiment une conférence dans son musée. Alors, il y a des trucs. L'idée, c'est de voir, je dis n'importe quoi, un perfecto de Joey Ramone accroché au mur. Enfin, ça reste des Américains. Mais voilà, il y a une vraie culture. Et le gars, vraiment, ça peut aller assez loin dans ce qu'il propose dans ce musée. Donc, si un jour vous êtes de passage à Las Vegas, après avoir perdu au casino, allez faire un petit tour dans ce Punk Rock Museum. Ils ont sorti un single, là, il y a quelques semaines maintenant. Ça fait presque même un bon mois que j'essaie de passer.
1: Ils n'arrêtent pas, c'est pas les trucs d'adieu, là ?
0: Ouais, voilà, c'est ça. C'est un petit peu un farewell album. 40 Years of Fucking Up, c'est le titre du morceau qu'on va écouter et peut-être de l'album, avec en pochette un petit van j'imagine dans lequel ils ont débuté leur carrière à la fin des années 90, début des années 2000. Ils ont rencontré un bon gros succès quand même, ouais, FX1, je pense qu'ils se sont fait un petit peu de brousouf. Allez, on les écoute dans Easy Rider.

0: Un petit peu de difficulté, mais on y est arrivé quand même. C'est aussi ça le charme de Radio PFM, c'est aussi ça les problèmes techniques à l'instant. Pour moi, un des plus beaux morceaux du monde, on peut le dire comme ça. C'est un truc que j'ai vraiment beaucoup, beaucoup, beaucoup de plaisir à écouter. On va le mettre dans le top 10 des plus beaux morceaux du monde. Buffalo Springfield, Flying on the Ground is Wrong.
1: Extrait du premier album.
0: Ouais.
1: Le meilleur album. Le deuxième est très bon aussi, et il y en a trois en tout. Hein. Et voilà. Mais alors celui-ci, c'était pas encore engueulé, je crois, du coup.
0: C'est ça. Neil Young, qui faisait partie de ce groupe avant de rejoindre le Crosby, Stills, Nash.
1: C'était également c'était Stephen Stills, je crois, aussi, qui faisait partie des Buffalo Springfield, je crois. Et super groupe, hein. C'était
0: un peu, on va dire, concurrencé par Creedence dans même époque et puis même style, mais il y a vraiment des bijoux absolus
1: avec un tube énorme, le morceau For What It's Worth,
0: qui est un morceau tombé du ciel, cette histoire. Mm-hmm. Enfin bref, voilà. Flying on the Ground is Wrong, un classique dans Easy Rider. Ça faisait longtemps.
1: Ah, bah écoute, elle s'appelle comment? Elle s'appelle Ruby.

0: Et oui, Monsieur Jacques, ça sent la bière dans Easy Rider, bien malgré nous, puisqu'on vous l'a déjà expliqué, nous sommes contraints d'honorer cette rubrique chaque semaine, auditeurs, auditrices de moins de 18 ans, c'est pas pour vous, c'est pour les adultes.
1: Nous, on voulait pas le faire.
0: Non, du tout.
1: Et on nous a obligés.
0: Exactement. Comme le tri à Radio PFM.
1: Pas de bière, pas d'émission.
0: Exactement. Bon, ben, nous, on est un petit peu disciplinés comme, comme jeune homme.
1: Parce qu'on vous l'a dit, c'est l'URSS ici.
0: Ouais, bien évidemment. La bière, c'est de l'alcool. L'alcool, c'est extrêmement dangereux pour la santé.
1: C'est une drogue dure.
0: C'est une drogue dure. Et je le répète, le premier verre d'alcool est déjà dangereux pour ta santé. Ça, c'est établi. C'est un fait scientifique, Olivier. Oui, je sais, mais c'est vrai. On n'est pas fait biologiquement pour boire de l'alcool. Voilà, c'est comme ça. Pour manger du plastique.
2: Est-ce qu'on est fait pour...
0: Ni pour manger du plastique.
2: Pour vivre, est-ce qu'on est fait pour... Tu vois,
0: oui, quand même, à la base, oui. Oui. À la base, on est fait pour vivre. Mais bon, on n'est pas fait pour boire de l'alcool. Enfin, bref. Et aussi, mesdames et demoiselles qui souhaitaient être enceintes, et je l'entends à la radio, vous en êtes de moins en moins de celle-là. La natalité baisse enfin grâce à nous dans ce pays. Il ne faut pas faire d'enfants, c'est pas le bon moment. Les planètes sont pas alignées.
1: Moi, je pense que si, il faut faire des enfants.
0: Non,
1: si.
0: Non.
1: Mais si.
0: Pour payer ta retraite.
1: Oui.
0: Mais ça, c'est une autre histoire. Et pour aller se battre contre les Russes et cramer dans 30 ans sous 50 degrés au soleil, peut-être pas. Mais en tout cas, si vous avez cette folle idée, sachez, c'est pareil.
1: Dans le Nord, on est un peu tranquille.
0: Tu verras. Sachez, en tout cas, voilà, que c'est pareil. Si vous portez la vie, ne faut pas boire d'alcool parce que c'est extrêmement dangereux pour la santé de votre enfant. Ceci étant dit, on ne va pas faire une rubrique sur les précautions. On va

0: enfin parler de ce qui nous intéresse, de la bière. Cette semaine, nous sommes dans le 59, c'est-à-dire pas très loin d'ici, dans le Douaisis. Une région que toi et moi, Olivier, avons fréquentée et bien connue. Nous sommes à Râches, avec un accent circonflexe sur le A, à côté, j'imagine, de Flins-les-Râches.
1: Parce que je connaissais Flins-les-Râches, bien sûr, mais ouais. Râches tout seul ?
0: Ben oui, ça existe.
1: Que maintenant, ils ont fait sécession, il y a peut-être Flins et Râches.
0: Peut-être, va savoir.
1: On n'a pas suivi, peut-être.
0: J'imagine.
1: Dans les années 80, c'était Flins-les-Râches.
0: J'imagine bien que le Rassemblement national a dû s'installer Enfin bref, j'en sais rien du tout. Oh, tu me fais dire des conneries. On est à Râches avec une brasserie qui s'appelle La Fabrique. F-A-B-R-I-Q apostrophe.
1: Oui.
0: Et pas de doute, on est chez nous. L'adresse, quai du Canal à Râches. Bon, là-dessus, aucun doute.
1: Ça s'invente pas.
0: Ça s'invente pas. Médaille de bronze à ce fameux concours. Existe-t-il seulement ce World Beer Awards ?
1: C'est en Angleterre, ça.
0: Ouais.
1: Ça
0: et puis,
1: rien,
0: puis, tu vas dans un
1: les
0: super.
1: Anglais qui jugent.
0: Tu vas dans un supermarché. Il y a 30 bières qu'ont gagné ce concours-là.
1: Et là, c'est la médaille de bronze.
0: Médaille de bronze, c'est déjà pas mal. C'est une bière aussi qui a le label AB, donc agriculture biologique. Ça veut dire que, certes, c'est pas bon pour la santé, mais c'est bon pour la planète. Et c'est la triple que nous goûtons cette semaine. Olivier, qu'en penses-tu, toi, qui es un amateur de triple devant l'éternel ?
1: J'ai trouvé ça un petit peu plat et je trouve que elle n'a
0: c'est
1: pas
0: en bouteille.
1: Une grande originalité.
0: Non.
1: Alors c'est bien
0: ça
1: fait.
0: Ressemble à
1: c'est
0: quoi
1: bon.
0: Ça ressemble à beaucoup de choses, ouais. Tellement de choses qu'on ne saurait même pas dire à
1: toujours
0: quoi ça ressemble.
1: Ce côté un peu sucre candy, tu sais qu'on retrouve un petit peu, un côté un petit peu caramélisé que tu vas retrouver sur plein de triples un peu, qui ressemble à plein d'autres. Alors à quoi ça pourrait ressembler ?
0: Ça a le goût de pain d'épices, comme tu le dis, voilà.
1: C'est bon, c'est
0: bien. Oui, c'est pas une mauvaise bière.
1: C'est bien fait, mais moi je la trouve un peu lourde.
0: Oui, et puis
1: t'as
0: alors,
1: vu, hein, tu trouves pas aussi qu'elle est un petit
0: si,
1: peu
0: si, si, ouais. Si. Alors petite mention.
1: Elle va rester sur l'estomac.
0: Petite mention
1: à
0: l'étiquette. Le graphiste a fait un bon boulot.
1: Joli. C'est du parquet.
0: Non, c'est des briques.
1: Ah, c'est des
0: comme
1: briques.
0: Dans le nord, les briques, tout ça, tu vois le truc.
1: Ah oui, les briques émaillées.
0: Les briques émaillées, les voilà. Enfin bref. Bon, on va dire mention moyen pour moyen plus.
1: C'est sucré, c'est un petit peu sucré, mais non, c'est pas mal. Attention, hein, ne nous faites pas dire ce qu'on ne veut pas dire.
0: Non, on va pas jeter cette bière dans l'évier.
1: Ah non, pas du tout.
0: Attention, hein,
1: non.
0: C'est la bière de la semaine dans Easy Rider de la brasserie La Fabrique.
1: La version triple.
0: Hein. La version triple. Agriculture biologique, je vous engage à aller goûter d'autres bières de cette brasserie, parce que j'imagine que comme toute brasserie qui se respecte, ils doivent nous faire la blonde, la ambrée, etc. Allez Olivier, écoute ça.

0: BFM 99.9, vous écoutez Easy Rider à l'instant, des vieux machins comme on aime dans Easy Rider de Shangri-Laz, extrait de l'album Dum Dum Ditty. Je n'ai pas la date de sortie précise de cet album.
1: 66.
0: C'est ce que je veux dire, 60 quelque chose, Heaven Only Knows, réinterprété une trentaine d'années plus tard par nos petits chéris Red Cross, je dois le concéder, c'est ainsi que j'ai découvert ce morceau des Shangri-Laz. Olivier, qu'est-ce que tu vas nous proposer désormais? Va, retourne à ta place. T'animes une émission de radio.
1: T'es pas là pour aller
0: te balader dans les couloirs de PFM. Hein.
1: Alors, j'ai envie toujours de dire du mal de ce gars-là. La soul, c'est toujours un petit peu compliqué. Et les trucs qui sortent du lot en néo-soul, appelons ça comme ça, c'est toujours un petit peu toujours la même chose. C'est le deuxième album qui sort chez Daptone. Daptone voudrait en faire sa star. D'ailleurs, ils y arrivent presque parce que c'est quand même quelque chose qui marche assez fort. Janet Gonda, vu en concert à l'Aéronef il y a 2 ans, il nous a pas laissé un souvenir impérissable de son concert. Moi, j'ai du mal avec le premier album. Tu trouves ça super quand tu l'écoutes, mais au bout de 2 jours, t'en peux plus. On s'ennuie très vite. Et j'avais envie de dire presque la même chose de ce deuxième album qui vient tout juste de sortir de Janet Gonda. Et encore une fois, les critiques sont super, tout le monde adore, je sais pas, moi j'ai du mal. Alors, j'avais envie de dire que c'était un peu mieux que le premier album, et puis en fait, je me suis dit, bon non, au bout de 3 jours, j'en avais marre, c'était pas 2 mais 3.
0: Après, si tu passes 3 jours à écouter le même album, on peut comprendre que t'en es marre.
1: Sylvain, je suis capable d'écouter des fois
0: je te connais,
1: je m'en lasse pas. Ouais. Tandis que là, bon... Et en fin de compte, je l'ai réécouté par hasard aujourd'hui ou hier, je me souviens plus, je me suis dit, ah, mais c'est quand même un bon album. Alors, est-ce qu'on en ferait pas un album de la semaine? On peut en faire un album de la semaine parce que c'est une nouveauté, puis on n'a pas encore eu d'album de la semaine depuis.
0: On avait le Fruit Bats tout à l'heure en plan B. Allez, on va dire qu'il y a 2 albums de la semaine.
1: On va dire que c'est l'album de la semaine dans Easy Rider. Et c'est bien foutu. Et il est doué, et c'est bien fait. Ça n'invente rien. Mais je trouve que quand même, quelque part, les morceaux sont un petit peu plus variés que le précédent. Allez, on en écoute un extrait. Mr. Train Conductor, c'est efficace. Tu vas voir, bah, tu dis, bah ouais, c'est bien fait, quoi. Allez.

0: c'est pas du tout une apologie à vous savez quoi.
1: Bah, il faut... Laisse-moi le rouler.
0: Mais oui.
1: Laisse-moi me rouler dans le gazon.
0: Farine.
1: Dans la farine.
0: Hein, tu vois là.
1: Oui, non.
0: On en parlait parce qu'on parlait de Courtney Barnett, justement, dont on aime beaucoup le nouvel album. Et je te disais, hors antenne, que j'avais vu une super version d'elle de ce morceau, de cette reprise de McCartney et des Wings, extrait de l'album Man on the Run, où elle reprenait de façon vraiment superbe, ça lui allait comme un gant. Let Me Roll It, grand morceau, grand album. D'ailleurs, cet album vaut un Beatles, le Band on the Run de McCartney. Album enregistré en Afrique. Fela a failli les trucider parce qu'il les accusait de voler la musique des Noirs. Ils se sont fait voler les bandes, ils ont dû recommencer l'album. Enfin, ça a été assez épique parce qu'ils ont enregistré cet album au Nigeria. Et à l'époque, je crois que c'était EMI. EMI avait un studio là-bas. Ils se sont dit, allons l'enregistrer là-bas. Et ils ne s'attendaient pas au truc un peu coupe-gorge du
1: Nigeria.
0: Mais quel album et quel titre.
1: Et pourquoi en parler de Courtney Barnett? Parce que juste avant, on parlait de Kurt Weill.
0: Sont-ils toujours ensemble?
1: Alors, sont-ils ensemble? Ils ont collaboré, on va dire, artistiquement,
0: ouais,
1: musicalement, qui était plutôt pas mal. J'ai envie de dire, elle avait ce côté un peu modérateur de Kurt Weill, qui peut nous faire des morceaux de 18 minutes de long. T'as envie de dire, arrête.
0: Moi, il m'ennuie profondément. Hein.
1: Oui, alors...
0: On était ensemble quand on l'avait vu?
1: On était ensemble
0: quand on
1: l'avait vu. Moi, je pense que je l'ai vu 2 ou 3 fois. Sur les 2 ou 3 fois, il y a vraiment un concert où j'ai passé un bon moment.
0: En fait, sur 3 concerts, t'en mets un et ça fait un bon.
1: C'est ça.
0: Et les albums, c'est pareil.
1: Et on se disait aux antennes, les albums, c'est pareil. Il faudrait faire une espèce de compile de ces 5 derniers albums et t'en tires un truc vraiment très très potable parce que il y a un vrai talent de composition. Mais derrière ça, il déroule du câble là pendant des heures.
0: Et regarde ses chaussures.
1: Oui, enfin, bref, peu importe. Son dernier album s'appelle Philadelphia's Been Good to Me. Et on écoutait Chance to Bleed, si vous vous souvenez de où on en était. Allez, on va essayer d'honorer toutes les rubriques de cette émission. Et c'est important parce que, me semble-t-il, Olivier, c'est le dernier morceau de l'album en entier.
0: Il faudra qu'on en trouve un nouveau.
1: Bah oui. Et
0: c'est fini, The Rider ?
1: Non, parce que le morceau n'est pas très long. Allez, les Subways, on ne les présente plus. Ça fait plusieurs semaines qu'on est là-dessus. Young for Eternity qui fête en cette année 2026 ses 20 ans at 1 a.m. Superbe morceau.

0: se fait un petit peu bousculer. Décidément, cette semaine, on parle trop en antenne, Olivier. C'est ça notre problème.
1: Je pense. Allez, on se quitte. Avec qui notre copain anglais Laurie Wright. Je rappelle, rendez-vous sur Arras le samedi 20 juin, Sylvain, à 17h.
0: Avant le 21.
1: Juste avant la fête de la musique, 20 juin, 17h, devant chez Big Star Records, 8 rue des Balances. On écoute un extrait de son deuxième album. Bon, c'est encore un tube. Quand il fait ce morceau-là, c'est hyper rock'n'roll, ça marche à mort. Boudalou, interprété par Laurie Wright. C'était Easy Rider.
0: Semaine prochaine.

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4: Alors bonsoir, vous êtes bien sur PFM Radio 99.9, Rock'n'Roll Radio ou les politiques du rock, avec Didier le DJ au micro et Nico à la technique. Donc l'émission d'aujourd'hui s'appelle Jeunes hommes en colère, l'Angleterre du Swinging London, c'est le volet 6. Donc elle est consacrée à l'Angleterre des mid-60s, donc celle du Swinging London, un mouvement culturel de la jeunesse et du British Beat, son pendant musical. Après le Merseybeat de Liverpool, les Beatles et leurs épigones, c'est à Londres que ça se passe au milieu des années 60. Et comme d'habitude, on va faire un peu de politique et un peu d'histoire.

Alors un peu d'histoire d'abord avec les Twogs et une chanson qui ironise sur la politique du Royaume-Uni, c'est le Number 10 Downing Street, qui est l'adresse du Premier ministre.

Alors, 10 Downing Street, dont c'est l'adresse où réside le Prime Minister, donc là où on décide de vos vies, de ce que vous devez faire, de ce que vous devez penser, disent les Troggs. Alors, les Troggs, c'est un groupe venu d'Andover, près de Southampton, donc c'est Wake Presley, Chris Britton, Peter Staples et Ronnie Bond, et qui étaient plus connus pour leur hit incendiaire, qui ont dynamité les hit-parades de l'époque, hein. On pense à Wild Thing de Chip Taylor, qui est décédé récemment. Aussi, With a Girl Like You, I Can't Control Myself, pour n'en citer que quelques-uns. Mais on va faire un peu d'histoire et de politique, d'abord avec Winston Churchill qui, en mai 40, avait déclaré au sujet de Sa Majesté « Je n'ai rien à vous offrir que du labeur, du sang, des larmes et de la sueur. » Blood, Sweat and Tears, un groupe jazz-rock de New York, s'en souviendra. Mais ils ont oublié le labeur. Toil, c'est normal pour des hippies. On écoute les Kings dans Mr. Churchill Says. Well, Mr. Churchill.

Voilà donc une chanson pas très connue de mon groupe favori, je dois vous l'avouer, qui figure sur l'album Arthur of the Decline and Fall of the British Empire, donc qui est paru en 69. C'est un opéra rock, l'un des premiers. La chanson parle de Churchill, mais aussi de Lord Mountbatten, de Martin Eden et de tous les galonnés de la Seconde Guerre mondiale qui seront la crème de la classe politique de l'après-guerre. Cependant, à la Libération, surprise, c'est le travailliste Clément Attlee qui arrive au pouvoir et il va y rester 10 ans. Alors Attlee puise Roche, Keynes et Roosevelt les moyens de reconstruire un pays détruit en stimulant la consommation, les salaires et l'emploi. Beveridge, de son côté, mettra en place le National Health Service par l'impôt. Alors Attlee, ce sera une politique de nationalisation et la décolonisation. Bien que pacifiste, Attlee aura dénoncé les accords de Munich et il sera parmi les volontaires britanniques dans les brigades internationales. Peut-être en même temps que George Orwell. On écoute à nouveau les Kings avec leur Animal Farm, référence à la ferme des animaux d'Orwell.

Alors, Animal Farm, c'est sur l'album Village Green Preservation Society en 68, donc c'est leur première rock opéra, les Mods à l'opéra, on en parlera la fois prochaine. Donc, on pense évidemment à travers cette chanson à George Orwell et à son engagement pour la Catalogne. Mais on reparlera des Kinks, c'est dandy ironique, c'est la bruyère du Swinging London dans la prochaine émission, qui sera un peu la suite de celle-ci. C'est ensuite Martin Eden qui prend le pouvoir en décembre 55 avec un gouvernement qui s'embourbe dans le canal de Suez. Harold Macmillan lui succède en 57 et se distingue par sa politique néocoloniale au Kenya, au Ghana et en Malaisie notamment. De Macmillan, on retiendra surtout sa petite phrase comminatoire à l'attention du peuple anglais. « You never hear it so good. » »« Vous ne l'avez jamais eu si belle. » Sous-entendu, ça va changer. »

Alors, la petite phrase de Macmillan sera une chanson des Paramounts, mais aussi de Frank Sinatra, par exemple. Les Paramounts qui deviendront Procola Harum avec déjà dans les Paramounts Gary Brooker, Robin Trower, B.J. Wilson et Dizzy Dewix, qui seront un peu connus pour avoir fait quelques premières parties des Beatles en décembre 65 au Royal Albert Hall, en alternance avec les Moody Blues. Je parle des Paramounts. Mais on reparlera de Procol ultérieurement. Alors Macmillan, quant à lui, devra démissionner en octobre 63 à cause en partie du veto gaulien à l'entrée de l'Angleterre dans le marché commun, mais surtout à la suite de ce qu'on a appelé l'affaire Profumo, du nom du ministre de la Défense compromis dans une histoire de partie fine sur fond d'espionnage au profit des soviétiques. On n'en dira pas plus. L'affaire Profumo fera prendre du galon à Harold Wilson, dont les talents oratoires ont effacé son rival, Amerin Bevan. Le mandat du natif de Dudderfield dans le Yorkshire changera la vie d'Anglais avec la dépénalisation de l'homosexualité, le divorce par consentement mutuel et l'abolition de la peine de mort. C'est pas rien. Au passif, il n'évitera pas le conflit en Rhodésie en 65. La Rhodésie d'Ian Smith est l'un des derniers bastions de l'Empire, et surtout les débuts du conflit nord-irlandais en 69. On écoute maintenant Jack the Ripper de Screaming Lord Sutch.

Jack the Ripper, donc, de Screaming Lord Sutch. Pourquoi Screaming Lord Sutch, son Jack l'Éventreur et son rock'n'roll de train fantôme? L'autoproclamé comte de Harrow, un borough de Londres, se présentera aux législatives de 64 contre Harold Brown dans la circonscription de Houghton, à l'est de Liverpool. Lord Sutch se présentera à une quarantaine d'élections, toutes catégories, plusieurs fois sous la bannière du parti officiel des lunatiques monstrueux, qui rappelle un peu le MOU, le mouvement ondulatoire unifié du trio Pierre Dac, Jean-Yann et René Goscinny, à la présidentielle de décembre 65. Candidature avortée d'ailleurs. Lord Sutch sera aussi le cofondateur avec Reginald Calvert d'une radio pirate Seas dans l'Essex qui deviendra Radio City en 64. Calvert sera tué d'un coup de fusil de chasse par le directeur de la radio rivale Radio Caroline South, un dénommé Olivier Medley. À la mort de Lord Sutch en 99, le porte-parole de Tony Blair avait déclaré « Son apport à la vie politique britannique a été unique. Les élections ne seront plus pareilles sans lui. » Un bel hommage. On écoute le Caroline des Fortunes.

Alors, les fortunes seront connues pour avoir signé l'indicatif de Radio Caroline. Donc, c'est le temps des radios pirates avec, outre Caroline, il y aura Radio London et Radio City parmi les principales. Elles émettent depuis des bateaux cabotant en mer d'Irlande ou dans la mer du Nord. On peut se référer au film Good Morning England de Richard Curtis sur ces radios, dont l'un des animateurs les plus connus sera le président Roscoe, qui quittera le navire de Caroline pour RTL à l'automne 66. L'interdiction définitive de

Voilà, c'est court, mais c'est Hendrix, donc avec son groupe, le Jimi Hendrix Experience, Noel Wedding et Mitch Mitchell, qui sera l'un des premiers invités donc, de ces sessions en 68. On reviendra bien sûr sur Hendrix de façon moins anecdotique. Pour revenir à Wilson, donc, il reviendra en 74 à la faveur de la longue grève des mineurs qui aura duré de 72 à 74, et aussi du Bloody Sunday de janvier 72. Donc à ce propos, on écoute les Nord-Irlandais de Zem, le groupe de Van Morrison, dans GLORI, hey, Gloria.

Donc Gloria, un classique du rock de Van Morrison et de son producteur Bert Benz qui l'ont écrit, donc qui figure sur l'album Angry Young Them. C'est justement le premier album du groupe, mais c'est le titre de l'album qui nous interpelle, donc qui fait référence au mouvement littéraire, un peu l'équivalent de nos hussards, sauf que sont de gauche, des gens comme Harold Pinter ou Amis, qui se prolongera avec le Free Cinema de Richard Lester, Tony Richardson, Karel Reiss et autres, Lindsay Anderson, donc les jeunes hommes en colère d'Angleterre des 60s, où la jeunesse s'affirme comme une force de protestation avec sa musique, ses radios, ses émissions de télévision, sa presse et aussi son mode de vie. Pour en finir avec Wilson, donc il devra quitter le fameux 10 Downing Street après une nouvelle grève des mineurs.

l'aggravation du conflit irlandais et un référendum perdu sur la sortie de l'Angleterre de l'UE, donc un Brexit raté à l'époque. John Callaghan, son successeur travailliste, sera aux manettes en 76 avant l'ouragan Thatcher en 79. En 65, le Swinging London est à son apogée et les Beatles et les Rolling Stones à leur zénith. La jeunesse anglaise va se scinder en deux tendances, donc les rockers et les mods, et nous y reviendrons la fois prochaine. Mais tous ces groupes n'ont pas la politique comme préoccupation majeure. Disons qu'ils sont raisonnablement pacifistes, plutôt libertaires et contre les vestiges de l'Angleterre victorienne, ayant encore cours au niveau des mœurs. On écoute Twist and Shout des Beatles.

Alors Twist and Shout, pourquoi cette chanson qui n'est même pas de Lennon, avant de l'entamer, avait dit devant le public d'un concert où s'était pressée la famille royale à l'occasion d'une remise de breloques, ceux de la corbeille peuvent applaudir, ceux du parterre se contenteront de secouer leurs bijoux. Shocking. Lennon deviendra un guerrier de la paix, Harrison sera très tôt un mystique sous influence des gourous indiens, Ringo fera ses débuts à Hollywood et McCartney restera le dernier concerné par le groupe et sa musique. Leur chanson la plus politique du moment, il y en aura bien d'autres par la suite, Taxman sera l'une des premières signées Harrison sur l'album Revolver en août 66. Les Beatles, milliardaires en livres sterling, raillaient leurs percepteurs. Les Kings feront la même chose avec Sunny Afternoon, mais ce sera du second degré par l'intermédiaire d'un personnage de grand bourgeois ruiné. On écoute Taxman des Beatles.

Alors, les Rolling Stones expriment la révolte Sex, Drugs and Rock'n'Roll, la fameuse trilogie, mais on aurait du mal quand même à trouver quoi que ce soit de politique dans leur premier hit, si ce n'est ce Satisfaction.

Alors Satisfaction, c'est l'une de leurs chansons les plus poétiques, donc c'est un hymne anticonformiste et une charge frontale contre la société de consommation et la publicité. C'est aussi une chanson sur la frustration et l'aliénation, comme disait un certain Karl Marx. Keith Richards dira toujours d'ailleurs qu'il a baigné dans le socialisme avec des parents militants travaillistes. Quant à Jagger, il a tenté une carrière politique quand son groupe devait observer une inactivité forcée à cause d'un Brian Jones dont la santé mentale inquiétait. Il faudra attendre Jumpin' Jack Flash et l'album Beggar's Banquet pour avoir une chanson vraiment politique des Stones avec Street Fighting Man.

Un Street Fighting Man ou le combattant des rues pour la révolution mondiale de 68. Donc, pour en revenir aux ambitions politiques de Mick Jagger, il avait été contacté par Tom Dreiberg, qui lui propose de s'engager côté travailliste. Donc, Dreiberg, c'est un prêtre de la haute église anglicane, pas trop porté sur la lutte ouvrière, hein, mais il veut enrôler Jagger comme porte-parole travailliste de la jeunesse en colère. Dreiberg est un drôle de type, fasciné par l'espionnage et par notamment Guy Burgess, qui était un homosexuel comme lui, qui a fait partie des cinq de Cambridge. Il avait fréquenté l'occultiste Aleister Crowley et les frères Cray, des truands de l'East London, l'East End londonien. On le soupçonnera par la suite d'espionnage après sa mort au profit du MI5 ou du KGB selon les sources. Marianne Faithfull, donc la compagne de Jagger de l'époque, dira un peu perfide qu'elle aurait plutôt vu Jagger du côté conservateur. Mais c'est Keith Richards qui mettra un terme à la plaisanterie, estimant que l'entrée en politique aurait marqué la fin du groupe. Lucide comme d'habitude. On écoute LSD des Positive Things.

Les Pretty Things, donc un groupe cousin des Stones. Donc les Pretty Things étaient de Dartford dans le Kent et les Stones de Richmond dans le Surrey. Donc les Pretty Things de Phil May et Dick Taylor qui auront sûrement été l'un des groupes les plus politiques de ces temps. Ne serait-ce que pour l'attitude. Jim Duncan et Brian Morrison, leur manager, sont des étudiants plutôt de gauche, mais c'est surtout Phil May qui affichera sa bisexualité dans une période où elle était encore proscrite. Sans parler des hallucinogènes, donc témoin ce LSD qui est l'une des toutes premières drug songs, donc des chansons qui parlent de drogue de l'histoire du rock. Leur album Emotion 167 se présente comme une critique acerbe de la superficialité du Swinging London. On terminera avec Donovan, donc le gentil troubadour écossais et son tropisme contestataire et antimilitariste. Donovan Leitch qui avait débuté en débitant des petites blagues et en faisant des bourrimés dans l'émission culte de Cathy McGowan, Where Did Steady Go, l'émission des teenagers avec Thank You Lucky Star sur une chaîne concurrente. On écoute Donovan dans Egypt.

Voilà, donc Donovan, qu'on a longtemps pris pour le rival de Dylan. Enfin, c'est une comparaison qui était un peu, quand même un peu juste. Donc, encore une drug song qui parle de Sugar Cube et de LSD, donc qui sera reprise par beaucoup d'artistes, notamment par les Animals de Eric Burdon. Yo, come on, let's rock and roll with the Ramones.

Alors, donc, la fois prochaine, ça sera l'Angleterre des Mods, avec des groupes comme les Kinks, les Who, les Small Faces, and many others, comme on dit pas ici. Rock'n'Roll Radio et les politiques du rock, donc c'est fini pour aujourd'hui, pour ce soir, mais restez à l'écoute de PFM Radio 99.9 et de ses programmes, qu'ils soient rock ou pas. 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

0: Ce correspondant a essayé de vous joindre une fois.
1: Bonsoir. J'adore. Merci. Belle émission. Bonne soirée. Au revoir.
0: Message supprimé.
2: Il est mort.
3: C'est une main.
4: Quoi? Qu'est-ce qu'il y a?
5: Raconte-nous ce qui s'est passé.
2: Les gens n'approfondiront pas. Ils ne chercheront pas à savoir ce qui se passe ici, surtout.
6: Mais que se passe-t-il dans cette mystérieuse ville?
7: Vous voulez passer la nuit ici?
2: Oui.
1: Vous les connaissiez?
6: Une drôle d'histoire.
8: C'est vous qui allez m'écouter!
9: Vous croyez que le bien, c'est la lumière et que l'ombre, c'est le mal?
7: Vous ne me croyez pas?
2: Non.
9: Mais où est l'ombre? Où est la lumière? Où est la frontière du mal? Savez-vous si vous êtes du bon ou du mauvais côté?
7: Je suis le seul fantôme de cette histoire.
6: L'important est que la légende existe.

0: Et bonne nuit quand même.
1: Sous la lune blafarde, une rumeur se propage, une mélodie secrète venue du fond des âges. Dans l'atelier lugubre où la fournaise ronronne, le forgeron toujours en travaillant chantonne. Bonjour à tous et bienvenue dans la 11e saison des Comptines du Forgeron, votre émission métal tous les dimanches de 15h30 à 17h, avec de multiples rediffusions tout au long de la semaine. Ravi de vous retrouver, ici Adrien au micro, et aujourd'hui je suis en duo, un dynamique duo si l'on peut dire, parce que Marco, tu es là, salut à toi.
2: Salut Bébou.
1: Un petit moment qu'on ne t'avait pas vu en direct, ça fait plaisir de te retrouver. Comment vas-tu?
2: Content de revenir avec plein de choses dans ma besace, une actualité très chargée pour le plus grand plaisir de nos esgourdes.
1: Avec en plus pas mal de variétés, avec de la finesse, de la moins finesse.
2: L'air n'est pas trop à la finesse, l'air du temps est plutôt à la lourdeur et à la dégueulasserie, et j'ai ramené mon lot. De petites bizarreries dans ce genre-là.
1: On va découvrir ça avec plaisir. On a une petite pensée pour toute notre équipe qui aujourd'hui est bien occupée. On pense à Mavo notamment qui garde ses schtroumpfs. On pense à Laurie qui est par Mons et par Vaux. On pense à Julien qui aujourd'hui joue de la guitare devant du public et c'est toujours...
2: Bon courage, on t'observe secrètement.
1: Voilà, on a nos yeux magiques qui sont à Amiens en train de le regarder. On pense aussi à Vivien qui est actuellement à un événement de catch belge de Fort Bonaloi, on n'en doute pas. Et Damien qui est en train de travailler sur ces entrefaites. Bienvenue dans les Comptines du Forgeron et on va attaquer tout de suite avec le jingle de Marco qu'on a retrouvé dans les limbes, le jingle actualisé. C'est parti.
2: Sûr.
3: John Wick est un homme d'une grande concentration. Extrêmement tenace. Déterminé. Oh putain que oui.

0: Quoi, il a tué trois hommes dans un bar avec...
1: Avec un crayon, oui, j'ai déjà entendu cette histoire.
0: Avec un putain de crayon. Mais qui est-ce qui fait ça?
2: Eh bien, qui fait ça? Eh bien, Gérald Darmanin. Eh oui, avec 114 circulaires signées, cet irresponsable a noyé complètement sous les priorités les magistrats, les policiers, les services sociaux et tous ceux qui accompagnent les victimes. J'en sais quelque chose, hein, accompagner les victimes qui ne sont pas entendues et qui ne le seront peut-être jamais par les forces de l'ordre et la justice, c'est mon métier.
3: Effectivement, là, c'est l'idée de faire souffrir des gens avec un crayon, mais c'est beaucoup moins photogénique
2: en effet.
3: Que quand c'est Keanu Reeves qui le fait.
2: Bien sûr, trèfle de plaisanterie. C'est ça qu'il faut dire, je crois. Aujourd'hui, la sélection, elle est dense, elle est variée. Il y a plein de nouveautés, il y a plein de vieilleries dépoussiérées. Il y a des classiques très recommandables. On va commencer par évacuer les nouveautés. Vu qu'on parle de trucs dégueulasses comme notre ministre de la Justice, garde des Sceaux, blablabla, on va parler de Slam Death avec un truc qui s'appelle Devourment. Devourment, c'est un groupe génial. Franchement, si vous aimez ce qui est crado, ce qui est lourd, ce qui est gras,
3: c'est tout indiqué.
2: C'est tout parfait. Ils ont sorti un EP 3 titres de nulle part, qui est sorti tout récemment.
3: C'était un peu leur grand retour, ils sont restés absents quelques temps.
2: Ouais, ça s'appelle Pius Impieti. Et alors moi je vous propose le single qui s'appelle Advanced Stage Decomposition. C'est très très lourd.

0: C'était Advanced Stage Decomposition du nouvel EP de Devourment.
1: C'est beau le printemps.
0: Je vais dans le sonore et le dégueulasse, comme dirait l'autre.
1: Ouais, c'est un peu ça.
0: On va rester dans le sonore, mais un peu moins dans le dégueulasse. On va aller vers un groupe qu'on aime tous les deux beaucoup, beaucoup, qui s'appelle Dark Throne. Un groupe classique parmi les classiques.
1: Qui a sorti un magnifique album cette année.
0: Mais comme souvent, hein, le dernier était déjà très très bien.
1: Oui, enfin, c'est vrai.
0: Voilà, donc Dark Throne a sorti Prehistoric Metal. Alors, ne vous fiez pas à l'artwork, qui... peut-être discutable, mais qui décrit très bien ce qu'il veut décrire.
1: Qui est très raccord avec le vieux Dark Throne quelque part, tu sais. Les photos où tu voyais juste leurs tronches dans la forêt.
0: C'est ça, et au final, ça leur est souvent arrivé de faire des artworks comme ça, et souvent, ça a plutôt été des bons albums. Et donc, Prehistoric Metal est sorti le même jour que Catabase de Galibo, quasiment.
1: Quelle journée.
0: Et c'est aussi l'un des albums de l'année en termes de black metal, clairement. Je vous propose un extrait de cet album super, tout est à recommander, et je vous ai proposé aujourd'hui le morceau Eat, Eat, Eat Your Pride.

0: Eat Your Pride de Dark Throne sur le dernier et excellent album Prehistoric Metal.
1: Excellentissime.
0: Et, ouais.
1: Et vraiment pour tous les goûts, parce que si vous aimez le vieux Celtic Frost, époque tout Megatherion, vous y êtes. Si vous aimez le Heavy, il y a des choses pour vous. Mm-hmm. Si vous aimez le HXC, il y a des choses pour vous.
0: Ouais, c'est vraiment. C'est un groupe qui est encore. Qui est trop peu reconnu à l'échelle, un peu à la grande échelle en fait.
1: Qui a une espèce de statut culte, mais qui, je pense, comme ils font très peu de live,
0: aucun.
1: Voilà, ils en, si je dis pas de bêtises, c'est arrivé qu'ils en fassent un à un Wacken une fois, mais.
0: Une fois, mais il y a très longtemps.
1: Mais voilà. Mais je pense qu'ils n'ont pas forcément pu développer l'aura de groupes comme Mayhem ou Immortal, qui ont tourné pas mal, mais en même temps, musicalement, c'est immanquable. Quoi.
0: Ah, carrément. Alors on va continuer sur du black metal, alors cette fois-ci plutôt symphonique. Adrien, je sais que tu aimes beaucoup Cradle of Filth, moi j'ai jamais aimé, par
1: c'est
0: contre
1: pas grave.
0: J'aime beaucoup Dimmu Borgir.
1: Et moi j'ai toujours bien aimé Dimmu Borgir aussi.
0: Chacun, voilà. Dimmu Borgir, ils nous ont sorti des super albums par le passé, des albums un peu moyens sur les dernières décennies, sur la dernière décennie en tout cas, le dernier Olian, il est moyen, un temps sans plus, voilà. Et ils nous ont ressorti un album qui s'appelle Grand Serpent Rising, et en vrai, il est vachement chouette. Je vous propose un extrait qui s'appelle As Seen in the Unseen, vous allez voir, c'est un beau voyage.
1: C'est parti.

0: A Scene in the Unseen, un extrait du dernier album de Dimmu Borgir, Grand Serpent Rising. Et quel retour!
1: Très très bien. Franchement, en plus, on en parlait en off, mais ça négocie vraiment une espèce de retour aux sources. Ça nous fait pas mal penser à l'album Death Cult Armageddon,
0: qui était au final le milieu de carrière, hein, où ils sont beaucoup plus partis sur le côté synfo, grosse prod,
1: c'est
0: blockbuster.
1: Et où en même temps, t'avais quand même ce côté très appuyé. Je pense à Progenies of the Great Apocalypse, par exemple, où t'as une espèce de riff tout simple, mais qui donne en même temps ce côté donner du poing sur la table.
0: Et puis, ouais, ce truc d'avoir un peu des mosh parts, en tout cas des gros ralentissements, un peu plus death metal.
1: Et puis, un bon sentiment d'épicness, quoi. C'est très, très sympa.
0: Carrément. Franchement, trop, trop bien. Je suis trop content de cet album-là. On va rester dans les nouveautés encore, avec cette fois-ci du français et du death prog, mais là, très, très prog, avec les Français, les Bordelais de Gorod, qui nous ont sorti un nouvel album, un nouveau morceau qui s'appelle Forgiveness, avec un superbe clip qui parle de la paternité dans un contexte de changement climatique, de monde qui se dégrade, de société qui se casse la gueule, et de la culpabilité de faire grandir ses enfants dans un monde qu'on va léguer complètement pas bien. Bref, c'est vraiment dans l'air du temps, et la performance est très très chouette. Voilà, Forgiveness de Gorod, bon voyage.
1: C'est parti.

0: C'était Forgiveness de Gorod. Quelle masterclass.
1: C'est balèze.
0: Quelle masterclass.
1: Et effectivement, super prog. Je pense que les gens qui aiment les arrangements à la Leprous, on en parlait en off, vont être touchés par ça, parce qu'il y a des moments qui vont presque penser à The Price, et avec ce côté très saccadé.
0: C'est ça.
1: Et des très belles mélodies aussi.
0: Non, franchement, Gorod, c'est toujours une valeur sûre. Hein. Ils ont sorti plein de trucs, c'est des êtres humains super chouettes. Enfin bref, Gorod, on recommande à fond. On va passer un petit peu, je vois l'heure qui tourne, au vieux neuf.
1: Au vieux neuf.
0: Alors, qu'est-ce que c'est que le vieux neuf? Aujourd'hui, je vous propose un réenregistrement complet et un remaster.
1: Ok.
0: Wow, truc de fou. Le réenregistrement complet, c'est Bring Me The Horizon. Vous savez, peut-être que vous en avez entendu parler, c'est un groupe quand même qui est plutôt percé, qui a démarré, hein, qui a fait partie des fondateurs du deathcore, qui est après parti dans le metalcore, qui aujourd'hui fait une sorte de metal pop super catchy et qui fait que ce sont aujourd'hui des têtes d'affiche, hein, clairement. Et ben en fait, ils se sont dit, si on n'est pas satisfait du premier album qui est sorti en 2005, si on le réenregistrait pour actualiser la prod, mais on le ressort tel quel. Et du coup, ils ont sorti le premier album qui s'appelle Count Your Blessings, qui est un monument du deathcore, qui fête ses 21 ans, 20 ans, 21 ans cette année. Et ils ont sorti un premier single qui s'appelle Black and Blue. Et vous allez voir, hein, c'est pas le Bring Me The Horizon que vous connaissez.
1: C'est parti.

0: Black and Blue de Bring Me the Horizon sur le réenregistrement de Count Your Blessings, l'album culte, pilier du deathcore des années 2000, sorti en 2005. Et ouais.
1: C'est excellent.
0: C'est... Ouais. C'est... Merci à BMTH de respecter son héritage et de le remettre, parce qu'ils ont... enfin, de le remettre au goût du jour, dans le sens où ils ont plein de fans qui n'ont jamais probablement écouté ça. Et c'est cool, c'est cool. Et ça rappelle que le deathcore des années 2000, c'était quand même sacrément bourrin.
2: Ça tape très très dur.
0: Il va me rester deux morceaux. Je vous propose un autre vieux neuf. Et après, on va être sur du vieux, mais du vieux bien. Alors, je suis un énorme fan d'Entombed. Entombed sort là un remaster de l'album Inferno, qui n'est pas le plus connu, mais qui était vachement bien. Et du coup, ils ont sorti un remaster du morceau Retaliation, qui est le single de cet album-là, et qui était très très chouette. Je vous laisse en profiter.
2: C'est parti, on écoute ça tout de suite.

0: C'était Retaliation de Entombed sur le remaster de Inferno. Foncez, écoutez Entombed, c'est toujours trop bien aussi. Hein.
1: Fantastique, super lourd et super gras.
0: Très sludge.
1: Ouais.
0: Et ça tombe bien. Mon dernier morceau sera un morceau de sludge, mais le sludge qui fait pleurer. Cette fois-ci, on va à la Nouvelle-Orléans avec Crowbar. C'est un extrait de l'album Odd Fellows Rest qui est culte. Si vous ne le connaissez pas, c'est celui sur lequel Metallica a plagié la pochette pour s'en servir pour Hardwire to Self-Destruct. voilà, pour vous repérer, c'est celui-là. Ils ont un morceau dessus qui est un classique absolu qui s'appelle Planets Collide, que je trouve génial. Pareil, les paroles sont super chouettes. Et voilà, Crowbar, c'est pareil, c'est un immanquable. Et sur ce, bon dimanche.
1: Let's go.

0: De la finesse dans le gras, le groupe qui vous fait gagner plein de points d'IMC, qui s'appelle Baramine, mais qui nous propose quand même des petites délicatesses toutes douces. C'est Kraubar avec le morceau Planets Collide.
1: D'ailleurs, puisqu'on parle de délicatesses toutes douces, c'est le moment de la grande littératie.
0: La sucrerie de milieu d'émission.
1: Exactement, c'est parti pour la pause grind du jour. 24 secondes de bonheur.

0: La pause reine du jour, pardon, c'était le groupe Trappist avec le morceau Dude, Put Your Fucking Arm Down, une invitation à baisser le bras, et je pense qu'il y a un certain nombre d'entre vous qui voient de quoi on parle.
1: Le bras droit, bien sûr.
0: Voilà, donc baissez-le, voilà, ça, c'est, on vivra dans un monde meilleur si vous ne le faites pas.
1: Et si vous le faites surtout.
0: Enfin, si voilà, c'est bras. Si vous baissez le bras, voilà, c'est ça, c'est exactement ce que je voulais dire. Jingle, hein, ma foi, c'est parti, l'heure est venue.

0: Vous croyez au diable? Le diable, entre nous, nous savons bien qu'il n'existe pas. Mais chut, il ne faut pas le dire.
1: Il ne faut pas le dire, le diable n'existe pas et pourtant il est dans les détails. Je vais commencer ma rubrique d'aujourd'hui probablement en faisant un petit peu de peine à certains fans hardcore de Black Sabbath parce que, alors bien entendu, le monde du métal a été totalement endeuillé il y a relativement peu de temps par la mort de Ozzy et il faut que je vous fasse une confession. Alors ce serait quand même très malhonnête de dire que Black Sabbath avec Ozzy c'est pas bien, ce serait très malhonnête aussi de dire que la carrière solo d'Ozzy elle est pas bien, mais voyez-vous, le fan de heavy metal classique que je suis est vraiment beaucoup plus fan des chanteurs un peu lyriques, un peu explosifs, ça s'invente pas, je suis fan d'Iron Maiden et de Savatage. Et du coup, bah je dois reconnaître que la partie de Black Sabbath avec Ozzy, c'est pas forcément celle qui me plaît le plus, dans le sens où elle est super bien, il y a des choses vachement inspirantes dedans, mais j'ai toujours un peu le sentiment qu'il manque quelque chose dedans.
2: Ouh!
1: Je sais, il y a un certain nombre de gens à qui ça va faire mal, mais aujourd'hui je vais vous passer du Black Sabbath qui pour le coup trigger mon imaginaire à fond, à savoir l'album Headless Cross où le chanteur de cette époque-là c'était Tony Martin. Et alors je sais bien que c'est pas autant stoner que les tout débuts, que c'est un peu moins hard rock, que ça a un côté un petit peu plus hard FM clavier à la Dokken des années 80, les trucs qu'on entendait dans les Freddy de l'époque par exemple, mais je sais pas, il y a quelque chose qui me plaît là-dedans. Et au niveau des vocalistes, Tony Martin c'est quand même intankable, c'est un peu comme Ronnie James Dio quoi, il y a une espèce de talent pour faire exploser des aigus totalement dingues qui moi me parle à fond, donc je suis désolé pour les fans hardcore, je suis désolé si j'ai un petit peu écorné votre idole, ça veut pas dire que je l'aime pas hein, mais je donne un petit quelque chose qui est selon moi très oublié. C'est un peu comme la carrière de Motley Crue avec John Corabi, tout le monde a tendance à la glisser sous le tapis. Et bien voilà, je remets Tony Martin dans votre imaginaire avec le morceau Headless Cross, le morceau éponyme de cet album, et vous allez voir, il y a vraiment tellement de trucs qui me plaisent là-dedans. C'est parti.

0: Headless Cross de Black Sabbath. Si vous nous rejoignez, vous entendez bien du Black Sabbath, du comme on n'a pas l'habitude. Mais je suis désolé, moi je suis vraiment un super bon client pour ce genre de truc, quoi.
1: Bah ça marche bien, mais c'est vrai qu'il y en a beaucoup qui diraient que ce serait super si ça s'appelait pas Black Sabbath, parce que c'est très très ancré dans son époque.
0: Ouais, puis c'est très très à part. Il y a vraiment beaucoup moins le côté doom. Ça fait plus une espèce de heavy maléfique qu'un vrai doom comme t'avais sur le premier album, par exemple.
1: Et puis il n'y a que Tony Iommi d'historique dans le groupe à ce moment-là. Même Geezer n'est pas là.
0: Donc forcément, ça doit être désagréable pour un certain nombre de gens. Mais en même temps,
1: sur le morceau numéro 4 de cet album, tu as un solo guest de Brian May de Queen.
0: Classe. Et franchement, j'ai passé ma semaine sur cet album pour ne rien vous cacher. Et je m'étais dit qu'il fallait le remettre un peu en lumière parce qu'il est vraiment formidable, cet album. Je suis désolé. Pour la suite, on va se rapprocher un petit peu de notre localisation géographique. Alors, je ne sais pas si vous avez regardé les réseaux sociaux de Radio PFM et des Contines du Forgeron ces derniers temps, mais on organise un événement le samedi 4 juillet, juste en dessous de nos locaux, salle Marcel Roger, où on vous propose une affiche qui, de mon point de vue, est franchement exceptionnelle, avec Mindgriff, Hilder et Galibo en tête d'affiche. Et alors, je ne vais pas vous passer de Galibo, parce que de temps en temps, il faut soigner un petit peu nos addictions. Mais je vais vous repasser un petit peu de Hilder pour enfoncer un petit peu le clou sur le fait que je trouve vraiment ce groupe exceptionnel. En 2026, ils ont sorti un EP de 5 titres qui est quand même assez conséquent, avec pas mal de morceaux de 6 minutes. Donc, c'est quand même un EP costaud qui est plus long que certains albums de Gorgoroth, quelque part. Qui est un EP Unplugged, qui réinterprète certains de leurs morceaux et qui en amène aussi de nouveaux en acoustique. C'est pas ce programme-là que vous aurez le 4 juillet, mais voilà, je voulais juste enfoncer un petit peu le clou des qualités musicales et vocales de ce groupe qui sera le deuxième de cette soirée. N'hésitez vraiment pas à prendre vos préventes. Déjà, nous, au niveau de l'orga, ça nous aide un petit peu à y voir clair. Et puis, parce que les places vont être limitées, donc tardez pas trop à vous décider quand même. Surtout que franchement, c'est 10€ pour ces trois groupes-là. À mon avis, vous aurez pas forcément beaucoup l'occasion dans le futur d'avoir ce tarif-là sur ces groupes-là.
1: Surtout pour Galibo. Hein.
0: Ouais, c'est vraiment en train de grimper. On va écouter tout de suite le morceau Woodland King. Et si ça vous plaît, encore une fois, c'est à Arras le 4 juillet.